pour ce début de coin classique, suivi du concerto numéro 2. Place donc à Isaac Stern au violon. Il est accompagné de l'Orchestre symphonique de Columbia, dirigé par Georges Selle.

Concerto pour violon et orchestre numéro 1 en si bémol majeur K207, interprété par Isa Stern au violon. L'orchestre symphonique de Columbia, dirigé par Georges Selle. Il s'agissait bien sûr de Mozart. Je vous propose en deuxième et dernière partie le deuxième concerto pour violon et orchestre en ré majeur, avec toujours Isaac Stern au violon. Il est cette fois accompagné de l'orchestre de chambre anglais dirigé par Alexander Schneider.

Amis auditeurs, nous venons d'entendre les premières œuvres d'un coffret que j'aurai le plaisir de vous faire écouter. Nous avons entendu le concerto numéro 1, en si bémol majeur, K207 de Mozart, interprété par Isaac Stern au violon et l'Orchestre Symphonique de Columbia dirigé par George Sell. Alors ce sont des enregistrements qui ne sont pas tout récents, ils datent de 1961. Et puis nous avons entendu en deuxième partie le concerto pour violon et orchestre numéro 2 en ré majeur, avec toujours Isaac Stern au violon, l'orchestre de chambre anglais dirigé par Alexander Schneider. Et là, nous sommes en 1976. C'est donc la fin de notre coin classique. Mozart, nous le retrouverons dans les prochains coins classiques pour écouter la suite de ce concert ou de ces concerts extraits d'un coffret qui s'appelle Mozart, violin concerto numéro 1 à 5, Isaac Stern aux éditions Sony. Et c'était le coin classique.

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1: Amis auditeurs, bonjour. Découvrir Dieu à travers les paraboles, c'est notre propos aujourd'hui en compagnie de Christophe Selmar, professeur de Bible, psychologue. Et ceci à partir de la parabole du Père du Fils prodigue que vous pouvez trouver dans votre Bible, dans l'Évangile de Luc au chapitre 15. Christophe Selmar, bonjour.
2: Bonjour Dani, bonjour aussi à vous tous, amis auditeurs.
1: Vous insistez bien, vous-même, qu'il s'agit de la parabole du père du fils prodigue. On entend souvent parler de la parabole du fils prodigue. Je pense que vous avez une raison pour insister.
2: Oui, parce que cette parabole, d'abord, c'est la plus importante et la plus longue dans le récit des évangiles. Met en scène ce père avec ce fils qui lui demande l'héritage et qui s'en va et qui gaspille son bien, mais on met aussi dans cette même parabole le père en confrontation et en conflit avec son fils aîné qui lui reproche d'avoir donné l'héritage au cadet, qu'il a dépensé sans vergogne et qui finalement est reçu par lui dans une grande fête. Donc cette parabole n'est pas la parabole uniquement du fils prodigue, et la parabole aussi du frère aîné du fils prodigue, et c'est d'abord la parabole qui va illustrer le caractère de Dieu par cette figure extraordinaire de ce père accueillant et responsable.
1: On a presque envie de dire un père moderne qui est capable de s'adapter aux circonstances et à l'urgence.
2: Un père moderne qui accepte de mourir pour faire exister ses enfants. Cette parabole m'interpelle parce que la demande du fils est un scandale. Même aujourd'hui d'ailleurs, si un homme venait à demander l'héritage à son père alors que le père est toujours vivant, le message est facilement interprétable. Papa, tu ne meurs pas assez vite, j'ai besoin non pas de ce que tu es, mais de ce que tu as. J'ose pas te dire de mourir, mais quand même, donne-moi l'héritage. Et bizarrement, dans ce contexte patriarcal où il y a la toute-puissance des pères, le père accède à la demande. Et je disais lors d'une émission précédente que c'est la volonté de Dieu que l'homme quitte son père et sa mère, et que c'est la volonté de Dieu que le père et la mère donnent les moyens aux enfants avant que ce ne soit trop tard pour réaliser leurs objectifs. Je suis sûr que si des enfants avaient été mis en possession de l'héritage parental par une donation, ils auraient peut-être eu leur vie changée, mais lorsque finalement ils rentrent en bénéfice de l'héritage, ils ont déjà tout leur vie derrière eux. Donc cette parabole est là, sur le plan socio-économique, sur le plan psychologique, pour dire à tous les parents que nous sommes, prenez des risques, n'ayez pas peur de mourir dans vos rôles faux de père, pour être des soutiens, des propulseurs et des moyens pour que vos enfants se réalise. Et c'est dans cette perspective qu'il faut interpréter l'accueil favorable que le père a manifesté face à une demande aussi scandaleuse d'un enfant qui demande l'héritage alors que le père est toujours vivant.
1: Voilà, alors vous le dites, ces paraboles sont toujours valables, parce que même si dans le contexte de l'époque c'était une insulte profonde, je crois que de nos jours on a aussi des enfants qui sont capables de demander des donations, de faire des efforts dans ce sens et qui ne sont pas toujours bien vécus par les parents. Finalement, cette parabole, elle nous renvoie à nous-mêmes parents, et elle gère aussi un petit peu, elle parle aussi de la gestion des relations entre les différents enfants de la fratrie. C'est vraiment toute la famille qui est concernée.
2: C'est une parabole, effectivement, qui met en scène là tous les phénomènes relationnels enfants, parents, dans leurs relations aussi entre les parents, entre les enfants, entre eux. Et cette parabole est là pour nous dire que Dieu est père. Parce que le message est clair derrière cet enfant qui se révolte contre le père et qui veut avoir droit au chapitre et à l'héritage. le texte nous dit qu'il va tout ramasser et qu'il va partir dans un pays éloigné, c'est-à-dire qu'il y a ce qu'on appelle la mort du Père, il y a la mort de Dieu, on ne veut plus faire partie de la famille spirituelle de Dieu, il y a le rejet, et je crois aussi que tout phénomène de maturation spirituelle passe aussi parfois par là. Et on a besoin parfois d'une coupure et d'être éloigné de la maison pour comprendre qu'on n'est pas si mal que cela à la maison. Et je crois que ce qu'on appelle le péché sur le plan théologique, c'est-à-dire un acte par lequel on passe à côté, on s'égare, mais c'est on apprécie mieux le fait de se retrouver lorsque on s'est retiré, car dans cette parabole on nous montre que le fils qui est resté est un fils immature, irresponsable, formaliste, critique, et je me demande parfois si Jésus ne demande pas aussi aux parents d'oser prendre des risques lorsqu'un enfant tourne mal à leurs yeux. Ben, il faut garder cet esprit d'ouverture, cet esprit d'accueil. C'est ce que fait ce père lorsque leur fils part et qu'il s'égare et qu'il dilapide son bien. Et lorsqu'il revient, demandant simplement à être ouvrier, à être un salarié, le père lui fait la fête et lui dit « Ce qui compte, ce n'est pas ce que tu as fait, mais c'est aussi ce que tu pourrais faire. » Et il lui ouvre un nouvel avenir. Et c'est ça, finalement, ce que l'enseignement du Christ. Ouvrez l'avenir de vos enfants comme Dieu ouvre l'avenir de chaque homme en lui pardonnant et en lui redonnant une nouvelle chance. »

0: Christophe Selma, vous nous parliez d'ouverture, vous nous parliez aussi de courage d'une certaine manière, de savoir oser donner sa chance à l'enfant. Parce qu'il faut reconnaître que vous êtes psychologue, vous êtes aussi père de famille. Ce n'est pas toujours par autoritarisme qu'on bloque un petit peu les ouvertures à nos enfants. C'est par crainte qu'ils sachent mal gérer cette liberté, qu'ils sachent en faire un usage qui va se retourner contre eux. Donc cette parabole, est-ce qu'elle est là pour nous dire non, justement, oser et le fils reviendra ?
1: Alors, il faut bien se dire que dans le contexte patriarcal dans lequel cette parabole doit être comprise, nous ne sommes pas en présence d'un adolescent. À cette époque-là, on vivait tous dans une famille élargie sous forme de clan, et ce fils cadet peut très bien avoir 30, 40, 50 ans. Parce que, aussi longtemps que le père vivait, on était assujetti à son autorité, et puis les familles vivaient par la transmission non seulement des biens immobiliers, mais des savoirs techniques. On reprenait la profession du père et on vivait tous ensemble. Et dans une telle perspective sociologique, c'est vrai que l'individu pouvait se sentir étouffé, il ne pouvait pas finalement exercer le métier qu'il voulait, avoir la terre qu'il espérait cultiver, parce que tout était assujetti, les biens et les personnes, au patriarche.
0: Donc par exemple, il ne pouvait pas investir, vendre quelque chose pour acheter autre chose, enfin, il n'était pas libre de sa gestion.
1: Oui, alors le texte est là pour nous montrer que ce n'est pas le plan de Dieu de vivre toute sa vie assujetti à l'autorité d'un père, et que cet enfant, lorsqu'il demande sa part de bien pour s'installer à son compte, bien le père l'accueille parce qu'il voit cela d'un très bon œil. Et je crois que c'est très important que l'on se sente coupé des parents pour s'épanouir et ne pas rester toujours tributaire et de leur présence. Et il y a un cordon ombilical
0: à couper
1: et un cordon aussi parfois sociologique. Alors je crois que cet enseignement, cette parabole peut être interprétée à plusieurs niveaux. Mais l'essentiel, bien sûr, c'est l'enseignement spirituel qui est à dégager là. Mmh. Le Père représente Dieu. Jésus, dans son enseignement, nous a montré que Dieu est Père. Alors, souvenez-vous de la prière dominicale qui commence ainsi: Notre Père qui es aux cieux, que ton nom soit sanctifié. Alors le problème donc de ce fils, est-ce qu'il va sanctifier le nom du Père alors qu'il se sent malheureux dans sa maison? Il ne peut pas décider par lui-même, il ne peut pas prendre la place du Père, il ne peut pas tuer le Père entre guillemets sur le plan psychologique, il n'a pas d'autre alternative que de partir. Et je crois que face à l'accueil que le Père offre en accordant finalement l'héritage à son fils, dans cet accueil-là, je crois que le fils a quelque part à sanctifier le nom de son père. Dit, bon, j'ai un père formidable. Combien même, je ne suis pas d'accord, que je me sentais à l'étroit, que je n'étais pas heureux. Il a accepté de se dépouiller de son bien. Parce que le texte nous dit qu'il partagea son bien entre les deux fils.
0: Donc c'est pas donc il ne lui restait plus rien.
1: Il ne lui restait plus rien. Et ça, je crois que c'est quelque chose de merveilleux. Un père qui va jusqu'au sacrifice de ce qu'il est, de ce qu'il a, pour que les enfants soient heureux, qui s'installent à leur compte. C'est finalement le but que Jésus a voulu viser dans cet enseignement. Parce que, au travers de ce Père qui donne son bien, il y a un Dieu qui soutient, un Dieu qui encourage, un Dieu qui pousse de l'avant, un Dieu qui n'est pas là pour nous faire de nous des névrosés, des aigris. Supposez que face à cette demande d'héritage, alors que le père est toujours vivant, le père est opposé à un non catégorique. C'est trop risqué, ça ne se fait pas, que vont penser les voisins, tu mets en cause l'ordre socio-économique. Ben, le fils serait resté aigri, amer, rancunier, et cette maisonnée serait perçu comme une prison, et le père, combien même il aurait été obéi et craint, ben il aurait été maudit au fond du cœur de cet enfant. Ce qui fait que Jésus nous enseigne un Dieu qui accepte de mourir pour faire exister ses enfants.
0: Il me semble qu'effectivement, au plan pédagogique, il est beaucoup plus important de se montrer un père aimant, et c'est sans doute une des raisons essentielles pour laquelle le fils a osé revenir. Parce que il avait une certaine forme d'amour et de respect pour ce père, il se sentait capable de revenir. Donc peut-être si nous, parents, nous arrivons à nous dire ce n'est pas un drame si notre enfant nous demande sa liberté, au contraire, c'est à nous de lui proposer, de lui donner, on le vivra moins mal. Et je crois que c'est souvent ça le problème de conflit entre les générations, voilà. C'est qu'il y a, difficulté à se comprendre.
1: Alors, quelles que soient les difficultés de compréhension, quels que soient les désaccords, respecter la personne. Et si le fils est revenu, c'est parce que certainement le père lui a dit, écoute, j'aimerais que tu partes, apprends à bien gérer ta vie, apprends à bien gérer le capital que je te donne. Et puis, si ça se passe mal, bah, tu peux toujours revenir. Et le fils est revenu. Et ça, c'est ça qui est merveilleux. Donner à nos enfants la possibilité de faire leurs expériences, même d'aller à l'échec, d'aller au casse-pipe, hein, parce qu'on ne peut pas se superposer à leur volonté, à leur désir, mais il faut laisser finalement la porte ouverte pour être à nouveau un point de départ.
0: Un grand merci à Christophe Selmar pour ce commentaire de la parabole du père du fils prodigue que vous pouvez retrouver dans l'évangile de Luc au chapitre 15, les versets 11 à 32. Nous nous retrouvons très bientôt pour poursuivre cette étude.

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1: Bonjour à toutes et à tous et bienvenue dans ce moment d'information locale sur Radio Intervalle. Nous partons tout au nord de notre zone d'émission du côté de Langogne aujourd'hui, puisque ce week-end, ce sera grande fête du côté de Langogne et la fête du village se conjugue avec le festivalier organisé chaque année, lui aussi, par les Fadarelles. Et ce sera l'occasion donc de vous retrouver sur l'avenue principale de Langogne avec les fameux corsos fleuris et carnavalesques animés par les Peñas et Batouk. Entre deux, il y aura également la fête foraine et bien d'autres animations. Vide-grenier, concours de pétanque, attractions foraines et feux d'artifice. Langogne en fête, c'est donc tout ce week-end. Et en plus, vous retrouverez le festivalier. On parle de la programmation de cette année avec Julie Avon des Fadarelles. Elle était au micro de notre reporter bénévole Jean-Baptiste.
2: Bonjour, je suis Julie Avon, chargée de production pour l'association Les Fadarelles basée à Langogne. Et on est une association culturelle qui organise plusieurs événements sur toute l'année, notamment la saison culturelle de Langogne, le festivalier ou encore Interfolk ou la fête à Langogne sur la période estivale.
3: Alors on entre un peu dans les coulisses parce qu'on s'intéresse bien sûr à votre activité. Vous avez des contacts, vous avez des recettes pour organiser, il faut un peu d'aide, hein. Vous avez constitué vos équipes.
2: Tout à fait, il nous faut toujours de l'aide sur nos événements, donc on a une bonne équipe de bénévoles qui est là pour nous aider à chaque événement qu'on fait et on les remercie énormément parce que sans eux, ça serait compliqué d'organiser ces événements, mais on a toujours besoin de monde. Donc si vous êtes intéressé pour venir donner un petit coup de main le jour de ces événements, il ne faut pas hésiter à nous contacter et à faire un tour sur notre site internet ou nous envoyer un petit mail à l'adresse festivalier48@gmail.com. Cette année, donc, le festivalier sera du 28 juillet au 1er août. On aura également une semaine de festivités entre chansons francophones et arts de rue et on retrouve

0: environ 14 rendez-vous sur la semaine. On a un peu plus d'activités, on a notamment 4 concerts intimistes qui se font dans des jardins, notamment une balade musicale où on pourra accueillir l'artiste Leïla Wissou. Là, on vous emmènera vous balader à travers la Lozère avec de jolis points de vue, vous pourrez découvrir un petit peu tout ça. On aura aussi donc les concerts en jardin où là, vous découvrirez la destination le jour J, donc ce sera un petit peu une surprise. On a aussi donc toute une programmation d'art de rue. Ça va être du cirque, du vélo acrobatique, du jonglage. Et on a aussi des spectacles pour les tout-petits. Donc ça peut aussi être l'occasion pour vos tout-petits de venir voir leur premier spectacle. Et enfin, on a donc toute la partie concert sur la grande scène. C'est entièrement gratuit et on retrouve 3 artistes par soirée. Donc ça, c'est plus le vendredi et le samedi. À côté de ça, on a aussi tout un espace atelier et stage avec des ateliers accessibles gratuitement et des ateliers payants comme des stages de cirque, des activités, des jeux en bois, des choses comme ça pour toute la famille à découvrir sur place. On peut passer en revue au jour le jour. Donc le mardi, on accueillera Leïla Wissou donc pour la fameuse balade musicale. Le mercredi, on aura un concert à l'école Jeanne d'Arc pour découvrir un peu plus l'univers de cet artiste. Donc ce sera toujours avec Leïla Wissou.
1: Mardi 28, mercredi 29.
0: Tout à fait. Le jeudi 30, on aura donc les 2 concerts en jardin avec 2 artistes différents. Léora, chanson francophone, et Milena, qui elle a des origines arméniennes et qui nous fait voyager à travers sa musique. Et on retrouvera notre premier spectacle d'art de rue, donc toujours le jeudi 30, avec la compagnie Les Invendus pour le spectacle Influence, qui là sera du jonglage. On poursuivra donc le vendredi avec l'art de rue, et cette fois-ci pour les tout-petits, avec Mélie Mélo de la compagnie Chamboule Tout Théâtre. Pour les un peu plus grands, on aura la compagnie Folle Allure avec le spectacle Faudrait pas rester planté là. Un spectacle acrobatique sur vélo à voir qui est très impressionnant. Et la première soirée donc à la Place des Moines sur la grande scène, accessible gratuitement, avec Arthur Foubandini en première partie, Banque Alchérie ensuite, et pour finir Zarza, qui était déjà venu au festival. Et enfin, donc le samedi, on retrouvera toujours la compagnie Chamboule Tout Théâtre avec Mélie Mélo, un collectif de femmes pour un spectacle d'acrobatie et de cirque qui s'appelle donc Inno Collective, et le spectacle s'y tue. Et enfin, le soir sur la grande scène, on retrouvera Claire Gimat, Copycat et Le Mangebal pour une soirée festive.
2: La soirée festive de clôture du festivalier, ce sera ce samedi 1er août. Retrouvez tout le programme sur le site www.festivalier48.fr. Mais les Fadarelles, c'est également toute une saison culturelle qui vous attend à partir du mois de septembre. Même si le programme de cette saison 2026-2027 n'est pas encore dévoilé, l'esprit général reste le même. On en parle avec Julie Avon.
0: On est une association donc basée à Langogne et on organise plein de rendez-vous sur l'année. Pas seulement les festivals en été, mais aussi on a une saison culturelle donc de septembre à mai. Ce qui fait qu'on a une activité toute l'année. On essaye de proposer au public plein de rendez-vous culturels et pluridisciplinaires, que ce soit du cirque, de la danse, du théâtre, pour faire découvrir la culture et la rendre accessible au plus grand nombre.
1: Alors vous participez en quelque sorte au maillage culturel qui se déroule en Lozère.
0: On essaye de travailler avec beaucoup de partenaires culturels sur la Lozère. Je pense notamment aux Seine-Croisée avec qui on travaille beaucoup sur la saison culturelle. Là, à venir, on aura un partenariat aussi avec les cantonniers qui ont repris le théâtre de la Rentelle. Et plein d'autres acteurs culturels, le Root Boy Crew, on essaye de tous travailler ensemble pour justement arriver à proposer de belles choses sur nos territoires.
1: Bien sûr, nous l'annonçons sur notre antenne, tous ces spectacles, avec quelquefois des possibilités de déplacement pour le public. Parce que bon, il faut faire des kilomètres en Lozère.
0: Et oui, c'est ça, c'est sûr que c'est quelque chose à prendre en compte, les déplacements en Lozère. On essaye de faire au maximum, de pouvoir proposer des navettes. On essaye au maximum, mais c'est pas toujours simple. Mais en tout cas, on est toujours ravis d'accueillir le public dans nos salles.
2: Ne ratez pas donc le 22e festivalier à Langogne et dans les environs. Jusqu'au samedi 1er août, des moments de fête et de partage autour de la musique et de la culture. Merci d'avoir suivi ce bulletin d'information locale sur Radio Intervalle. Bonne journée à toutes et à tous. N'hésitez pas à aller retrouver nos podcasts sur notre site radiointervalletoutattaché.fr et à très bientôt pour d'autres actualités locales.
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1: Parmi les nombreux scandales mondains qui émaillent le règne de Louis XIV, le mariage du comte d'Évreux avec une roturière n'est qu'une mésalliance parmi d'autres. Et la chose n'aurait rien de remarquable si elle n'avait eu des conséquences inattendues pour la future République française. Pour doter sa fille Marie-Anne et s'offrir le vaniteux plaisir de devenir beau-père d'un grand seigneur, le financier Antoine Crozat a déboursé 1 500 000 livres. Somme fabuleuse quand on la compare aux pensions offertes par le roi Soleil, 15 000 livres annuels. La tête complètement tournée par cette manne céleste, le jeune comte d'Évreux va se trouver en butte au mépris et aux moqueries de ses pairs. Car hélas, sa fatuité n'a d'égal que sa bêtise. Pour tout arranger, il se révèle avare. Pour éviter la dépense d'un logis à Paris, il se fait héberger par ses relations et expédie son épouse, dont la dot faisait le seul intérêt, chez sa mère. 10 ans plus tard, notre nouveau riche sollicite du régent l'autorisation d'acheter la capitainerie des chasses de Monceau. Et il reçoit cette réponse ironique. « J'y consens bien volontiers, monsieur, et j'irai vous porter moi-même le brevet en votre hôtel. » À ce rappel cinglant de son avarice, le comte d'Évreux, qui n'a toujours pas de chez lui, pâlit, serre les dents et décide de relever le défi. Acquisition de 30 arpents de champs maraîchers dans le faubourg du Roule, soit la bagatelle de 10 hectares pour son futur parc, puis édification de l'hôtel d'Évreux. Le 14 décembre 1720, le comte d'Évreux, triomphant, inaugure son logis par un grand bal auquel toute la cour est invitée. Invité d'honneur, le régent, beau joueur, remet au maître de maison le brevet promis. La nuit sera très gaie. Pour ne pas dire plus, la régence étant de loin la période la plus libertine de notre histoire. Une inauguration qui ne manque pas de sel pour une bâtisse qui, rebaptisée et devenue l'Élysée, va abriter nos chefs d'État. Quant au jardin de l'Élysée, espérons que les chefs d'État étrangers en visite ne seront pas trop curieux. Ils pourraient découvrir dans nos archives qu'à l'origine, on y cultivait des courges et qu'il s'appelait les champs des gourdes.
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1: À l'occasion de cet anniversaire sur le train de Landorge en Cévennes, je suis avec Monsieur Mas Bernard, Jean-Claude. Bonjour.
2: Bonjour.
1: Pour cet anniversaire, il y a une randonnée qui est prévue et vous, vous allez intervenir à un moment donné.
2: Voilà, oui, une conférence sur pourquoi le TAC, l'origine. Et en fait, il faut remonter relativement loin puisque c'est en 1877 que le ministre des Transports de l'époque avait pris un décret comme quoi toutes les préfectures et sous-préfectures de France devaient être accessibles en train.
1: Une belle idée quand même, hein.
2: Oui, puisque il y avait à ce moment-là, non pas la SNCF qui a été créée bien plus tard, plusieurs compagnies ferroviaires en France, et pour ici la région, c'était le PLM, Paris-Lyon-Méditerranée, qui assurait un certain nombre de lignes. Il y avait... En ce qui concerne la Lozère, puisque nous allons parler essentiellement du chemin de fer départemental de Lozère, nous allons avoir à ce moment-là deux grandes lignes, on va dire verticales, sud-nord, Béziers-Neussargues d'un côté, de l'autre côté Nîmes-Clermont-Ferrand, et entre les deux, une transversale qui reliait la préfecture Mende aux deux côtés. Par contre, Florac, la sous-préfecture, n'était pas reliée au train. Donc, plusieurs projets ont vu le jour après ce décret, notamment vers Millau à travers le COS, mais irréalisable techniquement, ainsi que...
1: À cause de la neige, des conditions météo.
2: Oui, puis
1: météo.
2: Surtout de traverser les gorges de la Jonte et traverser le Larzac, c'est pas facile. D'autres projets ont vu le jour vers Anduze dans le Gard. D'ailleurs, si Saint-Jean-du-Gard a été relié à Anduze, c'est dans l'optique d'être relié à Florac plus tard. Malheureusement, donc pour des questions financières essentiellement, ça n'a pas pu se réaliser. D'autres projets ultérieurement ont vu également le jour vers Mende, qui paraissait très logique vers la préfecture, et enfin vers Sainte-Cécile-d'Andorge dans le Gard. C'est ce projet qui a été effectivement choisi pour une raison de facilité de travaux compte tenu de nos Cévennes et d'un terrain qui n'est pas toujours très plat.
1: Oui, c'est ce que j'allais dire. Ça a quand même été des travaux, on peut dire, titanesques. Hein. Quand on voit les ouvrages aujourd'hui, c'est incroyable.
2: Oui, oui. Ça a mis tout de même pratiquement 30 ans avant de se réaliser, puisque ce n'est qu'en 2004 que l'arrêté d'utilité publique de la ligne Florac-Sainte-Cécile-d'Andorge a été pris. Les travaux ont démarré rapidement. 2004-2009, réalisation de 49 km de voies.
1: Dites-moi exactement les dates.
2: Alors, 1904, donc, décret de réalisation de cette ligne. 5 ans de travaux, 1909, début de l'exploitation. Donc, il a fallu 5 ans pour créer les 49 km de la ligne. Il y a une cinquantaine de petits ponts, une quinzaine de viaducs. Le plus important étant celui qu'on utilise actuellement, qui fait 180 mètres de long, 25 mètres de haut, soit l'équivalent d'à peu près 9 étages.
1: Alors les moyens quand même à l'époque, c'était pas ce qu'on a aujourd'hui, donc il y avait beaucoup de main d'œuvre, c'est ça?
2: Il y avait beaucoup de main d'œuvre. Je crois que c'est environ 5000 employés qui ont travaillé le long de cette ligne. C'était la pelle, la pioche, les petits wagonnets, et puis quelques explosifs pour les tunnels, etc. quoi. Cette ligne a fonctionné de 1909 à 1968, chemin de fer départemental de Lozère. C'est la compagnie CFD, chemin de fer départementaux, qui l'a pris en charge. Le PLM l'avait refusé parce qu'il l'avait jugé non rentable à l'époque. Ce qui n'était pas faux, effectivement, l'histoire le dira plus tard. Elle transportait essentiellement des voyageurs et des marchandises, bien sûr. Voyageurs, c'était les habitants des deux vallées, essentiellement. Il y avait tout de même, tous les jours, une quarantaine de mineurs qui prenaient le train. Et comme la voie était donc d'un mètre de large, voie métrique, il fallait qu'un gare de Sainte-Cécile-d'Andorge, donc il change de train pour utiliser un train PLM puis SNCF, donc pour aller aux mines de la Rangombe et d'Alès. Le mercredi et le samedi, des paysans qui amenaient leurs produits au marché de la Rangombe, et puis des marchandises. Et comme marchandises, on va dire notables, il y avait le bois de pin pour étayer les mines de charbon, le bois de châtaignier pour faire du tanin. Il y avait à Genolac une usine de tanin. des minerais, puisque dans la vallée longue, il y avait énormément de petites mines de plomb, antimoine, baryte, etc. Ça, c'était dans le sens descente, on va dire. Dans le sens remontée vers Florac, ça alimentait la Lozère en vin et en charbon, essentiellement.
1: Ça a vraiment contribué au développement de la vallée.
2: Ah,
1: la
2: oui.
1: Vallée longue, en comparaison avec les autres vallées cévenoles, a été une vallée plutôt riche, on va dire.
2: À ce moment-là, oui, grâce aux mines de la Grande Combe et grâce à ce petit train qui permettait de se déplacer facilement dans la vallée. Le côté de Florac également, avec la vallée de Mimente, donc permettait notamment, j'allais dire, les week-ends aux élèves du collège de Florac de rentrer chez eux et de retourner au collège. Il y avait également l'été pas mal de colonies de vacances qui prenaient ce train pour aller vers Florac notamment, qui descendait de je sais pas où, Paris par exemple, avec la SNCF et qui puis prenait ce petit train pour aller vers Florac. Donc en 1968, arrêt de cette ligne, qui tout de même avait laissé pas mal de nostalgie dans la
1: vallée. Ah bah j'imagine,
2: dans la vallée.
1: Hein, les gens du pays devaient l'aimer, leur chemin de fer.
2: Oui,
1: hein.
2: Oui, c'était le tortillard du coin, tout le monde parlait de ce petit train.
1: Vous l'avez pris, vous ?
2: Ah, je l'ai pris plusieurs fois, avec quelques anecdotes un petit peu croustillantes, sur la fin notamment, quand c'était le déclin. Je me souviens, en redescendant de Florac, lorsqu'on est arrivé en gare de Saint-Privat-de-Valong, le mécano qui conduisait la Micheline, comme on disait, l'autorail, qui est descendu avec une grosse masse, a tapé dessous, on faisait des bonds comme ça dans nos vieux sièges à l'autorail, et quand il est remonté, il nous a dit « Oh, ben c'est pas grave, c'est juste les freins qui étaient grippés
1: ».
2: Sachant qu'on allait attaquer la descente vers le col d'Odèse. Donc voilà, mais je pense que c'était pour nous...
1: pour vous faire un peu peur.
2: Voilà, pour nous faire un petit peu peur. Donc il n'y avait aucun danger à ce moment-là.
1: Oui.
2: Ce petit train, après 1968, s'étant arrêté. Très rapidement, la ligne a été, on va dire, démontée. Les ferrailleurs se sont emparés des rails, des matériels, etc. Donc il ne restait plus rien. Il y a eu quelques tentatives pour essayer de relancer les trains touristiques qui ont échoué. Et ce n'est qu'en 1997 qu'un passionné de vapeur vive de la Grande Combe, M. Théo Géraldo, a pris contact ici avec la municipalité de Saint-Julien-des-Points pour installer un tout petit train touristique à vapeur vive, c'est-à-dire des locaux qui marchaient au charbon. J'aimerais les tester sur à peu près 300 mètres de voie. Donc sur cette place ici à Saint-Julien-des-Points, il a réalisé une boucle, un parcours à travers le tunnel également, 300 mètres de voie environ, et il faisait quelques demi-journées d'animation par an avec ses collègues qui est également passionné de vapeur vive, qui animait pas mal et savait attirer tous les anciens cheminots et nostalgiques de l'ancien train, donc autour de ces animations. Malheureusement, pour des raisons de santé, en 2002, il a cessé son activité. Et ces passionnés qui avaient pris goût à la chose, on va dire, ont contacté les deux municipalités de Saint-Julien-des-Points et de Saint-Cécile-d'Andorge en disant « Il faut maintenir quelque chose, relier les deux gares, les deux anciennes gares du chemin de fer départemental de Lozère. » Mais depuis 1968, la nature avait repris ses droits, donc il a fallu bûcheronner, débroussailler, etc., réinstaller le ballast. On a eu la chance de pouvoir récupérer un train chez un particulier dans l'Ain, avec des rails, etc. Donc on a acheté ce matériel. En 2004, l'association a été créée, le TAC, en 2004, 100 ans après la création.
1: 100 ans après, tout
2: juste,
1: à fait, oui.
2: Il a fallu également 5 ans de travail pour reconstruire toutes les infrastructures, réinstaller le matériel. En 2009, donc on a démarré notre exploitation du train de l'Andorge en Cévennes.
1: Voilà.
2: 100 ans après le démarrage du chemin de fer départemental.
1: D'où cet anniversaire aujourd'hui aussi.
2: Alors aujourd'hui, ça fait 20 ans que l'association est créée, 15 ans qu'on est en exploitation, et depuis 2009, on a transporté plus de 50 000 voyageurs en raison de un peu plus de 3 000 en moyenne par an. Notre maximum a été de 4000 en 2014. Bon, les années de pandémie ont été un petit peu moins chargées. Alors, en conclusion, donc, ce petit train fonctionne toujours au bout de 20 ans de création et de 15 ans d'exploitation. Que nous recherchons toujours des bénévoles, bien sûr, pour faire fonctionner l'association. Nous avons à peu près 70 membres cotisants dans l'association et 35 bénévoles actifs qui font fonctionner, bien sûr, le petit train, mais également qui font tout l'entretien des matériels, de la voie, et de Dieu sait s'il y en a. Voilà.
1: Ben merci beaucoup Jean-Claude.
2: Je vous en prie. Merci à vous.
1: Et voilà le petit train qui arrive, voilà, avec ses voyageurs, ce train qui a permis de faire revivre cette ligne. Il vient de se garer et tout le monde descend. Alors c'est un train, pour le décrire, c'est vraiment comme les petits trains qu'on voit dans les parcs, sauf que celui-là fonctionne sur des rails. C'est vraiment minimaliste aujourd'hui. C'est très sympa, c'est vraiment l'idée du balade originale en Cévennes. Et ça, c'est en musique avec tous les gens qui sont venus pour cet anniversaire.
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que de rareté ou des trouvailles, voire des orchestrations ou des interprétations insolites. C'est ce que je vous présente aujourd'hui. Je vous ai choisi, pour poursuivre notre découverte, la plus célèbre des bossa nova, Matin de Carnaval, interprétée par 24 violoncelles, c'est rare et peu commun. Avec la page classique, ce seront deux courts extraits de la Traviata de Verdi interprétée, et de quelle façon, ma foi, par une harmonie. Une harmonie que personne n'a jamais écoutée en public puisqu'elle n'existe que par ses enregistrements. Ce sera l'harmonie de Prague. Pour clore ce petit quart d'heure de bonheur et de trouvailles musicales, ce sera le tour du très symphonique orchestre de RTL qui nous fera découvrir à sa façon une chanson de Jacques Brel, Les Flamandes. Débutons par le tango. Pas besoin de vous le présenter, vous connaissez sans aucun doute le plus célèbre d'entre eux, la fameuse comparsita. Mais lorsque c'est interprété par un orchestre de style big band, c'est un pur régal. Écoutez.

Clarté, bien sûr, originalité, sans aucun doute, c'est le thème de notre émission. La romance de Paris, mélodie de Charles Trenet, que nous interprétera Maurice Larchange à l'accordéon, c'est là un fait extrêmement rare et exceptionnel pour être souligné. Il sera accompagné du prestigieux orchestre symphonique, le London Festival Orchestra.

incomparable Maurice Larchange avec le London Festival Orchestra dans cette romance de Paris. Place maintenant à deux instruments solo. La clarinette. Et je fais appel à la mémoire des plus anciens. Je vous ai retrouvé le violoniste des collégiens de Ray Ventura. Et avec sa formation, il devint dans les années 1950 le plus célèbre orchestre de musique légère. Je veux parler de Noël Chibouste. Une petite folie.

Après cette petite folie interprétée par Noël Schibust à la clarinette et son grand orchestre, terminons cette émission avec le monstre sacré de la trompette. Je veux parler de Monsieur Maurice André, accompagné de l'orchestre d'André Astier. Il sonnera pour nous une polka du roi comme vous ne l'avez jamais entendue, inédite et introuvable, un monument de virtuosité.

Polka du roi par Maurice André, accompagné de l'orchestre d'André Astier. C'était notre moment de virtuosité. Dernière trouvaille maintenant, avant de se séparer, avec l'orchestre Dixieland qui a commencé notre émission d'aujourd'hui, The Village Stompers, une mélodie très connue, Dominique.

Notre rendez-vous d'aujourd'hui est terminé. Au revoir à toutes, au revoir à tous. C'était une émission que vous avez préparée et que vous présentait Pierre-Yves Deroche.

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1: Bonjour à tous, le 28 juillet est la journée mondiale contre l'hépatite voulue par l'OMS et destinée à faire connaître les différentes formes d'hépatite au grand public. Malgré les ravages provoqués, les différentes hépatites sont en grande partie méconnues et ne sont souvent pas diagnostiquées ni traitées. Plus d'un milliard de personnes sont infectées par une hépatite B ou C. L'OMS tire le signal d'alarme pour nous rappeler l'ampleur de ce fléau. Décès le 28 juillet 1794 à Paris de l'incorruptible Maximilien Robespierre, né le 6 mai 1758 à Arras. Élu député aux États généraux en 1789, il donne toute sa mesure au club des Jacobins. Ses discours séduisent les sans-culottes. Son détachement des plaisirs terrestres refroidit les opposants et lui vaut le qualificatif d'incorruptible défenseur du peuple. Le mieux étant l'ennemi du mal, à trop vouloir bien faire, il en appelle à la terreur pour sauver la révolution. Cette période de terreur se termine avec son exécution et celle de son ami, un tendre, celui-là, Saint-Just, et la révolution se rapproche de sa fin. 2010, un vote parlementaire interdit les corridas en Catalogne, en Espagne, et donne une victoire historique aux opposants à la taurobachie. À la Saint-Samson, le soleil est aux chansons. Et ça tombe bien puisque ce jour en Australie, c'est le jour de l'arbre, prétexte pour écouter un gospel australien, Hillsong, You Alone Are God.

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1: Bienvenue dans notre magazine consacré à la santé et aujourd'hui particulièrement au vieillissement. Et il semble que ça commence très tôt. Moi, on me disait quand j'étais jeune, ah, tu commences à perdre une bonne partie de tes cellules dans ton cerveau à partir de 20 ans. Je pense que j'en ai perdu avant, mais heureusement, elle est avec nous. C'est Karine Delemoine. Je vous fais des drôles d'intro, Karine. Bonjour.
2: Oui, bonjour. Je vais essayer de m'adapter.
1: C'est un peu égocentré. Mais en même temps, c'est vrai que le vieillissement, je suis content qu'on en parle. Parce que je pense que, et peut-être un peu plus les hommes que les femmes, parce que peut-être les femmes sont très sensibles très tôt au vieillissement, il y a toute une logique derrière, on doit un peu parler de psychologie aussi, mais on n'en parle pas souvent, et c'est quand on commence à avoir des problèmes qu'on nous en parle, on dit « Ah oui, mais si t'avais fait attention à ça, si t'avais bu moins d'alcool, t'aurais pas ça, si t'avais fait moins de sport, t'aurais peut-être pas ces problèmes articulaires, etc.
2: Oui. »
1: On en parle très peu, en fait, vraiment du vieillissement. Je ne parle pas des pommades et de tout le reste, hein, mais du vieillissement.
2: Non, on en parle très peu, effectivement. Et moi, j'ai une expression qui m'avait marquée de la part d'une de mes professeurs de nutrition qui nous faisait un chapitre très intéressant sur l'ostéoporose. L'ostéoporose, cette pathologie, là, on n'est pas dans du vieillissement physiologique, on est dans quelque chose de pathologique où notre squelette devient transparent à force d'être déminéralisé, donc à fort risque de fracture. Et son introduction, c'était « l'ostéoporose, c'est une maladie pédiatrique ». Alors, je n'avais pas bien compris. Puis ensuite, elle a développé. Elle nous a dit « oui, notre stock calcique de calcium et comment on l'intègre dans notre os, c'est dans notre enfance et dans notre adolescence. Et après, on va toujours courir après. C'est la course à l'échalote. Mais on ne va pas refaire des stocks. Donc, l'ostéoporose est bien une maladie pédiatrique, en tout cas d'origine pédiatrique. » Et puis, il y a plein de choses comme ça. Le muscle, dont on va reparler, j'espère, parce qu'on a, au cours des découvertes des dernières années, on s'est aperçu que la perte de la masse musculaire était un facteur majeur de vieillissement accéléré. Et la perte musculaire, elle commence à 30 ans. Mais évidemment, ce n'est pas perceptible. Vous ne ressentez pas dans votre vie de tous les jours. Et elle s'accélère fortement à partir de 60 ans. Mais à partir de 30 ans, il y a déjà des choses qui commencent.
1: Moi qui voulais me lancer dans la musculation, c'est râpé. Hein.
2: Non. Alors non, c'est pas râpé. On parle de...
1: C'est déjà, le terme musculation, ça n'existe plus. Déjà.
2: Oui, bon, exercice contre résistance.
1: Allez-y, je vous coupe pas.
2: Non, ce que je voulais dire, c'est que c'est pas râpé. C'est-à-dire que si vous vous mettez à faire des exercices contre résistance, c'est-à-dire de la musculation, 30 minutes, 3 fois par semaine, à l'âge de 80 ans, vous allez en tirer un bénéfice. Mais bien sûr, si vous avez entretenu votre masse musculaire depuis l'âge de 30 ans, vous aurez certainement un vieillissement plus réussi.
1: Alors le problème aussi, semble-t-il, puisque là vous parlez du muscle, c'est un sujet que je connais un tout petit peu ayant été sportif, c'est vrai qu'il ne suffit pas de faire 20 ans de sport, c'est dans la continuité, c'est
2: absolument.
1: Pas juste dans la jeunesse.
2: Oui.
1: Alors on a un potentiel à 30 ans qui peut être énorme, hein. Vous pouvez battre à 35 pulsations minute, etc. Mais en fait... C'est tout le temps, c'est-à-dire c'est une sorte de régularité et d'équilibre quand même, non, semble-t-il?
2: C'est une régularité et un équilibre. Alors si on commence à se lancer dans le sport, le sport c'est quelque chose de bénéfique à condition de ne pas se surentraîner. Quand vous vous surentraînez, vous vous blessez, vous provoquez de l'inflammation, vous provoquez du stress oxydant dont on a parlé à la dernière émission, ce qui vient abîmer le fonctionnement cellulaire, l'ADN et vous vieillissez prématurément. Donc le sport à haut niveau, c'est quelque chose qui doit être absolument bien encadré et qui est plutôt délétère.
1: Alors, L'activité physique régulière... Ça peut paraître contradictoire.
2: Oui.
1: Est-ce que le sportif de haut niveau, tout simplement, ce n'est pas une anomalie? Parce que
2: Alors, vous dites bien encadré,
1: mais en même temps, on vieillit plus vite. Et ceux qui sont sportifs de haut niveau, ils savent très bien aussi qu'il y a des problèmes articulaires, musculaires.
2: Tout
1: etc.
2: à fait. Et ils sont maintenant bien encadrés avec des médecins du sport qui les suivent régulièrement, avec des kinés du sport, avec des nutritionnistes du sport. Et pour cause, sinon, c'est risque de blessures et de blessures définitives, avec des séquelles pour la fin de la vie.
1: Nous sommes avec Karine Delemoine, elle est conseillère en santé naturelle. Elle est avec nous pour parler du vieillissement. Ce n'est pas un sujet facile, ce n'est pas un sujet dont on prend d'ailleurs vraiment peut-être la mesure. C'est quand on commence à prendre de l'âge

0: qu'on se rend compte que, d'ailleurs, voilà, moi je crois quand même que le vieillissement on réduit énormément, parce que moi j'ai l'impression que même au niveau psychologique, il y a un changement dans notre tête. Alors peut-être qu'on aime mieux le confort, peut-être qu'il y a... mais je le sens, je peux pas vous dire où c'est. Mais moi, je le sens sur les motivations, sur les rêves qu'on a. Ouais. Sur... Et ça, ça compte énormément. Parce que d'un coup, bah, voilà, c'est ce qui nous motive, qui nous donne de l'énergie derrière et tout ça. Puis plein d'autres choses. Karine ?
1: Eh ben, en fait, on a parlé de généralité au sujet du vieillissement. Qu'est-ce qui se passe au niveau moléculaire, au niveau cellulaire, voire au niveau tissulaire ? Eh ben, si vous parlez de la motivation et de ce qui se passe dans la tête, il faut savoir que, par exemple, avec l'âge, on produit moins bien de la dopamine. Et vous, là, ça y est, on est revenu à la cellule et à la molécule. Et la dopamine, c'est le neurotransmetteur qui nous aide à nous motiver, à avoir envie, à nous mettre à la tâche, à faire des projets. Donc, effectivement, avec le vieillissement, on a plus de dépression dopaminergique. Si, en plus, vous avez une maladie inflammatoire chronique, ça aggrave le processus. Si en plus vous avez des déficits micronutritionnels, ça aggrave le processus. Si en plus vous manquez de muscles, alors ça c'est incroyable, mais il y a un rapport direct entre la santé musculaire et la santé cérébrale, et ben ça s'aggrave aussi la dépression dopaminergique. Donc oui, le vieillissement, il va pouvoir s'exprimer sur tous nos organes à force d'avoir accumuler des cellules sénescentes qui fonctionnent moins bien, qui assurent moins bien leur job de cellule, on va dire. C'est plusieurs millions de réactions biochimiques à la minute partout dans notre corps, hein, c'est quelque chose de considérable. À force d'accumuler ces cellules sénescentes, nos organes vont fonctionner moins bien. Tous. Alors, il y en a qui sont visibles, la peau, ça se voit. L'œil, quand vous commencez à faire de la cataracte, par exemple, vous savez que votre œil vieillit. L'oreille, quand vous avez la presbyacousie, vous savez quand on n'entend plus très bien quand on est dans une foule ou à un repas de famille. Ça, c'est lié au vieillissement de l'oreille. Ça, ça se voit, ça se perçoit. Puis il y a des vieillissements qui sont un peu plus invisibles, un peu plus cachés, un peu plus profonds. Le fonctionnement cardiaque, le fonctionnement du rein, le fonctionnement du cerveau, par exemple.
0: Ah ben, dis donc, il y a une sacrée liste, là.
1: Alors, c'est tout notre organisme qui est concerné.
0: C'est une vraie révolution, en fait, à laquelle on n'est pas préparé.
1: Non,
0: parce qu'on n'en parle que quand on devient un peu...
1: C'est ça.
0: Enfin, on est fatigué, ou on a moins de tonus musculaire, on voit moins bien, comme vous le disiez.
1: C'est ça.
0: Voilà. Hein?
1: Le problème, en tout cas, ce que je rencontre, et je crois qu'il n'y a pas que moi, c'est que les gens commencent à se préoccuper de leur vieillissement quand ils ont déjà des conséquences embêtantes, qui les gênent tous les jours.
0: Et ça, c'est valable dans la plupart. Vous êtes conseillère en santé, vous voyez bien, on vient vous voir quand ça ne va pas, quoi.
1: Pas toujours. Alors, moi, je commence à voir des gens, et ça, je me réjouis, qui se disent, je ne vais pas si mal, mais si j'allais faire un bilan, si j'allais faire un point, pour essayer que ça dure le plus longtemps possible.
0: Ça, c'est une bonne idée. Mais je crois, alors ça, je ne sais pas si... Bon, je suis passé en Chine, mais je ne l'ai pas rencontré. Je ne sais pas si, en fait, il y avait un proverbe qui disait, enfin, une pensée globale qui disait qu'en Chine, on payait le médecin tout au long de sa vie.
1: Ah oui.
0: Et ça, vous avez vérifié cette information-là ? Parce que moi, j'en ai beaucoup entendu parler.
1: Je ne l'ai pas vérifié, je l'ai entendu de multiples fois.
0: Ouais,
1: c'est-à-dire qu'on arrête de le payer quand on tombe malade.
0: Voilà, c'est ça.
1: Je ne sais pas. Mais en tout cas, j'aime beaucoup l'idée.
0: Voilà, c'est-à-dire il y a une continuité, il y a une sorte d'accompagnement, il y a aussi un bon sens qui fait que on fait attention aux choses et puis on considère les passages de notre vie dans des périodes plus âgées.
1: Oui, et je pense que c'est intéressant de savoir, par exemple, qu'à partir de 40 ans, on accumule les cellules sénescentes, c'est-à-dire celles qui ont encore un petit fonctionnement métabolique, mais plutôt moins efficace que le reste, et qui ne se reproduisent plus, qui ne se régénèrent plus.
0: Alors là, je vais toucher un domaine qui va vous intéresser. Je sais que vous allez réagir, hein, parce que vous étiez dans le monde médical pur et dur. Et aujourd'hui, j'ai l'impression qu'en fait, c'est juste sur les maladies qu'on réagit. Moi, j'ai reçu un courrier quand j'ai eu 50 ans pour un certain nombre de tests, des femmes pour certains tests. C'est-à-dire qu'on réagit seulement sur les symptômes. On n'est pas dans une logique, alors je ne dis pas en France, hein, je pense que c'est mondial, on n'est pas dans une logique, on est dans une logique vraiment presque pharmaceutique. On a quelque chose où de la maladie, elle est là, il faut vraiment soigner cette maladie. Et là, vous n'avez pas le côté que vous aimez, peut-être le côté
1: on n'est pas dans une logique de prévention. La prévention, moi, ça m'a préoccupé toute ma carrière médicale. Et puis, c'est une des raisons pour lesquelles j'ai arrêté, c'est que j'avais l'impression de pas, en médecine générale en tout cas, de pas avoir suffisamment de place pour faire de la prévention. Oui, tous nos tissus vieillissent, sont moins efficaces, sont moins adaptables, mais on commence à comprendre les mécanismes du vieillissement, on commence à comprendre du coup ce qu'il faudrait faire pour que ça vieillisse pas de façon accélérée. Et ça, si on pouvait l'expliquer aux gens avant qu'il y ait des lésions irréversibles, ça me paraît intéressant. Bien sûr, ça ne marcherait pas à tous les coups, mais il y a quand même plein de choses qu'on peut faire si on est au courant, avant que l'organe soit complètement détérioré et qu'on ne puisse plus revenir en arrière.
0: Mais comme on ne le sait pas, puisque vous ne nous en avez pas encore parlé, voilà. Eh ben, il faut revenir la prochaine émission.
1: Absolument.
0: Merci Karine Delaumone, conseillère en santé dans notre région. Et puis, un prochain numéro autour justement des orientations et des habitudes de vie à garder ou à changer.
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La météo, c'est Radio Intervalle dans le Gard et en Lozère. Après un lundi un peu moins chaud, les températures repartent à la hausse. En Lozère, ce mardi 28 juillet, beaucoup de soleil à nouveau et peu de vent. Les températures augmentent. Attendez ce mardi 4 à 16 degrés pour les minimales et l'après-midi 27 à 34 degrés, 30 à Langogne, 32 à Mende, 33 à Florac et 34 à la Canourgue. Pour la suite, en Lozère, forte augmentation des températures jusqu'à ce week-end où quelques orages pourraient se produire. Ce mardi dans le Gard, le soleil s'impose de nouveau. Le vent marin concerne l'après-midi la moitié est du territoire avec des rafales jusqu'à 40 km/h. Le thermomètre reste stable, attendez des minimales de 9 à 21 degrés, en journée 31 à 35 degrés. Pour le reste de la semaine dans le Gard, le temps devrait rester sec et ensoleillé. Le mercure monte doucement jusqu'à dimanche. C'était Estelle, merci d'avoir suivi ce point météo sur Radio Intervalle. Très bonne semaine à toutes et à tous.

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0: Heure en temps universel, 6h à Madrid et à Bordeaux. Le retour du journal Nemo en piste, bonjour.
1: Bonjour Edouard, bonjour à tous.
0: Avec cette journée cruciale pour ceux qui combattent les feux dans le sud-ouest de la France et en Espagne.
1: Oui, parce que s'invitent ce mardi des chaleurs de plus en plus fortes, quatrième épisode caniculaire et des pics de température dès demain. L'heure est donc à l'urgence et à l'inquiétude. On évoque celle des assureurs dans ce journal. Étaient-ils assez préparés à ces incendies? Peut-être pas. Pourtant, ils étaient prévenus. Donald Trump reçoit à la Maison-Blanche ce mardi Benjamin Netanyahou, le premier ministre israélien. On y reviendra, mais aussi Volodymyr Zelensky, le président ukrainien, qui vient une nouvelle fois tenter d'obtenir un soutien plus important de la part de son homologue américain dans la guerre face à la Russie. L'actualité du continent africain également, autour du Tchad, de se retirer de la Cour pénale internationale. Un départ qui sera effectif dans un an. Et puis la visite au Mali du président sénégalais Bassirou Diomaye Faye, c'est dans 10 minutes. La course contre la montre se poursuit dans le sud de l'Europe face aux incendies, particulièrement aux portes de Bordeaux dans le sud-ouest de la France et de Madrid, la capitale espagnole. En France, déjà une année record en termes d'hectares partis en fumée, pas moins de 116 000 à l'heure où l'on parle. Des feux d'une ampleur inédite, disent les autorités françaises et espagnoles, mais qui le seront de moins en moins en raison du dérèglement climatique provoqué par l'activité humaine et qui favorise évidemment ces situations. Ce matin, on évoque l'inquiétude des assureurs. Nathanaël Vitran, la situation était pourtant prévisible.
2: 2023. À la demande du gouvernement, l'ancien assureur Thierry Langrenet publie un rapport sur l'adaptation du système assurantiel français aux risques climatiques. Il n'est absolument pas surpris par la situation actuelle.
3: Pas du tout, malheureusement, parce que le GIEC a depuis longtemps alerté sur l'augmentation de fréquence et d'intensité de ces événements.
2: Et pourtant, ce rapport soulignait déjà la déconnexion des modèles de prédiction des assureurs. Alors que la France venait de traverser en 2022 un des pires épisodes de sécheresse de son histoire, les plus pessimistes prévoyaient qu'on ne revivrait pas pareil événement avant 15 ans. 100 ans pour les plus optimistes. Il aura suffi de 4 ans à peine.
3: Ça montre la nécessité d'être particulièrement modeste quand on est actuaire en assurance sur les sujets climatiques.
2: Pour résister, les assureurs doivent donc diversifier leurs risques.
3: Heureusement, les incendies que l'on vit aujourd'hui n'arrivent pas encore dans le département du Nord, mais qui ont par contre d'autres périls, les inondations, le retrait gonflement des argiles, etc. Donc, par exemple, pendant les épisodes des années chaudes, les inondations peuvent être moins nombreuses et pendant les années très pluvieuses, avec plus d'inondations, les sécheresses sont moins nombreuses.
2: Voilà pour l'adaptation, mais Thierry Langrenet insiste, les pouvoirs publics doivent encourager les entreprises, les assureurs et les particuliers à baisser leurs émissions de gaz à effet de serre.
1: Nathanaël Vitran est dans cette lutte acharnée face aux flammes. Une nouvelle donnée non négligeable s'invite, les chaleurs extrêmes. Un quatrième épisode caniculaire est attendu à partir d'aujourd'hui en France, avec des pics de température pouvant atteindre les 40 degrés par endroit, notamment dans le sud-ouest, et des vents moins violents, certes, mais plus secs, dit Météo France. L'une des conséquences de ces conditions, c'est la sécheresse, ce qui rend mauvaise la qualité des rivières du pays. Illustration en Haute-Vienne, dans l'ouest, où 3 cours d'eau sur 10 seulement sont considérés en bon état par l'agence de l'eau. Des flux faibles, de la pollution et donc une mise en danger de la biodiversité. Et l'une des principales causes de cette qualité dégradée, eh bien, c'est l'agriculture, comme l'a constaté Nicolas Pichon, Levenbruck. Reportage.
4: On est au bord de la Briance, une rivière entourée de champs où pâturent des bovins qui s'abreuvent au cours d'eau. Rien de plus naturel. Et pourtant, ça a des conséquences graves, explique Anna Burguet du syndicat d'aménagement du bassin de la Vienne.
5: On peut voir les impacts de l'érosion du piétinement. On voit que le volume de terre n'est plus là et est parti dans la rivière, en fait.
6: Un problème, notamment pour l'espèce phare de nos cours d'eau, qui est la truite fario, qui se retrouve avec les frayères. C'est les zones où elle se reproduit qui sont colmatées.
4: Ce piétinement participe aussi indirectement au réchauffement des rivières et donc à leur disparition progressive, explique la technicienne de l'environnement. Elle nous emmène de l'autre côté du cours d'eau, dans les champs de Lionel Lebrun, éleveur bio.
5: Mais de ce côté, il y a des abreuvoirs qui sont aménagés. On peut en voir un juste un petit peu plus loin. Et ce qui permet de clôturer la berge et que les bêtes ne descendent pas dans la rivière.
4: Les abreuvoirs sont reliés à une source souterraine. Même s'il n'y était pas obligé, l'éleveur a décidé de financer lui-même cet aménagement.
7: On n'est pas propriétaire de tout et tout le monde a besoin de l'eau. Donc on aime bien laisser les choses assez propre pour que tout le monde puisse en profiter, oui.
4: Il ne le savait pas au moment de faire ses installations, mais l'agence de l'eau peut les subventionner. Chaque année, l'institution dépense 1,2 milliard d'euros pour lutter contre la pollution de l'eau. Nicolas Pichon-Levenbruck, Saint-Vite-sur-Briance, RFI.
1: Et pour être tout à fait complet sur ce chapitre climat et incendie, de nombreux feux également dans le nord et le centre du Portugal, où plus d'un millier de pompiers mobilisés. Des feux toujours en Algérie et en Tunisie. Et puis au Canada, près de 900 feux actifs sur le territoire. Depuis 2012, 3 500 000 hectares de forêt ont été brûlés selon le système canadien d'information sur les feux et la société de protection des forêts contre le feu. Le reste de l'actualité internationale est la visite de Benjamin Netanyahou à la Maison Blanche, où il doit retrouver Donald Trump. Rencontre sur fond de tension ces derniers temps entre le Premier ministre israélien et le président américain. Juste avant son départ, Benjamin Netanyahou avait donné son feu vert à l'entrée dans la bande de Gaza d'une force internationale de stabilisation. Donald Trump, qui sur le dossier iranien a assuré qu'il existait de bonnes chances que les discussions avec Téhéran aboutissent. Les autorités iraniennes qui démentent pourtant l'existence de ces négociations. Si cela échoue, prévient le président américain, on reviendra, je le cite, à ce qu'on faisait il y a 2 jours, comprenez bombarder l'Iran. Lui qui a balayé les inquiétudes sur une éventuelle pénurie de munitions américaines pour frapper le territoire de la République islamique. Il en reste beaucoup, dit-il, ajoutant « J'aimerais en avoir plus, mais on en a tellement donné à l'Ukraine ». Fin de citation. Une phrase qui n'est pas passée inaperçue à quelques heures d'une autre rencontre à la Maison-Blanche, celle du président ukrainien Volodymyr Zelensky, qui devrait tenter une nouvelle fois de gagner le soutien de son homologue face à la Russie. C'est d'ailleurs en marge de l'hommage rendu au sénateur Lindsey Graham que se tient cette rencontre. Lindsey Graham, fervent défenseur de la cause ukrainienne, est décédé le 11 juillet dernier à l'âge de 71 ans. Visite qui intervient également au moment où le revirement d'une influenceuse MAGA sur l'Ukraine pourrait contribuer à faire évoluer les opinions de certains. Laura Loomer, c'est son nom. Elle a en effet totalement changé sa position sur Kiev et est loin d'être la seule chez les partisans du président. Correspondance depuis New York, signée Gwendal Lavina.
8: Pendant des années, l'Américaine de 33 ans qui se présente comme journaliste reprend les éléments de langage du Kremlin et qualifie l'armée ukrainienne de bande de nazis. Puis c'est une épiphanie. Il y a quelques jours, Laura Loomer poste des vidéos où elle se dit sous le choc de voir à quel point elle a gobé les mensonges de la propagande russe. L'influenceuse complotiste s'exprime depuis l'Ukraine et diffuse aussi une interview du président Volodymyr Zelensky. Il était important qu'elle voie les choses telles qu'elles sont et avec ses propres yeux salue l'entourage du dirigeant. Ce revirement et celui récent d'un autre podcasteur, Tim Pool, sont loin d'être anecdotiques, tant ces figures peuvent faire et défaire l'opinion de la base MAGA de Donald Trump. Le président américain a toujours été dur avec l'Ukraine et la mort du sénateur Lindsey Graham, fervent défenseur de Kiev, faisait craindre le pire à Zelensky. Mais il pourrait bien avoir trouvé un soutien de taille en Loomer, qui insiste désormais pour faire voter la loi sur le renouvellement des sanctions contre Moscou. Interrogé sur l'évolution du mouvement MAGA sur l'Ukraine, Donald Trump botte en touche. Je pense qu'ils soutiennent ce que je soutiens. Gwendal Lavina, New York, RFI.
1: Volodymyr Zelensky, qui par ailleurs revient d'un voyage au Royaume-Uni où il a rencontré le nouveau Premier ministre Andy Burnham, qui lui a promis de partager avec l'Ukraine une technologie de brouillage militaire destinée à déjouer les défenses aériennes russes. Pendant ce temps-là, les intrusions russes se poursuivent évidemment en Ukraine, mais aussi plus récemment en Roumanie. Le ministère roumain des Affaires étrangères a convoqué hier lundi l'ambassadeur de la Fédération de Russie, Vladimir Lipaïev, après une série d'incursions de drones dans l'espace aérien. Guillaume Bernès est à Bucarest pour RFI.
9: Après des incursions répétées de drones en Roumanie ce week-end, le ministère roumain des Affaires étrangères a ordonné lundi l'expulsion d'un membre de l'ambassade de Russie. Des fragments d'un drone ont été présentés à l'ambassadeur russe convoqué à Bucarest. Cette crise diplomatique intervient après 4 incursions de drones entre vendredi et lundi dans l'espace aérien de la Roumanie. Selon le parquet général roumain, le premier appareil, abattu vendredi, était un drone de type Shahed, un modèle utilisé par l'armée russe dans sa guerre contre l'Ukraine. Jamais la Roumanie n'avait connu autant d'incursions de drones en quelques jours depuis le début de la guerre. Ces violations se multiplient depuis que Moscou intensifie ses frappes contre les ports ukrainiens situés de l'autre côté du Danube. Selon le ministère roumain de la Défense, 34 drones russes ont franchi l'espace aérien du pays depuis le début du conflit, dont près de la moitié en 2026. Guillaume Bernès, Bucarest, RFI.
1: J'ajoute que le ministère russe des Affaires étrangères a dénoncé une nouvelle mise en scène propagandiste et précisé que l'expulsion sans fondement d'un diplomate russe ne restera pas sans réponse. Et il y a quelques minutes, le maire de la capitale russe, Moscou.

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1: Bonjour à toutes et à tous et bienvenue dans ce moment d'information locale sur Radio Intervalle. Nous partons tout au nord de notre zone d'émission du côté de Langogne aujourd'hui, puisque ce week-end, ce sera grande fête du côté de Langogne et la fête du village se conjugue avec le festivalier organisé chaque année, lui aussi, par les Fadarelles. Et ce sera l'occasion donc de vous retrouver sur l'avenue principale de Langogne avec les fameux corsos fleuris et carnavalesques animés par les Peña et Batouk. Entre deux, il y aura également la fête foraine et bien d'autres animations. Vide-grenier, concours de pétanque, attractions foraines et feux d'artifice. Langogne en fête, c'est donc tout ce week-end. Et en plus, vous retrouverez le festivalier. On parle de la programmation de cette année avec Julie Avon des Fadarelles. Elle était au micro de notre reporter bénévole Jean-Baptiste.
2: Bonjour, je suis Julie Avon, chargée de production pour l'association Les Fadarelles basée à Langogne. Et on est une association culturelle qui organise plusieurs événements sur toute l'année, notamment la saison culturelle de Langogne, le festivalier ou encore Interfolk ou la fête à Langogne sur la période estivale.
3: Alors on entre un peu dans les coulisses parce qu'on s'intéresse bien sûr à votre activité. Vous avez des contacts, vous avez des recettes pour organiser, il faut un peu d'aide, hein. Vous avez constitué vos équipes.
2: Tout à fait, il nous faut toujours de l'aide sur nos événements, donc on a une bonne équipe de bénévoles qui est là pour nous aider à chaque événement qu'on fait et on les remercie énormément parce que sans eux, ça serait compliqué d'organiser ces événements, mais on a toujours besoin de monde. Donc si vous êtes intéressé pour venir donner un petit coup de main le jour de ces événements, il ne faut pas hésiter à nous contacter et à faire un tour sur notre site internet ou nous envoyer un petit mail à l'adresse festivalier48@gmail.com. Cette année, donc, le festivalier sera du 28 juillet au 1er août. On aura également une semaine de festivités entre chansons francophones et arts de rue et on retrouve environ 14 rendez-vous sur la semaine. On a un peu plus d'activités, on a notamment 4 concerts intimistes qui se font dans des jardins, notamment une balade musicale où on pourra accueillir l'artiste Leïla Wissou. Là, on vous emmènera vous balader à travers la Lozère avec de jolis points de vue, vous pourrez découvrir un petit peu tout ça. On aura aussi donc les concerts en jardin où là vous découvrirez la destination le jour J, donc ce sera un petit peu une surprise. On a aussi donc toute une programmation d'art de rue. Ça va être du cirque, du vélo acrobatique, du jonglage et on a aussi des spectacles pour les tout-petits. Donc ça peut aussi être l'occasion pour vos tout-petits de venir voir leur premier spectacle. Et enfin, on a donc toute la partie concert sur la grande scène. C'est entièrement gratuit et on retrouve 3 artistes par soirée. Donc ça, c'est plus le vendredi et le samedi. À côté de ça, on a aussi tout un espace atelier et stage avec des ateliers accessibles gratuitement et des ateliers payants comme des stages de cirque, des activités, des jeux en bois, des choses comme ça pour toute la famille à découvrir sur place. On peut passer en revue au jour le jour. Donc le mardi, on accueillera Leïla Wissou donc pour la fameuse balade musicale. Le mercredi, on aura un concert à l'école Jeanne d'Arc pour découvrir un peu plus l'univers de cet artiste. Donc ce sera toujours avec Leïla Wissou.
3: Mardi 28, mercredi 29.
2: Tout à fait. Le jeudi 30, on aura donc les 2 concerts en jardin avec 2 artistes différents. Léora, chanson francophone, et Milena, qui elle a des origines arméniennes et qui nous fait voyager à travers sa musique. Et on retrouvera notre premier spectacle d'art de rue, donc toujours le jeudi 30, avec la compagnie Les Invendus pour le spectacle Influence, qui là sera du jonglage. On poursuivra donc le vendredi avec l'art de rue, et cette fois-ci pour les tout-petits, avec Mélie Mélo de la compagnie Chamboule Tout Théâtre. Pour les un peu plus grands, on aura la compagnie Folle Allure avec le spectacle Faudrait pas rester planté là. Un spectacle acrobatique sur vélo à voir qui est très impressionnant. Et la première soirée donc à la Place des Moines sur la grande scène accessible gratuitement avec Arthur Foubandini en première partie, Banque Alchéri ensuite et pour finir Zarza qui était déjà venu au festival. Et enfin, donc le samedi, on retrouvera toujours la compagnie Chamboule Tout Théâtre avec Mélie Mélo, un collectif de femmes pour un spectacle d'acrobatie et de cirque qui s'appelle donc Inno Collective et le spectacle Situ. Et enfin, le soir sur la grande scène, on retrouvera Claire Gimat, Copycat et Le Mangebal pour une soirée festive.
1: La soirée festive de clôture du Festivalier, ce sera ce samedi 1er août. Retrouvez tout le programme sur le site www.festivalier48.fr. Mais les Fadarelles, c'est également toute une saison culturelle qui vous attend à partir du mois de septembre. Même si le programme de cette saison 2026-2027 n'est pas encore dévoilé, l'esprit général reste le même. On en parle avec Julie Avon.
2: On est une association donc basée à Langogne et on organise plein de rendez-vous sur l'année. Pas seulement les festivals en été, mais aussi on a une saison culturelle donc de septembre à mai. Ce qui fait qu'on a une activité toute l'année. On essaye de proposer au public plein de rendez-vous culturels et pluridisciplinaires, que ce soit du cirque, de la danse, du théâtre, pour faire découvrir la culture et la rendre accessible au plus grand nombre.
3: Alors vous participez en quelque sorte au maillage culturel qui se déroule en Lozère.
2: On essaye de travailler avec beaucoup de partenaires culturels sur la Lozère. Je pense notamment aux Seine-Croisée avec qui on travaille beaucoup sur la saison culturelle. Là, à venir, on aura un partenariat aussi avec les Cantonniers qui ont repris le théâtre de la Rentelle. Et plein d'autres acteurs culturels, le Root Boy Crew, on essaye de tous travailler ensemble pour justement arriver à proposer de belles choses sur nos territoires.
3: Bien sûr, nous l'annonçons sur notre antenne, tous ces spectacles, avec quelquefois des possibilités de déplacement pour le public. Parce que bon, il faut faire des kilomètres en Lozère.
2: Et oui, c'est ça, c'est sûr que c'est quelque chose à prendre en compte, les déplacements en Lozère. On essaye de faire au maximum, de pouvoir proposer des navettes. On essaye au maximum, mais c'est pas toujours simple. Mais en tout cas, on est toujours ravis d'accueillir le public dans nos salles.
1: Ne ratez pas donc le 22e Festivalier à Langogne et dans les environs. Jusqu'au samedi 1er août, des moments de fête et de partage autour de la musique et de la culture. Merci d'avoir suivi ce bulletin d'information locale sur Radio Intervalle. Bonne journée à toutes et à tous. N'hésitez pas à aller retrouver nos podcasts sur notre site radiointervalle.fr et à très bientôt pour d'autres actualités locales.
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4: Mende que domine l'ermitage de Saint-Privat, 90.5.
1: La météo sur Radio Intervalle dans le Gard et en Lozère. Après un lundi un peu moins chaud, les températures repartent à la hausse. En Lozère, ce mardi 28 juillet, beaucoup de soleil à nouveau et peu de vent. Les températures augmentent. Attendez ce mardi 4 à 16 degrés pour les minimales et l'après-midi 27 à 34 degrés, 30 à Langogne, 32 à Mende, 33 à Florac et 34 à La Canourgue. Pour la suite en Lozère, forte augmentation des températures jusqu'à ce week-end où quelques orages pourraient se produire. Ce mardi dans le Gard, le soleil s'impose de nouveau. Le vent marin concerne l'après-midi la moitié est du territoire avec des rafales jusqu'à 40 km/h. Le thermomètre reste stable, attendez des minimales de 9 à 21 degrés, en journée 31 à 35 degrés. Pour le reste de la semaine dans le Gard, le temps devrait rester sec et ensoleillé. Le mercure monte doucement jusqu'à dimanche. C'était Estelle, merci d'avoir suivi ce point météo sur Radio Intervalle. Très bonne semaine à toutes et à tous.

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Amis auditeurs, bonjour. Gilles avec vous dans cette émission gospel et avec une voix tout à fait particulière, un rythme particulier. Plus j'écoute et plus je me dis que nous sommes quasiment sur la côte ouest américaine, californienne, dans les années 70, avec une reprise particulière d'un rythme qui donne quand même des tonalités de notre époque, du troisième millénaire, et je trouve cela vraiment superbe. Donc j'aime beaucoup cette interprète, elle s'appelle donc Denise Barclay, et je vous propose le premier titre. J'ai l'impression d'entendre des groupes qui ne sont pas chrétiens, mais un petit peu le style, un groupe qui s'appelait Eagles dans les années 70, et il y a quand même de cela. Alors, je vous propose d'écouter trois titres aujourd'hui avec I Can't Believe, Je ne peux pas croire, Denise Barclay.

I can't believe, c'était cette première expression. My heart, mon cœur, c'est aussi un aspect très important et c'est vrai que dans la foi, c'est peut-être l'élément fondamental. Il ne s'agit pas d'une démarche totalement et seulement intellectuelle. Il s'agit d'une démarche du cœur aussi et de l'expression donc intérieure. Et je vous propose d'écouter ce deuxième titre de Denise Barclay.

Et troisième titre, peut-être c'est celui qu'un jour ou l'autre, eh bien, vous exprimerez à vos enfants ou petits-enfants, ou peut-être que vous entendez déjà de la part des plus âgés, « When you will get old », quand tu seras plus âgé, quand tu seras plus vieux, peut-être les choses seront vues avec d'autres lunettes et un regard totalement différent avec l'expérience de toute une vie. C'est ce que nous propose donc l'expression donc de Denise Barclay.

Voilà, j'espère que vous avez apprécié cette chanson et ces chansons avec When You Will Get Old, quand tu deviendras grand ou quand tu seras vieux, ou quand tu es vieux. Je vous propose de retrouver Denise Barclay dans une prochaine émission gospel. Moi, j'aime beaucoup son style et je vous propose donc de ne pas le manquer. À bientôt, au revoir.

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à toutes, amis de la radio qui présente la poésie, l'occitan et la musique. Alors, tu vois, nous allons nous passer déjà d'une différente domaine des passéjades. Alors, la première, c'est Farah avec Odile Rouquette qui va nous porter des fartailles campestres. Alors, est-ce pas une poésie, mais est-ce un texte poétique? J'espère quoi qu'elle aille causer. 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

0: 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Le vent du nord couche les roseaux, rides et vaguelettes parcourent les eaux. Un soleil rouge émerge du Vacarès et attiédit la terre qu'il caresse. Ce matin d'automne, les macreuses endormies se cachent dans les hautes herbes jaunies. Sur les bords de l'étang, les flamants roses, avant le grand départ, se reposent. Au loin, hennissent les chevaux blancs, tandis que les taureaux noirs défilent en rang, attendant avec patience la saison nouvelle où les cigales accorderont leur crécelle. C'est tiré de son livre « À fleur de cœur ». Alors, il y a aussi un nommé Passeggia vers le Carabiol à Saint-Julien des Valgalgues, que se disait Saint-Julien los Rosiers, Asphodel et Carabiol. 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
1: Andréane Mélard.
0: RFI Matin commence, c'est maintenant. Bonjour à toutes et à tous, ravi de vous retrouver pour une nouvelle session d'infos tout autour du monde et au plus près des incendies qui ravagent en ce moment le sud-ouest de la France, la région de la capitale espagnole, mais aussi le Portugal, et la crainte ce matin d'une nouvelle vague de chaleur qui se dessine. Les heures qui viennent sont cruciales. On en parle ce matin. Bonjour Fabrice Le Grier.
2: Bonjour Andréane, bonjour à tous.
0: Des milliers de pompiers mènent toujours une lutte acharnée contre les flammes ce matin.
2: Et vous le disiez, on redoute le pire pour les prochaines heures, puisque de nouvelles vagues de très fortes chaleurs sont attendues. De quoi aggraver encore la situation alors que des dizaines de milliers d'hectares sont déjà partis en fumée et que des centaines de milliers de personnes ont dû fuir et se réfugier chez des proches ou sont prises en charge dans des centres dédiés, comme à Bordeaux notamment. Témoignage dans un instant.
0: La rencontre Donald Trump-Benjamin Netanyahu aujourd'hui à Washington.
2: Et les discussions porteront notamment sur la très difficile mise en œuvre de l'accord cadre conclu entre Israël et le Liban. Accord qui prévoit le déploiement de l'armée libanaise dans des zones pilotes du sud du Liban, où l'État hébreu mène pourtant toujours des opérations.
0: Le Tchad se retire de la Cour pénale internationale.
2: L'annonce a été faite hier, évoquant une efficacité limitée et à géométrie variable de la CPI. Nous écouterons le ministre tchadien des Affaires étrangères.
0: Et puis cette nomination, Fabrice, attendue à la tête de l'équipe de France de football.
2: C'est un secret de polichinelle. Zinedine Zidane devrait être officiellement nommé sélectionneur des Bleus ce matin.
0: Une bonne partie de l'Europe toujours en proie à de gigantesques incendies ce matin.
2: Et cela risque de ne pas s'arranger, au contraire, dans les heures qui viennent, puisque de nouvelles vagues de très fortes chaleurs sont attendues. C'est le cas en Espagne, en alerte extrême, alors que le pays subit déjà les pires feux de forêt de son histoire. Deux énormes incendies sont en train de se rejoindre. Le gigantesque brasier qui sévit autour de Madrid et celui de la région voisine d'Avila. Des feux qui, à eux deux, ont déjà parcouru près de 75 000 hectares, 7 fois la superficie de Paris. Le Premier ministre Pedro Sanchez a prévenu que les prochaines heures seraient difficiles. Inquiétude aussi au Portugal avec des incendies dans le nord et le centre du pays. Et puis en France, en Gironde, le feu est stabilisé mais toujours pas fixé. Et là aussi, la nouvelle vague de chaleur fait craindre le pire. Le bilan est déjà effroyable. 42 000 hectares dévastés, 88 pompiers blessés, 240 habitations détruites et 220 000 personnes évacuées. Beaucoup ont pu être relogés chez des proches, mais d'autres restent sans solution, réfugiés dans le parc des expositions de Bordeaux. Ils sont un millier à dormir sur des lits de camp et à bénéficier des nombreux dons. Ils vivent ce moment comme une prise de conscience de l'accélération du réchauffement climatique. Nicolas Rocard.
3: Ils sont plus de 1000 entassés sur des lits de camp, tenus éveillés par la lumière des néons, alors qu'autour d'eux s'affairent des bénévoles. Certains jouent aux cartes ou lisent un livre pour passer le temps. C'est le cas de Marguerite, 77 ans. Elle a dû quitter son logement à la hâte.
4: Donc pendant quasiment 3 décennies, la forêt des Landes n'a pas connu de drame. Et maintenant, année après année, la forêt brûle.
3: La retraitée dénonce la mauvaise gestion de la forêt de pins très inflammable autour de Bordeaux, mais pas uniquement.
4: Je veux dire, c'est tout un écosystème humain qui est à considérer et à remettre en cause, si on veut le remettre en cause. Mais je crois que là-dessus, c'est un vœu pieux.
3: Un vœu pieux partagé par sa voisine, Mona Cadet.
5: On voit très bien que les effets climatiques, on les subit de plus en plus. On a l'impression que c'est seulement maintenant que les gouvernements successifs commence à prendre en compte l'ampleur des dégâts.
3: Une situation dramatique, mais surtout un appel à l'action pour Cyril.
6: Moi, je me dis qu'il va peut-être falloir se remettre en question et reconsidérer la nature pour essayer d'améliorer les choses. Arrêter la pollution, arrêter beaucoup de choses.
3: En 20 ans de mesure, jamais le ministère de l'Intérieur n'avait recensé des incendies aussi dévastateurs qu'en cette année 2026. Nicolas Roca, Bordeaux, RFI.
2: Dans les Landes, l'incendie près de Biscarrosse est désormais fixé. Les flammes ont détruit 3600 hectares. Et dans le Var, un millier de pompiers sont toujours mobilisés face au feu près de Pont-Évès. Les reprises ont toutefois pu être circonscrites. Une crise qui bouleverse l'agenda estival de l'exécutif français. Pour l'instant, président et chef du gouvernement restent à Paris, tout comme un certain nombre de ministres. Emmanuel Macron, qui s'est rendu à Bordeaux hier, l'a dit. Il faut rester unis. Raphaël Delvolvé.
7: Ne pas montrer le moindre signe de relâche.
8: On lâche rien.
7: Hier à Bordeaux, où Emmanuel Macron est venu soutenir les pompiers, il n'était plus question dans l'immédiat d'aller prendre ensuite ces quartiers au fort de Brégançon.
9: Qu'on soit lucide, les semaines à venir seront dures, on doit tenir.
7: Face à une situation aussi inédite que grave, et au moment où une quatrième vague de chaleur touche la France, le président doit rester à Paris où les réunions vont s'enchaîner encore ce mardi. Le chef du gouvernement, Sébastien Lecornu, lui, navigue à vue, fait évoluer son agenda d'heure en heure, quand le ministre de l'Intérieur, Laurent Nunez, prévient.
8: On s'attend évidemment à ce que le reste de la saison soit très compliqué.
7: Pas de vacances à ce stade pour le premier flic de France, comme pour d'autres ministres qui ont pour consigne de ne pas trop s'éloigner, voire de rester mobilisés encore cette semaine, notamment pour ceux de l'environnement, de l'économie ou du commerce. Emmanuel Macron ira à Bordeaux.
9: Et donc les ministres et sous l'autorité du Premier ministre reviendront là dès que les conditions le permettront pour venir faire le suivi de tout ça et aider aussi à résister, à restabiliser et puis à reconstruire et à apporter les réponses structurelles.
7: Ou comment s'afficher actif et pas en congé, mais aussi ne pas laisser le champ libre aux critiques de l'opposition.
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0: Benjamin Netanyahou reçu par Donald Trump à la Maison-Blanche aujourd'hui.
2: Premier entretien physique entre le président américain et le premier ministre israélien depuis le début de la guerre au Moyen-Orient. Au menu des discussions, la guerre en Iran, mais aussi la mise en œuvre de l'accord conclu entre Israël et le Liban, dont l'application reste très difficile. Ces dernières heures, Beyrouth a condamné la poursuite des opérations militaires israéliennes dans les zones pilotes dans le sud du Liban. En recevant hier le haut commissaire de l'ONU aux droits de l'homme, le président libanais Joseph Aoun a condamné les démolition continue de maisons et de villages par Israël. Paul Ralifé.
10: Joseph Aoun a estimé que le dynamitage de maisons et la destruction de villages dans le sud du Liban risquent de compromettre l'application de l'accord cadre conclu il y a un mois avec Israël sous l'égide des États-Unis. Le chef de l'État a dénoncé, je cite, une violation directe des droits humains et une atteinte manifeste aux lois et aux normes internationales. La position de Joseph Aoun rejoint celle de l'armée libanaise qui a condamné dimanche la poursuite des tirs et des destructions par les troupes israéliennes. L'armée a estimé que ces violations l'empêchent de mener à bien son déploiement dans les zones pilotes qu'elle est censée contrôler. Les troupes israéliennes ont intensifié ces derniers jours la destruction aux explosifs et aux bulldozers de maisons, de stations de pompage d'eau et de bâtiments publics et privés dans des localités du sud Liban. L'armée israélienne a également multiplié les tirs d'artillerie et les ratissages à la mitrailleuse lourde dans des régions situées à l'extérieur de la zone tampon de facto établie dans le sud Liban. Quelques 400 000 habitants d'une soixantaine de villes et villages de cette bande de 600 km² ne sont toujours pas autorisés à rentrer chez eux. Paul Khalife, Beyrouth, RFI.
2: Et concernant la guerre entre les États-Unis et l'Iran, pas de reprise des hostilités cette nuit. Chacun campe sur ses positions. Téhéran assure ne pas chercher à reprendre les négociations avec les États-Unis. De son côté, Donald Trump fait état de bonnes discussions avec les Iraniens.
0: Au Tchad, cette annonce du gouvernement hier, le pays décide de sortir de la Cour pénale internationale.
2: Cette décision est l'aboutissement d'un examen approfondi du fonctionnement de la CPI depuis son entrée en vigueur en 2002, estimant que son efficacité est restée limitée et à géométrie variable. Cette cour est chargée de poursuivre les auteurs de génocide, de crimes contre l'humanité, de crimes de guerre et d'agression. L'État tchadien affirme que les juridictions nationales et les mécanismes africains disposent de capacités suffisantes pour remplir cette mission dans la dignité et souligne que ce retrait ne constitue pas un renoncement à la justice pour les victimes. Abdoulaye Sabre Fadoul est le ministre tchadien des Affaires étrangères.
11: Face à ces dérives qui se manifestent par des poursuites, je dirais, sélectives, et ce sont les propres statistiques de la Cour pénale qui les démontrent, face à un jet de puissance qui protège certains et qui met seulement comme cible les Africains, le Tchad ne se sentait plus en phase avec la Cour pénale internationale telle qu'elle fonctionne aujourd'hui. Et donc, je dirais avec beaucoup de regrets que cette décision a été prise. Nous ne devons plus accepter d'être les victimes consentantes d'un système qui est à double vitesse. Le Tchad continuera de respecter ses engagements qui découlent d'autres instruments internationaux. Nous avons collaboré systématiquement dans toutes les enquêtes qui sont menées par la CPI, que ce soit en RCA ou bien au Soudan. Et il est dommage que par certaines pratiques, les États sont poussés à quitter la CPI et le Tchad, comme vous le savez, n'est pas le premier à partir et ne sera certainement pas le dernier.
2: Propos recueillis par Olivier Monodji, ce retrait du Tchad de la CPI sera effectif dans un an. Il s'ajoute à celui du Niger, du Mali et du Burkina Faso.
0: Les frères ennemis brésiliens et argentins sont toujours au bord de la rupture.
2: Et le ton est encore monté d'un cran hier lorsque le ministre brésilien des Finances a traité le président argentin Javier Milei de clown. Nouvel épisode qui se rajoute aux insultes proférées par Milei à l'égard de Lula. C'était samedi lorsqu'il est venu apporter son soutien au candidat de l'opposition Flavio Bolsonaro pour la présidentielle d'octobre. Brésil. En fait, Martin Bernard, le gouvernement brésilien se méfie des ingérences extérieures à moins de...

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1: Bienvenue dans notre magazine consacré à la santé et aujourd'hui particulièrement au vieillissement. Et il semble que ça commence très tôt. Moi, on me disait quand j'étais jeune, ah, tu commences à perdre une bonne partie de tes cellules dans ton cerveau à partir de 20 ans. Je pense que j'en ai perdu avant, mais heureusement, elle est avec nous. C'est Karine Delhomme. Je vous fais des drôles d'intro, Karine. Bonjour.
2: Oui, bonjour. Je vais essayer de m'adapter.
1: C'est un peu égocentré. Mais en même temps, c'est vrai que le vieillissement, je suis content qu'on en parle. Parce que je pense que, et peut-être un peu plus les hommes que les femmes, parce que peut-être les femmes sont très sensibles très tôt au vieillissement, il y a toute une logique derrière, on doit un peu parler de psychologie aussi, mais on n'en parle pas souvent, et c'est quand on commence à avoir des problèmes qu'on nous en parle, on dit « Ah oui, mais si t'avais fait attention à ça, si t'avais bu moins d'alcool, t'aurais pas ça, si t'avais fait moins de sport, t'aurais peut-être pas ces problèmes articulaires, etc.
2: Oui. »
1: On en parle très peu, en fait, vraiment du vieillissement. Je ne parle pas des pommades et de tout le reste, hein, mais du vieillissement.
2: Non, on en parle très peu, effectivement. Et moi, j'ai une expression qui m'avait marquée de la part d'une de mes professeurs de nutrition qui nous faisait un chapitre très intéressant sur l'ostéoporose. L'ostéoporose, cette pathologie, là, on n'est pas dans du vieillissement physiologique, on est dans quelque chose de pathologique où notre squelette devient transparent à force d'être déminéralisé, donc à fort risque de fracture. Et son introduction, c'était « l'ostéoporose, c'est une maladie pédiatrique ». Alors, je n'avais pas bien compris. Puis ensuite, elle a développé. Elle nous a dit « Ben oui, notre stock calcique de calcium et comment on l'intègre dans notre os, ben c'est dans notre enfance et dans notre adolescence. Et après, on va toujours courir après. C'est la course à l'échalote. Mais on ne va pas refaire des stocks. Donc, l'ostéoporose est bien une maladie pédiatrique, en tout cas d'origine pédiatrique. » Et puis, il y a plein de choses comme ça. Le muscle, dont on va reparler, j'espère, parce qu'on a, au cours des découvertes des dernières années, on s'est aperçu que la perte de la masse musculaire était un facteur majeur de vieillissement accéléré. Et la perte musculaire, elle commence à 30 ans. Mais évidemment, ce n'est pas perceptible. Vous ne ressentez pas dans votre vie de tous les jours. Et elle s'accélère fortement à partir de 60 ans. Mais à partir de 30 ans, il y a déjà des choses qui commencent.
1: Moi qui voulais me lancer dans la musculation, c'est râpé. Hein.
2: Non. Alors non, c'est pas râpé. On parle de...
1: C'est déjà, le terme musculation, ça n'existe plus. Déjà.
2: Oui, bon, exercice contre résistance.
1: Allez-y, je vous coupe pas.
2: Non, ce que je voulais dire, c'est que c'est pas râpé. C'est-à-dire que si vous vous mettez à faire des exercices contre résistance, c'est-à-dire de la musculation, 30 minutes, 3 fois par semaine, à l'âge de 80 ans, vous allez en tirer un bénéfice. Mais bien sûr, si vous avez entretenu votre masse musculaire depuis l'âge de 30 ans, vous aurez certainement un vieillissement plus réussi.
1: Alors le problème aussi, semble-t-il, puisque là vous parlez du muscle, c'est un sujet que je connais un tout petit peu ayant été sportif, c'est vrai qu'il ne suffit pas de faire 20 ans de sport, c'est dans la continuité, c'est
2: absolument.
1: Pas juste dans la jeunesse.
2: Oui.
1: Alors on a un potentiel à 30 ans qui peut être énorme, hein. Vous pouvez battre à 35 pulsations minute, etc. Mais en fait... C'est tout le temps, c'est-à-dire c'est une sorte de régularité et d'équilibre quand même, non, semble-t-il ?
2: C'est une régularité et un équilibre. Alors si on commence à se lancer dans le sport, le sport c'est quelque chose de bénéfique à condition de ne pas se surentraîner. Quand vous vous surentraînez, vous vous blessez, vous provoquez de l'inflammation, vous provoquez du stress oxydant dont on a parlé à la dernière émission, ce qui vient abîmer le fonctionnement cellulaire, l'ADN et vous vieillissez prématurément. Donc le sport à haut niveau, c'est quelque chose qui doit être absolument bien encadré et qui est plutôt délétère.
1: Alors, L'activité physique régulière... Ça peut paraître contradictoire.
2: Oui.
1: Est-ce que le sportif de haut niveau, tout simplement, ce n'est pas une anomalie ? Parce que
2: vous dites bien encadré,
1: mais en même temps, on vieillit plus vite. Et ceux qui sont sportifs de haut niveau, ils savent très bien aussi qu'il y a des problèmes articulaires, musculaires.
2: Tout à fait. Et ils sont maintenant bien encadrés avec des médecins du sport qui les suivent régulièrement, avec des kinés du sport, avec des nutritionnistes du sport. Et pour cause, sinon, c'est risque de blessure et de blessure définitive, avec des séquelles pour la fin de la vie.
1: Nous sommes avec Karine Delhomme, elle est conseillère en santé naturelle. Elle est avec nous pour parler du vieillissement. Ce n'est pas un sujet facile, ce n'est pas un sujet dont on prend d'ailleurs vraiment peut-être la mesure. C'est quand on commence à prendre de l'âge qu'on se rend compte que... D'ailleurs, voilà, moi je crois quand même que le vieillissement on réduit énormément, parce que moi j'ai l'impression que même au niveau psychologique, il y a un changement dans notre tête. Alors peut-être qu'on aime mieux le confort, peut-être qu'il y a... Mais je le sens, je ne peux pas vous dire où c'est. Mais moi, je le sens sur les motivations, sur les rêves qu'on a. Sur... Et ça compte énormément. Parce que d'un coup, Voilà, c'est ce qui nous motive, qui nous donne de l'énergie derrière et tout ça, puis plein d'autres choses. Karine.
2: Eh ben, en fait, on a parlé de généralités au sujet du vieillissement. Qu'est-ce qui se passe au niveau moléculaire, au niveau cellulaire, voire au niveau tissulaire? Eh ben, si vous parlez de la motivation et de ce qui se passe dans la tête, il faut savoir que, par exemple, avec l'âge, on produit moins bien de la dopamine. Et vous, là, ça y est, on est revenu à la cellule et à la molécule. Et la dopamine, c'est le neurotransmetteur qui nous aide à nous motiver, à avoir envie, à nous mettre à la tâche, à faire des projets. Donc effectivement, avec le vieillissement, on a plus de dépression dopaminergique. Si en plus vous avez une maladie inflammatoire chronique, ça aggrave le processus. Si en plus vous avez des déficits micronutritionnels, ça aggrave le processus. Si en plus vous manquez de muscles, alors ça c'est incroyable, mais il y a un rapport direct entre la santé musculaire et la santé cérébrale, et ben ça s'aggrave aussi, la dépression dopaminergique. Donc oui, le vieillissement, il va pouvoir s'exprimer sur tous nos organes, à force d'avoir accumulé des cellules sénescentes qui fonctionnent moins bien, qui assurent moins bien leur job de cellule, on va dire. C'est plusieurs millions de réactions biochimiques à la minute partout dans notre corps, hein. C'est quelque chose de considérable. À force d'accumuler ces cellules sénescentes, nos organes vont fonctionner moins bien. Tous. Alors, il y en a qui sont visibles. La peau, ça se voit. L'œil, quand vous commencez à faire de la cataracte, par exemple, vous savez que votre œil vieillit. L'oreille, quand vous avez la presbyacousie, vous savez quand on n'entend plus très bien quand on est dans une foule ou à un repas de famille. Ça, c'est lié au vieillissement de l'oreille. Ça, ça se voit, ça se perçoit. Puis il y a des vieillissements qui sont un peu plus invisibles, un peu plus cachés, un peu plus profonds. Le fonctionnement cardiaque, le fonctionnement du rein, le fonctionnement du cerveau, par exemple.
1: Ah ben, dis donc, il y a une sacrée liste, là.
2: Alors, c'est tout notre organisme qui est concerné.
1: C'est une vraie révolution, en fait, à laquelle on n'est pas préparé.
2: Non,
1: parce qu'on n'en parle que quand on devient un peu...
2: C'est ça.
1: Enfin, on est fatigué, ou on a moins de tonus musculaire, on voit moins bien, comme vous le disiez.
2: C'est ça.
1: Voilà. Hein?
2: Le problème, en tout cas, ce que je rencontre, et je crois qu'il n'y a pas que moi, c'est que les gens commencent à se préoccuper de leur vieillissement quand ils ont déjà des conséquences embêtantes, qui les gênent tous les jours.
1: Et ça, c'est valable dans la plupart. Vous êtes conseillère en santé, vous voyez bien, on vient vous voir quand ça ne va pas, quoi.
2: Pas toujours. Alors, moi, je commence à voir des gens, et ça, je me réjouis, qui se disent, je ne vais pas si mal, mais si j'allais faire un bilan, si j'allais faire un point, pour essayer que ça dure le plus longtemps possible.
1: Ben ça, c'est une bonne idée. Mais je crois... Alors, ça, je ne sais pas si... Bon, je suis passé en Chine, mais je ne l'ai pas rencontré. Je ne sais pas si... en fait, il y avait un proverbe qui disait... Enfin, une pensée globale qui disait qu'en Chine, on payait le médecin tout au long de sa vie.
2: Ah oui.
1: Et ça, vous avez vérifié cette information-là? Parce que moi, j'en ai beaucoup entendu parler.
2: Je
1: ne
2: l'ai pas vérifié, je l'ai entendu de multiples fois.
1: Ouais,
2: c'est-à-dire qu'on arrête de le payer quand on tombe malade.
1: Voilà, c'est ça.
2: Je ne sais pas. Mais en tout cas, j'aime beaucoup l'idée.
1: Voilà, c'est-à-dire il y a une continuité, il y a une sorte d'accompagnement, il y a aussi un bon sens qui fait que on fait attention aux choses et puis on considère les passages de notre vie dans des périodes plus âgées.
2: Oui, et je pense que c'est intéressant de savoir, par exemple, qu'à partir de 40 ans, on accumule les cellules sénescentes, c'est-à-dire celles qui ont encore un petit fonctionnement métabolique, mais plutôt moins efficace que le reste, et qui ne se reproduisent plus, qui ne se régénèrent plus.
1: Alors là, je vais toucher un domaine qui va vous intéresser. Je sais que vous allez réagir, hein, parce que vous étiez dans le monde médical pur et dur. Et aujourd'hui, j'ai l'impression qu'en fait, c'est juste sur les maladies qu'on réagit. Moi, j'ai reçu un courrier quand j'ai eu 50 ans pour un certain nombre de tests, des femmes pour certains tests. C'est-à-dire qu'on réagit seulement sur les symptômes. On n'est pas dans une logique, alors je ne dis pas en France, hein, je pense que c'est mondial, on n'est pas dans une logique, on est dans une logique vraiment presque pharmaceutique. On a quelque chose où de la maladie, elle est là, il faut vraiment soigner cette maladie. Et là, vous n'avez pas le côté que vous aimez, peut-être le côté holistique.
2: On n'est pas dans une logique de prévention. La prévention, moi, ça m'a préoccupé toute ma carrière médicale. Et puis, c'est une des raisons pour lesquelles j'ai arrêté, c'est que j'avais l'impression de pas, en médecine générale en tout cas, de pas avoir suffisamment de place pour faire de la prévention. Oui, tous nos tissus vieillissent, sont moins efficaces, sont moins adaptables, mais on commence à comprendre les mécanismes du vieillissement, on commence à comprendre du coup ce qu'il faudrait faire pour que ça vieillisse pas de façon accélérée. Et ça, si on pouvait l'expliquer aux gens avant qu'il y ait des lésions irréversibles, ça me paraît intéressant. Bien sûr, ça marcherait pas à tous les coups, mais il y a quand même plein de choses qu'on peut faire si on est au courant. avant que l'organe soit complètement détérioré et qu'on ne puisse plus revenir en arrière.
1: Mais comme on ne le sait pas, puisque vous ne nous en avez pas encore parlé,
2: voilà.
1: Eh ben, il faut revenir la prochaine émission.
2: Absolument.
1: Merci Karine Delomone, conseillère en santé dans notre région. Et puis, un prochain numéro autour justement des orientations et des habitudes de vie à garder ou à changer.
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chaque jour. 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
1: Bonjour à toutes et à tous et bienvenue dans ce moment d'information locale sur Radio Intervalle. Nous partons tout au nord de notre zone d'émission du côté de Langogne aujourd'hui, puisque ce week-end, ce sera grande fête du côté de Langogne. La fête du village se conjugue avec le festivalier organisé chaque année, lui aussi, par les Fadarelles. Et ce sera l'occasion donc de vous retrouver sur l'avenue principale de Langogne avec les fameux corsos fleuris et carnavalesques animés par les Peña et Batouk. Entre deux, il y aura également la fête foraine et bien d'autres animations. Vide-grenier, concours de pétanque, attractions foraines et feux d'artifice. Langogne en fête, c'est donc tout ce week-end. Et en plus, vous retrouverez le festivalier. On parle de la programmation de cette année avec Julie Avon des Fadarelles. Elle était au micro de notre reporter bénévole Jean-Baptiste.
2: Bonjour, je suis Julie Avon, chargée de production pour l'association Les Fadarelles basée à Langogne. Et on est une association culturelle qui organise plusieurs événements sur toute l'année, notamment la saison culturelle de Langogne, le festivalier ou encore Interfolk ou la fête à Langogne. Sur la période estivale...
3: Alors on entre un peu dans les coulisses parce qu'on s'intéresse bien sûr à votre activité. Vous avez des contacts, vous avez des recettes pour organiser, il faut un peu d'aide, hein. Vous avez constitué vos équipes.
2: Tout à fait, il nous faut toujours de l'aide sur nos événements, donc on a une bonne équipe de bénévoles qui est là pour nous aider à chaque événement qu'on fait et on les remercie énormément parce que sans eux, ça serait compliqué d'organiser ces événements, mais on a toujours besoin de monde. Donc si vous êtes intéressé pour venir donner un petit coup de main le jour de ces événements, il ne faut pas hésiter à nous contacter et à faire un tour sur notre site internet ou nous envoyer un petit mail à l'adresse festivalier48@gmail.com. Cette année, donc, le festivalier sera du 28 juillet au 1er août. On aura également une semaine de festivités entre chansons francophones et arts de rue et on retrouve environ 14 rendez-vous sur la semaine. On a un peu plus d'activités, on a notamment 4 concerts intimistes qui se font dans des jardins, notamment une balade musicale où on pourra accueillir l'artiste Leïla Wissou. Là, on vous emmènera vous balader à travers la Lozère avec de jolis points de vue, vous pourrez découvrir un petit peu tout ça. On aura aussi donc les concerts en jardin où là vous découvrirez la destination le jour J, donc ce sera un petit peu une surprise. On a aussi donc toute une programmation d'art de rue. Ça va être du cirque, du vélo acrobatique, du jonglage et on a aussi des spectacles pour les tout-petits. Donc ça peut aussi être l'occasion pour vos tout-petits de venir voir leur premier spectacle. Et enfin, on a donc toute la partie concert sur la grande scène. C'est entièrement gratuit et on retrouve 3 artistes par soirée. Donc ça, c'est plus le vendredi et le samedi. À côté de ça, on a aussi tout un espace atelier et stage avec des ateliers accessibles gratuitement et des ateliers payants comme des stages de cirque, des activités, des jeux en bois, des choses comme ça pour toute la famille à découvrir sur place. On peut passer en revue au jour le jour. Donc le mardi, on accueillera Leïla Wissou donc pour la fameuse balade musicale. Le mercredi, on aura un concert à l'école Jeanne d'Arc pour découvrir un peu plus l'univers de cet artiste. Donc ce sera toujours avec Leïla Wissou.
3: Mardi 28, mercredi 29.
2: Tout à fait. Le jeudi 30, on aura donc les 2 concerts en jardin avec 2 artistes différents. Léora, chanson francophone, et Milena, qui elle a des origines arméniennes et qui nous fait voyager à travers sa musique. Et on retrouvera notre premier spectacle d'art de rue, donc toujours le jeudi 30, avec la compagnie Les Invendus pour le spectacle Influence, qui là sera du jonglage. On poursuivra donc le vendredi avec l'art de rue, et cette fois-ci pour les tout-petits, avec Mélie Mélo de la compagnie Chamboule Tout Théâtre. Pour les un peu plus grands, on aura la compagnie Folle Allure avec le spectacle Faudrait pas rester planté là. Un spectacle acrobatique sur vélo à voir qui est très impressionnant. Et la première soirée donc à la Place des Moines sur la grande scène accessible gratuitement avec Arthur Foubandini en première partie, Banque Alchéri ensuite et pour finir Zarza qui était déjà venu au festival. Et enfin, donc le samedi, on retrouvera toujours la compagnie Chamboule Tout Théâtre avec Mélie Mélo, un collectif de femmes pour un spectacle d'acrobatie et de cirque qui s'appelle donc Inno Collective et le spectacle Situ. Et enfin, le soir sur la grande scène, on retrouvera Claire Gimat, Copycat et Le Mangebal pour une soirée festive.
1: La soirée festive de clôture du Festivalier, ce sera ce samedi 1er août. Retrouvez tout le programme sur le site www.festivalier48.fr. Mais les Fadarelles, c'est également toute une saison culturelle qui vous attend à partir du mois de septembre. Même si le programme de cette saison 2026-2027 n'est pas encore dévoilé, l'esprit général reste le même. On en parle avec Julie Avon.
2: On est une association donc basée à Langogne et on organise plein de rendez-vous sur l'année. Pas seulement les festivals en été, mais aussi on a une saison culturelle donc de septembre à mai. Ce qui fait qu'on a une activité toute l'année. On essaye de proposer au public plein de rendez-vous culturels et pluridisciplinaires, que ce soit du cirque, de la danse, du théâtre, pour faire découvrir la culture et la rendre accessible au plus grand nombre.
3: Alors, vous participez en quelque sorte au maillage culturel qui se déroule en Lozère.
2: On essaye de travailler avec beaucoup de partenaires culturels sur la Lozère. Je pense notamment aux Seine-Croisée, avec qui on travaille beaucoup sur la saison culturelle. Là, à venir, on aura un partenariat aussi avec les Cantonniers, qui ont repris le théâtre de la Rantelle, et plein d'autres acteurs culturels, le Root Boy Crew. On essaye de tous travailler ensemble pour justement arriver à proposer de belles choses sur nos territoires.
3: Bien sûr, nous l'annonçons sur notre antenne, tous ces spectacles, avec quelquefois des possibilités de déplacement pour le public. Parce que bon, il faut faire des kilomètres en Lozère.
2: Et oui, c'est ça, c'est sûr que c'est quelque chose à prendre en compte, les déplacements en Lozère. On essaye de faire au maximum, de pouvoir proposer des navettes. On essaye au maximum, mais c'est pas toujours simple. Mais en tout cas, on est toujours ravis d'accueillir le public dans nos salles.
1: Ne ratez pas donc le 22e Festivalier à Langogne et dans les environs. Jusqu'au samedi 1er août, des moments de fête et de partage autour de la musique et de la culture. Merci d'avoir suivi ce bulletin d'information locale sur Radio Intervalle. Bonne journée à toutes et à tous. N'hésitez pas à aller retrouver nos podcasts sur notre site radiointervalletoutattaché.fr et à très bientôt pour d'autres actualités locales.
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1: La météo sur Radio Intervalle dans le Gard et en Lozère. Après un lundi un peu moins chaud, les températures repartent à la hausse. En Lozère, ce mardi 28 juillet, beaucoup de soleil à nouveau et peu de vent. Les températures augmentent. Attendez ce mardi 4 à 16 degrés pour les minimales et l'après-midi 27 à 34 degrés, 30 à Langogne, 32 à Mende, 33 à Florac et 34 à La Canourgue. Pour la suite en Lozère, forte augmentation des températures jusqu'à ce week-end où quelques orages pourraient se produire. Ce mardi dans le Gard, le soleil s'impose de nouveau. Le vent marin concerne l'après-midi la moitié est du territoire avec des rafales jusqu'à 40 km/h. Le thermomètre reste stable, attendez des minimales de 9 à 21 degrés, en journée 31 à 35 degrés. Pour le reste de la semaine dans le Gard, le temps devrait rester sec et ensoleillé. Le mercure monte doucement jusqu'à dimanche. C'était Estelle, merci d'avoir suivi ce point météo sur Radio Intervalle. Très bonne semaine à toutes et à tous.

d'azur. Ancré au large des côtes génoises, elle est facile à reconnaître, fière comme un point levé, montrant du doigt pour l'éternité ceux qui l'ont fait souffrir. Si vous avez la chance d'arriver par bateau, au soleil couchant, vous verrez d'abord une montagne cascadant vers la mer dans un drapé rugueux d'un camaïeu de mauve. Et vous saurez alors qu'une terre peut avoir un parfum fort, sauvage, le parfum du maquis.

fait de la même pierre que ces églises polychromes où le roman se dispute aux Byzantins. Ce pays de drame et de lumière ressemble au chant de ces bergers qui évoquent les tourments d'ici-bas et dont le regard cherche encore une réponse.

Ici, le maître mot est le mot respect. Peut-être parce qu'ici, on sait ce que veut dire ne pas être respecté. Et pourtant, en 2000 ans d'invasions plus terribles les unes que les autres, à tous les hymnes belliqueux imposés par les différents occupants, les Corses ont toujours préféré un chant majestueux et profond. Quand ils l'entendent, ils se lèvent et se découvrent.

0: Paris, 6h en temps universel. L'heure d'un nouveau journal. Bonjour Nemo Ampis.
1: Bonjour Andréane, bonjour à tous.
0: La course contre la montre des pompiers potentiellement perturbée par l'arrivée d'une nouvelle invitée en Espagne et dans le sud-ouest de la France.
1: Cette nouvelle invitée, c'est la canicule. Des chaleurs extrêmes et des vents secs sont attendus dans les prochaines heures, de quoi faire trembler les autorités. Mais aussi les réfugiés qui espèrent pouvoir rejoindre leur domicile. En attendant, ils peuvent compter sur la solidarité. Dans ce journal également, la Maison Blanche, the place to be. Aujourd'hui, Donald Trump y reçoit Benjamin Netanyahou, le premier ministre israélien, ainsi que Volodymyr Zelensky, son homologue ukrainien, pour des dossiers tendus dans le bureau ovale. Le verdict dans le second volet du procès dit du massacre du 28 septembre 2009 en Guinée est le principal accusé, Bienvenue Lama, acquitté. Et puis les sports dans une dizaine de minutes, plus que quelques heures, allez, trois, avant la très probable nomination de Zizou à la tête des Bleus.
0: Une nuit plus calme dans le sud-ouest de la France, en Gironde notamment, où l'immense incendie est toujours stabilisé.
1: Voilà pour les dernières informations délivrées par la préfecture, alors que les flammes ont, dans ce département, brûlé 42 000 hectares. La prudence est de mise tout de même, puisque est annoncé à partir d'aujourd'hui dans la région un quatrième épisode caniculaire avec des pics de température pouvant atteindre 40 degrés demain par endroit, ainsi que des vents certes moins violents mais plus secs. En attendant, de nombreux réfugiés, on en a dénombré plus de 200 000, sont toujours sans solution. Alors ils vivent dans des lits de camp, bénéficient de nombreux dons et de la solidarité des bénévoles. Reportage au parc des expositions de Bordeaux de notre envoyé spécial Nicolas Roca.
2: Pour tout ce qui est nutri, on l'accepte pas sur ce pôle.
3: On se trouve dans le grand hangar du parc des expositions où les différents dons sont recueillis, beaucoup de bouteilles d'eau notamment, de la nourriture un petit peu partout, des couettes, des sacs de couchage. Et les bénévoles essayent de s'organiser comme ils peuvent pour les répartir aussi efficacement que possible pour tous les gens qui doivent dormir ici.
4: Les camions que vous voyez qui arrivent, c'est les gens qui donnent. Les entreprises, les magasins, les particuliers, tous les donneurs.
5: Éric Audy travaille à la métropole, mais face à l'urgence, il est devenu responsable de la logistique.
4: Une fois que ça arrive ici, nous, les bénévoles, on fait décharger ici, on stocke par catégorie. Par exemple, vous avez les shampoings pour enfants, les dentifrices, tout est trié et mis par catégorie. Comme ça, on n'a pas besoin de chercher.
3: Est-ce qu'il y a encore des manques ?
4: Non. Là, avec ce qu'on a en stock, on peut alimenter 5000 personnes.
5: De quoi faire face à la crise, mais pas à une éventuelle évacuation des grandes communes, de l'agglomération ou du centre-ville, alors que le feu reste entre 15 et 20 km de Bordeaux. Alors l'aide de tous les bénévoles est la bienvenue. Audrey n'a pas hésité.
6: Il me semble que dans le monde actuel, faire preuve de solidarité, c'est le minimum que peut faire un être humain. Et donc ça me semble important de pouvoir apporter notre pierre à l'édifice.
5: Plus de 10 000 personnes ont déjà proposé leur aide. Nicolas Roca, Bordeaux, RFI.
1: Nicolas Roca, que l'on appelle dans une heure pour un point sur l'évolution des flammes dans le sud-ouest de la France.
0: Une course contre la montre aussi en Espagne.
1: Journée cruciale même, Andréane. Les autorités espèrent pouvoir maîtriser les différents incendies d'ici ce soir, soit avant l'arrivée de la nouvelle vague de chaleur qui prépare des heures difficiles, prévient le Premier ministre Pedro Sanchez. Son gouvernement, qui a annoncé l'adoption future d'une loi visant à étendre la protection de tous les Espagnols, des aides pour couvrir des situations jusqu'ici pas prises en compte, pour les évacuer, les déplacer, les confiner, plus de 100 000 depuis quelques jours. Mais alors pourquoi autant ? Élément de réponse avec Mercedes Martin, porte-parole de la Guardia Civile.
7: Nous partons du principe que nous avons besoin de la collaboration des citoyens pour pouvoir faire tout ce que nous faisons. C'est très difficile, car les personnes sont très attachées à leur logement et à leurs effets personnels. Nous devons leur faire comprendre que lorsque nous les évacuons, c'est une nécessité, parce qu'il peut y avoir un danger plus grave. Ce que nous devons absolument éviter, ce sont les dommages humains. Et il est très important que les médias, qui sont nos porte-voix capables d'atteindre la population, relayent également ce message. C'est pourquoi l'information est essentielle en cas d'incendie. Il faut aussi expliquer comment évolue l'incendie pour que les gens comprennent pourquoi nous devons les faire sortir de chez eux.
1: Mercedes Martin au micro de notre envoyé spécial à Madrid, Alice Froussard. De nombreux faits également dans le nord et le centre du Portugal. Ça brûle aussi en Algérie et en Tunisie. Et puis au Canada, près de 900 feux actifs sur le territoire. Écoutez bien, depuis 2012, 3 500 000 hectares de forêt ont été brûlés selon le système canadien d'information sur les feux de végétation. Des chiffres plus qu'inquiétants en ce 28 juillet, journée mondiale de la conservation de la nature.
0: Donald Trump, confiant quant aux discussions avec l'Iran, il y a de bonnes chances qu'elles aboutissent, dit-il.
1: Et pourtant, les autorités iraniennes ne semblent pas savoir de quoi parle le président américain. Téhéran dit qu'il n'y a aucune négociation avec Washington malgré une quatrième nuit consécutive sans frappes américaines. On reviendra à ce qu'on faisait si les discussions ne donnent rien, prévient tout de même Donald Trump, comprenez, bombarder l'Iran.
0: Et lui qui reçoit, pardon, ce mardi à la Maison-Blanche, Benjamin Netanyahou.
1: Oui, sur fond de tensions régionales au Moyen-Orient, évidemment, et de tensions entre les deux hommes. Le Premier ministre israélien qui, pour les apaiser, a donné des gages aux Américains. Son cabinet, on vous le disait hier, a entre autres donné son feu vert pour le déploiement d'une force internationale de stabilisation à Gaza. RFI Jérusalem, Michel Paul.
8: Un départ dans la plus grande discrétion depuis une base aérienne, sans presse à bord, qui en dit long sur le climat d'extrême tension. Entre Washington et Jérusalem, la relation s'est raidie ces dernières semaines sur la gestion du dossier iranien et libanais. Mais avant même de poser le pied sur le sol américain, Benjamin Netanyahou a tenu à afficher sa proximité retrouvée avec le président américain.
9: Je suis en route vers Washington pour une rencontre avec notre ami, le président des États-Unis, Donald Trump. C'est ma 8e rencontre avec lui. D'après mon expérience de Premier ministre, il faut agir en ces temps complexes avec une grande détermination et une grande sagesse. Nous discuterons de tous les sujets à l'ordre du jour, à commencer par l'Iran.
8: Notre objectif est clair, préserver la sécurité d'Israël, renforcer sa puissance et élargir le cercle de paix autour de nous, ajoute Netanyahou sur le réseau social X. Le calendrier de ce sommet express s'annonce particulièrement chargé. Les deux dirigeants américains et israéliens vont se rendre aux obsèques du sénateur Lindsey Graham, figure majeure du soutien à Israël. Un hommage solennel avant de réelles explications à huis clos dans le bureau ovale. Michel Paul, Jérusalem, RFI.
1: Et ils ne seront pas seuls lors de cet hommage rendu à Lindsey Graham. Fervent soutien de l'Ukraine, le président ukrainien en personne sera de la partie, Volodymyr Zelensky. Lui aussi, je vous le disais, accueilli à la Maison-Blanche ce mardi pour tenter une nouvelle fois de bénéficier de l'aide de son homologue Donald Trump qui, interrogé sur une potentielle pénurie de munitions pour frapper l'Iran, a rejeté cette hypothèse. On en a beaucoup, dit-il, précisant qu'il en aimerait plus, mais que beaucoup ont été envoyés vers l'Ukraine. Fin de citation.
0: Et cette nuit, Nemo, la région de Moscou a été visée par près de 400 drones.
1: C'est ce que fait savoir le maire de la capitale russe, alors même que le pays est visé depuis quelques semaines par une campagne d'intenses et profondes frappes ukrainiennes. Face à ce martèlement, notamment sur les raffineries ou sur les entrepôts Wildberries, le géant local de la distribution, le discours du Kremlin se durcit, Anissa El-Jabri.
10: C'est à Omsk, la ville marquée par la frappe la plus en profondeur de l'Ukraine en Russie, que le président du Kazakhstan a appelé samedi Vladimir Poutine à arrêter la guerre sur la ligne de front actuelle. Ce n'est pas le chef de l'État russe qui a répondu, mais son porte-parole, manière de signifier le peu de cas que le Kremlin fait de cet appel au gel du conflit. Sur le fond d'ailleurs, la réponse était attendue, il n'en est pas question. Ce lundi, le pouvoir a envoyé deux autres signaux de fermeté. D'abord, via un discours de Vladimir Poutine devant les élus de la Douma, il y a répété que la Russie atteindrait ses objectifs dans ce qu'il appelle toujours une opération spéciale. Ensuite, dans la soirée, le chef de l'État russe a signé un décret augmentant les effectifs de son armée à 27 000 hommes supplémentaires. C'est le troisième décret de ce type depuis le début de l'année. Cet oukaz fixe donc l'effectif total de l'armée russe à 1 535 000 hommes. C'est possible qu'il augmente encore à l'automne après les élections à la Douma. La rumeur en Russie parle d'une nouvelle mobilisation au moins partielle. De nombreux services de renseignement occidentaux l'affirment aussi ces derniers jours. Anissa El-Jabri, Moscou, RFI.
1: Moscou qui dénonce une nouvelle mise en scène propagandiste après que le ministère roumain des Affaires étrangères a convoqué l'ambassadeur de Russie à Bucarest suite à une série d'incursions de drones dans l'espace aérien roumain. L'expulsion sans fondement d'un diplomate russe ne restera pas sans réponse, prévient la diplomatie russe. Et j'ajoute que lors d'un entretien téléphonique avec le premier ministre arménien Nikol Pachinian, Vladimir Poutine a demandé à ce que soit organisé un référendum portant sur les ambitions du pays à entrer dans l'Union européenne.
0: La Cour pénale internationale va encore perdre un membre.
1: Ce week-end dont vous parlez, de l'annonce faite faite par le Venezuela il y a quelques semaines de celle des pays de l'AES, Mali, Burkina Faso et Niger. Et hier, c'était au tour du Tchad de faire part d'une décision, je cite, « souveraine et irrévocable » après un examen du fonctionnement de l'institution depuis sa création. N'Djamena évoque une efficacité limitée et à géométrie variable et une action concentrée sur le continent africain. Ce départ sera effectif dans un an.
0: Bienvenue Lama, acquitté dans le deuxième volet du procès du massacre du 28 septembre 2009 en Guinée. Alors.

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1: Bonjour à toutes et à tous, ici Barbara de l'Office de tourisme des Cévennes en Lozère. Ravie de vous retrouver pour notre rendez-vous mensuel. Si vous explorez le sud Lozère en ce moment, sachez que l'ensemble de nos bureaux sont ouverts. Que ce soit au pont de Montvert, à Saint-Germain-de-Calberte, au Collet d'Aise, à Vialas, à Sainte-Croix ou à Saint-Étienne-Vallée-Française. Nos horaires s'adaptent au fil de la saison, alors pour bien préparer votre passage, n'hésitez pas à les consulter sur notre site internet. Pour bien commencer ce tour d'horizon, penchons-nous sur les rendez-vous réguliers et les activités qui rythmeront notre territoire cet été. Au Pompidou, tous les mercredis de juillet, partez avec Violaine pour découvrir une randonnée au coucher du soleil sur les corniches de l'Hospitalet. Au pont de Montvert, les jeudis, partez à la découverte de l'histoire mouvementée du village avec la guide conférencière Mariette Eville. Toujours avec elle, à Saint-Privat-de-Valongues, le dimanche, elle vous amène à la découverte de cinq trésors des Cévennes pour une balade ludique et panoramique. Également à Vialas, cette fois le mardi, découvrez l'ancienne mine d'argent enfouie sous la végétation d'une vallée luxuriante. À Molaison, les mardis, découvrez le château en restauration lors d'une visite patrimoniale faite par la propriétaire. Finissez par une halte gourmande autour des produits de la châtaignerie. Au Serre de Lacan, à Saint-Germain-de-Calberte, ne perdez pas le fil de votre activité physique. Le lundi, à partir du 13 juillet, vous pourrez profiter d'une séance de yoga traditionnelle pour un vrai moment de reconnexion. Cette année encore, les visites de ferme reviennent pour le plaisir de tous. 10 agriculteurs passionnés vous ouvrent les portes de leurs exploitations pour apprendre et découvrir leur métier. Voici un aperçu de ce que vous pourriez faire. Au domaine de la Rouvière, à Saint-Privat-de-Valongues, vous goûterez à l'authenticité entre maraîchage, élevage et culture de la châtaigne. À la pharmacie, au Pompidou, laissez-vous envoûter par les parfums des fleurs, spécialistes passionnés de plantes aromatiques et médicinales. À la ferme de Cocagne, à Saint-Étienne-du-Val-d'Aunaise, rencontrez les chèvres, les porcs élevés en plein air et les abeilles. À la ferme Sinom, partagez un petit déjeuner autour de produits du jardin pour continuer sur une balade autour du potager. Au GAEC, les plantes des Cévennes, découvrez tous les secrets et bienfaits des plantes aromatiques et médicinales. À Sainte-Croix-Vallée-Française. Avec Mathias, des châtaigneries de Mathias, au pont de Montvert, découvrez toute l'histoire de la châtaigne et ce fruit emblématique de nos vallées. À la ferme de Folie, à Saint-Étienne-du-Val-d'Aunaise, partagez le quotidien et la passion d'un élevage ovin et caprin. Avec l'arbre aux abeilles, au pont de Montvert, vivez une expérience unique autour de l'abeille noire et son ruchetron. Avec les saveurs du castanet, au collet de Dèze, succombez aux délices de la châtaigne, au cœur des vergers traditionnels. À la ferme Florette, à Saint-Hilaire-de-la-Vite, venez caresser les 12 chèvres angora et explorer la magnifique châtaigneraie de l'exploitation. Enfin, si vous avez envie de vous faire une toile, le Cinéco sillonne notre territoire tout au long du mois et de l'année. Retrouvez toutes les séances sur notre agenda en ligne. 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Notre équipe est aussi à votre écoute au 04 66 45 81 94. Et pour garder le fil de nos activités, pensez à vous inscrire à notre newsletter. Voilà, c'était notre sélection. On se retrouve très vite pour de nouvelles découvertes. Merci de nous avoir écoutés. C'était Barbara pour l'Office de tourisme des Cévennes au Mont-Lozère.

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1: Bonjour à toutes et à tous et bienvenue dans ce moment d'information locale sur Radio Intervalle. Nous partons tout au nord de notre zone d'émission du côté de Langogne aujourd'hui, puisque ce week-end, ce sera grande fête du côté de Langogne et la fête du village se conjugue avec le festivalier organisé chaque année, lui aussi, par les Fadarelles. Et ce sera l'occasion donc de vous retrouver sur l'avenue principale de Langogne avec les fameux corsos fleuris et carnavalesques animés par les Peña et Batouk. Entre deux, il y aura également la fête foraine et bien d'autres animations. Vide-grenier, concours de pétanque, attractions foraines et feux d'artifice. Langogne en fête, c'est donc tout ce week-end et en plus vous retrouverez le festivalier. On parle de la programmation de cette année avec Julie Avon des Fadarelles. Elle était au micro de notre reporter bénévole Jean-Baptiste.
2: Bonjour, je suis Julie Avon, chargée de production pour l'association Les Fadarelles basée à Langogne. Et on est une association culturelle qui organise plusieurs événements sur toute l'année, notamment la saison culturelle de Langogne, le festivalier ou encore Interfolk ou la fête à Langogne. Sur la période estivale... Oui.
3: Alors on entre un peu dans les coulisses parce qu'on s'intéresse bien sûr à votre activité. Vous avez des contacts, vous avez des recettes pour organiser, il faut un peu d'aide, hein. Vous avez constitué vos équipes.
2: Tout à fait, il nous faut toujours de l'aide sur nos événements, donc on a une bonne équipe de bénévoles qui est là pour nous aider à chaque événement qu'on fait et on les remercie énormément parce que sans eux, ça serait compliqué d'organiser ces événements, mais on a toujours besoin de monde. Donc si vous êtes intéressé pour venir donner un petit coup de main le jour de ces événements, faut pas hésiter à nous contacter et à faire un tour sur notre site internet ou nous envoyer un petit mail à l'adresse festivalier48@gmail.com. Cette année, donc, le festivalier sera du 28 juillet au 1er août. On aura également une semaine de festivités entre chansons francophones et arts de rue et on retrouve environ 14 rendez-vous sur la semaine. On a un peu plus d'activités, on a notamment 4 concerts intimistes qui se font dans des jardins, notamment une balade musicale où on pourra accueillir l'artiste Leïla Huissou. Là, on vous emmènera vous balader à travers la Lozère avec de jolis points de vue, vous pourrez découvrir un petit peu tout ça. On aura aussi donc les concerts en jardin où là vous découvrirez la destination le jour J, donc ce sera un petit peu une surprise. On a aussi donc toute une programmation d'art de rue. Ça va être du cirque, du vélo acrobatique, du jonglage et on a aussi des spectacles pour les tout-petits. Donc ça peut aussi être l'occasion pour vos tout-petits de venir voir leur premier spectacle. Et enfin, on a donc toute la partie concert sur la grande scène. C'est entièrement gratuit et on retrouve 3 artistes par soirée. Donc ça, c'est plus le vendredi et le samedi. À côté de ça, on a aussi tout un espace atelier et stage avec des ateliers accessibles gratuitement et des ateliers payants comme des stages de cirque, des activités, des jeux en bois, des choses comme ça pour toute la famille à découvrir sur place. On peut passer en revue au jour le jour. Donc le mardi, on accueillera Leïla Huissou donc pour la fameuse balade musicale. Le mercredi, on aura un concert à l'école Jeanne d'Arc pour découvrir un peu plus l'univers de cet artiste. Donc ce sera toujours avec Leïla Huissou.
3: Mardi 28, mercredi 29.
2: Tout à fait. Le jeudi 30, on aura donc les 2 concerts en jardin avec 2 artistes différents. Léora, chanson francophone, et Milena, qui elle a des origines arméniennes et qui nous fait voyager à travers sa musique. Et on retrouvera notre premier spectacle d'art de rue, donc toujours le jeudi 30, avec la compagnie Les Invendus pour le spectacle Influence, qui là sera du jonglage. On poursuivra donc le vendredi avec l'art de rue, et cette fois-ci pour les tout-petits, avec Mélie Mélo de la compagnie Chamboule Tout Théâtre. Pour les un peu plus grands, on aura la compagnie Folle Allure avec le spectacle Faudrait pas rester planté là. Un spectacle acrobatique sur vélo à voir qui est très impressionnant. Et la première soirée donc à la Place des Moines sur la grande scène accessible gratuitement avec Arthur Foubandini en première partie, Bancal Chéri ensuite et pour finir Zarza qui était déjà venu au festival. Et enfin, donc le samedi, on retrouvera toujours la compagnie Chamboule Tout Théâtre avec Mélie Mélo, un collectif de femmes pour un spectacle d'acrobatie et de cirque qui s'appelle donc Inno Collective et le spectacle Situ. Et enfin, le soir sur la grande scène, on retrouvera Claire Gimat, Copycat et Le Mangebal pour une soirée festive.
1: La soirée festive de clôture du Festivalier, ce sera ce samedi 1er août. Retrouvez tout le programme sur le site www.festivalier48.fr. Mais les Fadarelles, c'est également toute une saison culturelle qui vous attend à partir du mois de septembre. Même si le programme de cette saison 2026-2027 n'est pas encore dévoilé, l'esprit général reste le même. On en parle avec Julie Avon.
2: On est une association donc basée à Langogne et on organise plein de rendez-vous sur l'année. Pas seulement les festivals en été, mais aussi on a une saison culturelle donc de septembre à mai. Ce qui fait qu'on a une activité toute l'année. On essaye de proposer au public plein de rendez-vous culturels et pluridisciplinaires, que ce soit du cirque, de la danse, du théâtre, pour faire découvrir la culture et la rendre accessible au plus grand nombre.
3: Alors, vous participez en quelque sorte au maillage culturel qui se déroule en Lozère.
2: On essaye de travailler avec beaucoup de partenaires culturels sur la Lozère. Je pense notamment aux Scènes Croisées, avec qui on travaille beaucoup sur la saison culturelle. Là, à venir, on aura un partenariat aussi avec les Cantonniers, qui ont repris le théâtre de la Rantelle. Et plein d'autres acteurs culturels, le Root Boy Crew. On essaye de tous travailler ensemble pour justement arriver à proposer de belles choses sur nos territoires.
3: Bien sûr, nous l'annonçons sur notre antenne, tous ces spectacles, avec quelquefois des possibilités de déplacement pour le public. Parce que bon, il faut faire des kilomètres en Lozère.
2: Et oui, c'est ça, c'est sûr que c'est quelque chose à prendre en compte, les déplacements en Lozère. On essaye de faire au maximum, de pouvoir proposer des navettes. On essaye au maximum, mais c'est pas toujours simple. Mais en tout cas, on est toujours ravis d'accueillir le public dans nos salles.
1: Ne ratez pas donc le 22e Festivalier à Langogne et dans les environs. Jusqu'au samedi 1er août, des moments de fête et de partage autour de la musique et de la culture. Merci d'avoir suivi ce bulletin d'information locale sur Radio Intervalle. Bonne journée à toutes et à tous. N'hésitez pas à aller retrouver nos podcasts sur notre site radiointervalle.fr et à très bientôt pour d'autres actualités locales.
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La météo sur Radio Intervalle dans le Gard et en Lozère. Après un lundi un peu moins chaud, les températures repartent à la hausse. En Lozère, ce mardi 28 juillet, beaucoup de soleil à nouveau et peu de vent. Les températures augmentent. Attendez ce mardi 4 à 16 degrés pour les minimales et l'après-midi 27 à 34 degrés, 30 à Langogne, 32 à Mende, 33 à Florac et 34 à La Canourgue. Pour la suite en Lozère, forte augmentation des températures jusqu'à ce week-end où quelques orages pourraient se produire. Ce mardi dans le Gard, le soleil s'impose de nouveau. Le vent marin concerne l'après-midi la moitié est du territoire avec des rafales jusqu'à 40 km.

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1: Amis auditeurs, bonjour. Bienvenue à cette émission. Nous retrouvons Christophe Selmar pour commenter la parabole du père du fils prodigue. Vous pouvez la retrouver dans votre Bible, cette parabole, au chapitre 15 de l'Évangile de Luc. Christophe Selmar, bonjour.
2: Bonjour Denis.
1: Merci d'être fidèle à ce micro, car nous ne faisons que commencer cette série d'émissions et il y a quantité de paraboles à découvrir, à commencer par celle-ci, la parabole du père du fils prodigue, ce père exceptionnel qui nous donne bien des leçons.
2: Oui, alors c'est certainement un des enseignements les plus merveilleux sur
1: la gestion
2: les
1: de la
2: richesses,
1: famille,
2: les richesses de l'Évangile. Oui, finalement, ce père qui représente Dieu se trouve confronté à un fils en révolte contre lui, contre la maisonnée, contre les principes qu'il a instaurés dans

0: son entourage.
1: Et puis une envie d'autonomie aussi.
0: Alors, il y a au fond de chaque être humain un désir de liberté, parce que ce désir de liberté est inhérent à notre nature. La Bible nous dit que Dieu a créé l'homme à son image. Et Dieu, c'est la liberté. Dieu, c'est l'intelligence. Dieu, c'est la volonté d'organisation de notre univers à partir de nos choix. Et finalement, l'homme ayant été créé à l'image de Dieu, il est libre, il est intelligent, il a le pouvoir, et c'est normal alors qu'on l'exerce. Seulement, le péché, ce n'est pas tant le désir du Fils de s'installer à son compte, car nous avons vu, dès le début de la Genèse, c'est la volonté de Dieu que l'homme quitte son père et sa mère, s'attache à sa femme et qu'il devienne une seule chair, etc.
1: Voilà, c'est prévu dans ce sens.
0: C'est prévu parce qu'on ne peut pas se développer en tant qu'image de Dieu si on est contraint, si on n'a pas de liberté, si on est assujetti aux ordres d'une autorité. Quand ce fils vient voir son père et dit « Papa, je ne me sens pas heureux à la maison, je voudrais m'installer à mon compte, je voudrais finalement être autonome », le Père concède facilement, parce que ça rentre dans le projet de Dieu que chacun d'entre nous devienne responsable de sa vie. Le péché, ce n'est pas tant d'avoir revendiqué une autonomie par rapport au Père, le péché, c'est d'avoir mal géré la liberté. Parce que ce fils, au lieu, le texte nous dit, Luc chapitre 15, verset 13, peu de jours après avoir reçu son héritage, le plus jeune fils, ayant tout ramassé, il coupe les liens avec le père, il ramasse tout. Et on nous dit qu'il partit pour un pays éloigné, le plus loin possible de mon père, mieux je serai. On sent bien qu'il y a là une coupure, une méconnaissance même du caractère de ce père qui a accédé à quelque chose d'extraordinaire.
1: Ouais, quel père accepterait, pas dans les normes.
0: Oui, quel père accepterait de donner l'héritage à son fils de son vivant. Alors bien sûr, le père va se trouver devant trois alternatives possibles face à une demande aussi justifiée, certes, mais souterrainement minée par non pas l'envie de se réaliser et de s'installer à son compte, mais de jouir de la vie, car nous savons ce qui s'est passé. Le texte nous dit que dans ce pays éloigné où le fils va partir, il va dissiper son bien en vivant dans le désordre, dans la débauche. C'est là la faute. C'est là le péché. C'est là où il est passé à côté de son destin. Alors, le père va se trouver devant, finalement, un fils qui demande son bien, mais pour vivre à sa guise, mais dans des situations dangereuses de dilapidation de son bien, de sa santé, etc. Alors, s'il avait dit non, façon catégorique, ça ne se fait pas, c'est contraire à la coutume, c'est très dangereux, c'est trop risqué, etc.
1: L'enfant pouvait partir quand même.
0: L'enfant va
1: frustré.
0: Partir quand même, il va claquer la porte, et en maudissant son père, qu'est-ce que j'ai fait au ciel pour avoir un père aussi dur, aussi ingrat, aussi peu attentionné. Voilà la première alternative, le fils claque la porte et part sans l'héritage, en maudissant le père, et à coup sûr, il ne reviendra jamais. Deuxième alternative, le père se dit, écoute, non seulement tu ne pars pas, et tu pars encore moins avec mon héritage. Tu restes là, au nom de la sécurité, du qu'on dira-t-on, de l'ordre socio-économique. Alors le père, bien sûr, pourra se réjouir de cet autoritarisme qu'il exerce sur son enfant, qui sera soumis, mais l'enfant, finalement, va, au fond de son cœur, ruminer, va être aigri, et finalement, cette maison d'un père d'amour va devenir une sorte de prison,
1: une camp de concentration. Voilà. On imagine l'atmosphère qui peut y régner.
0: Alors, si l'enfant part sans l'héritage, c'est mal. S'il reste sans l'héritage, c'est mal. Il n'y avait pas d'autre solution pour ce père de se dire éduquer un enfant, c'est prendre des risques. C'est accepter qu'il se trompe et c'est éduquer par les erreurs. Alors, bon, c'est l'attitude de Dieu vis-à-vis de notre humanité. Dieu aurait pu empêcher aussi que l'homme pêche, que l'on passe à côté. Mais si l'on avait verrouillé toutes les issues possibles au nom du risque, ben, comme n'importe quel parent, en faisant cela, on infantilise nos enfants, on les rend dépendants et puis on n'en fait pas des êtres matures et responsables. Il fallait, pour que l'homme s'épanouisse, qu'il ait la liberté de dire oui ou non à Dieu. Et bien sûr, l'origine du mal, c'est dans cette liberté que Dieu accorde à chaque créature à son image de prendre son destin entre ses propres mains.

0: Christophe Selma, vous nous avez expliqué que ces paraboles ont différents niveaux d'interprétation. Il y a cet élément très concret que cela peut nous aider, nous, parents, voire grands-parents, à gérer peut-être mieux les distances qui se prennent entre les générations, les fortunes éventuellement qu'il y a à laisser, fortunes pouvant être très restreintes, mais quand même une capacité pour l'individu à devenir maître de sa vie. Et puis aussi cette dimension spirituelle que vous traitiez à l'instant, dans la mesure où ce Dieu dont vous nous parlez veut faire de nous des hommes et des femmes libres et matures.
1: Oui, Dieu aurait très bien pu créer l'homme et puis les fils des hommes, comme un industriel crée un objet extrêmement dépendant de ses vues à lui. L'homme serait devenu un automate du bien. Certains reprochent à Dieu, si Dieu existe, pourquoi le mal ? Je dis, c'est parce que Dieu existe que le mal est possible. Dieu n'a pas créé le mal, il n'a pas voulu que l'homme pêche, mais dès que l'on crée un être intelligent, à l'image de Dieu, capable de dire oui, mais le oui ne peut être valide que si je peux dire non. Donc c'est dans cette liberté que l'on accorde à la conscience humaine de prendre en main son destin que la possibilité du mal existe. Le père aurait très bien pu, dans cette fameuse parabole, opposer un non catégorique au nom du risque à courir, au nom du mal possible, au nom des erreurs. Mais est-ce que cet enfant aurait pu devenir un être responsable, mature? Absolument pas. Autrement dit, cette parabole pose le problème du mal. Le problème du mal dans l'univers d'un père d'amour, c'est le risque à courir. En toute éducation, parents qui êtes à l'écoute, si jamais vous voulez que vos enfants puissent être des hommes et des femmes responsables, matures, il faut prendre des risques. Et le risque, c'est qu'ils utilisent mal la liberté que vous leur donnez. Mais si vous leur refusez cette liberté au nom du risque, vous en faites des enfants extrêmement dépendants, aigris, amers, qui se révolteront contre vous. Mmh. Donc quand Dieu a donné à l'homme la possibilité de pécher, cette possibilité de pécher est en réalité un bien. Mais le père est un père responsable, car s'il donne cette liberté, il est aussi prêt à assumer les erreurs du fils pour finalement redonner une nouvelle perspective à celui qui se serait égaré.
0: Alors cela concerne l'attente de ce père et aussi le retour. Je crois qu'effectivement cette capacité à faire des choix nous rend la vie à la fois peut-être plus difficile, mais aussi plus exaltante, parce qu'on peut toujours progresser. Vous disiez tout au début de cette série d'émissions, Christophe Selma, qu'il y avait toujours des personnages extraordinaires dans ces paraboles pour nous aider nous-mêmes à nous élever à une vie qui sort un petit peu de l'ordinaire. Donc je pense que dans les émissions que nous allons vivre ensemble, vous allez nous montrer de quelle manière le père attend ce fils, en sachant qu'il a pris un risque en le laissant partir, mais qu'il y a toujours cette possibilité de retour.
1: Et c'est là où finalement Dieu est un père extraordinaire. Il nous demande à être père de cette façon-là, c'est-à-dire que nous puissions constamment être auprès non seulement de nos enfants, mais auprès des autres, des hommes et des femmes très ouverts de caractère pour donner à l'autre les moyens psychologiques, les moyens spirituels et pourquoi pas les moyens matériels à ce que l'autre s'épanouisse et devienne une personne responsable.
0: Et cette parabole nous remet un petit peu en place, nous qui parfois avons dit ou sommes tentés de dire, si tu fais ceci, tu n'es plus mon fils, tu n'es plus ma fille, tu ne remets plus les pieds à la maison. Donc ça n'a plus rien à voir avec ce genre d'attitude.
1: Oui, Dieu est le Dieu du risque. Dès qu'il crée un être intelligent à son image, Dieu ne peut plus être le Tout-Puissant. Il donne la toute-puissance à l'enfant, à chacun d'entre nous, à l'homme, afin que l'homme, par la toute-puissance qui lui est accordée, puisse faire des choix justes pour être heureux. L'homme a fait un choix malheureux, mais dans cette histoire, on nous dit que le Fils fera connaître son erreur, qu'il va revenir. Cette histoire est finalement un résumé extraordinaire de l'Évangile.
0: Christophe Selmar, je vous remercie beaucoup, je vous dis à bientôt.

C'était Parabole, un commentaire de la parabole du père du fils prodigue que vous pouvez retrouver dans la Bible au chapitre 15 de l'évangile de Luc. Nous retrouverons Christophe Salmar très bientôt et j'espère vous retrouver à l'écoute.

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2: Bienvenue dans notre magazine consacré à la santé et aujourd'hui particulièrement au vieillissement. Et il semble que ça commence très tôt. Moi, on me disait quand j'étais jeune, ah, tu commences à perdre une bonne partie de tes cellules dans ton cerveau à partir de 20 ans. Je pense que j'en ai perdu avant, mais heureusement, elle est avec nous. C'est Karine Delhomme. Je vous fais des drôles d'intro, Karine. Bonjour.
3: Oui, bonjour. Je vais essayer de m'adapter.
2: C'est un peu égocentré. Mais en même temps, c'est vrai que le vieillissement, je suis content qu'on en parle. Parce que je pense que, et peut-être un peu plus les hommes que les femmes, parce que peut-être les femmes sont très sensibles très tôt au vieillissement, il y a toute une logique derrière, on doit un peu parler de psychologie aussi, mais on n'en parle pas souvent, et c'est quand on commence à avoir des problèmes qu'on nous en parle, on dit « Ah oui, mais si tu avais fait attention à ça, si tu avais bu moins d'alcool, tu n'aurais pas ça, si tu avais fait moins de sport, tu n'aurais peut-être pas ces problèmes articulaires, etc.
3: Oui. »
2: On en parle très peu, en fait, vraiment du vieillissement. Je ne parle pas des pommades et de tout le reste, hein, mais du vieillissement.
3: Non, on en parle très peu, effectivement. Et moi, j'ai une expression qui m'avait marquée de la part d'une de mes professeurs de nutrition qui nous faisait un chapitre très intéressant sur l'ostéoporose. L'ostéoporose, cette pathologie, là, on n'est pas dans du vieillissement physiologique, on est dans quelque chose de pathologique où notre squelette devient transparent à force d'être déminéralisé, donc à fort risque de fracture. Et son introduction, c'était l'ostéoporose, c'est une maladie pédiatrique. Alors, j'avais pas bien compris. Puis ensuite, elle a développé. Elle nous a dit, oui, notre stock calcique de calcium et comment on l'intègre dans notre os, c'est dans notre enfance et dans notre adolescence. Et après, on va toujours courir après. C'est la course à l'échalote. Mais on va pas refaire des stocks. Donc, l'ostéoporose est bien une maladie pédiatrique, en tout cas d'origine pédiatrique. Et puis, il y a plein de choses comme ça. Le muscle dont on va reparler, j'espère, parce qu'au cours des découvertes des dernières années, on s'est aperçu que la perte de la masse musculaire était un facteur majeur de vieillissement accéléré. Et la perte musculaire, elle commence à 30 ans. Mais évidemment, ce n'est pas perceptible. Vous ne ressentez pas dans votre vie de tous les jours. Et elle s'accélère fortement à partir de 60 ans. Mais à partir de 30 ans, il y a déjà des choses qui commencent.
2: Alors moi qui voulais me lancer dans la musculation, c'est râpé. Hein.
3: Non. Alors non, c'est pas râpé. On parle de...
2: C'est déjà le terme musculation, ça n'existe plus. Déjà.
3: Oui, bon, exercice oui. Contre résistance.
2: Allez-y, je ne vous coupe pas.
3: Non, ce que je voulais dire, c'est que c'est pas râpé. C'est-à-dire que si vous vous mettez à faire des exercices contre résistance, c'est-à-dire de la musculation, 30 minutes, 3 fois par semaine, à l'âge de 80 ans, vous allez en tirer un bénéfice. Mais bien sûr, si vous avez entretenu votre masse musculaire depuis l'âge de 30 ans, vous aurez certainement un vieillissement plus réussi.
2: Alors le problème aussi, semble-t-il, puisque là vous parlez du muscle, c'est un sujet que je connais un tout petit peu ayant été sportif, c'est vrai qu'il ne suffit pas de faire 20 ans de sport, c'est dans la continuité, c'est
3: absolument.
2: Pas juste dans la jeunesse.
3: Oui.
2: Alors on a un potentiel à 30 ans qui peut être énorme, hein. Vous pouvez battre à 35 pulsations minute, etc. Mais en fait... C'est tout le temps, c'est-à-dire c'est une sorte de régularité et d'équilibre quand même, non, semble-t-il ?
3: C'est une régularité et un équilibre. Alors si on commence à se lancer dans le sport, le sport c'est quelque chose de bénéfique à condition de ne pas se surentraîner. Quand vous vous surentraînez, vous vous blessez, vous provoquez de l'inflammation, vous provoquez du stress oxydant dont on a parlé à la dernière émission, ce qui vient abîmer le fonctionnement cellulaire, l'ADN et vous vieillissez prématurément. Donc le sport à haut niveau, c'est quelque chose qui doit être absolument bien encadré et qui est plutôt délétère.
2: Alors, L'activité physique régulière, ça peut paraître contradictoire.
3: Oui.
2: Est-ce que le sportif de haut niveau, tout simplement, c'est pas une anomalie ? Parce que bien encadré, mais en même temps, on vieillit plus vite. Et ceux qui sont sportifs de haut niveau, ils savent très bien aussi qu'il y a des problèmes articulaires, musculaires.
3: Tout à fait. Et ils sont maintenant bien encadrés avec des médecins du sport qui les suivent régulièrement, avec des kinés du sport, avec des nutritionnistes du sport. Et pour cause, sinon, c'est risque de blessure et de blessure définitive, avec des séquelles pour la fin de la vie.
2: Nous sommes avec Karine Delhomme, elle est conseillère en santé naturelle. Elle est avec nous pour parler du vieillissement. C'est pas un sujet facile, c'est pas un sujet dont on prend d'ailleurs vraiment peut-être la mesure. C'est quand on commence à prendre de l'âge qu'on se rend compte que D'ailleurs, voilà, moi je crois quand même que le vieillissement, on réduit énormément, parce que moi j'ai l'impression que même au niveau psychologique, il y a un changement dans notre tête. Alors peut-être qu'on aime mieux le confort, peut-être, mais je le sens, je peux pas vous dire où c'est, mais moi je le sens sur les motivations, sur les rêves qu'on a, sur... et ça, ça compte énormément, parce que d'un coup, bah, voilà, c'est ce qui nous motive, qui nous donne de l'énergie derrière et tout ça, puis plein d'autres choses. Karine.
3: Eh ben, en fait, on a parlé de généralité au sujet du vieillissement. Qu'est-ce qui se passe au niveau moléculaire, au niveau cellulaire, voire au niveau tissulaire? Eh ben, si vous parlez de la motivation et de ce qui se passe dans la tête, il faut savoir que, par exemple, avec l'âge, on produit moins bien de la dopamine. Et voup, là, ça y est, on est revenu à la cellule et à la molécule. Et la dopamine, c'est le neurotransmetteur qui nous aide à nous motiver, à avoir envie, à nous mettre à la tâche, à faire des projets. Donc effectivement, avec le vieillissement, on a plus de dépression dopaminergique. Si en plus vous avez une maladie inflammatoire chronique, ça aggrave le processus. Si en plus vous avez des déficits micronutritionnels, ça aggrave le processus. Si en plus vous manquez de muscles, alors ça c'est incroyable, mais il y a un rapport direct entre la santé musculaire et la santé cérébrale, et ben ça s'aggrave aussi, la dépression dopaminergique. Donc oui, le vieillissement, il va pouvoir s'exprimer sur tous nos organes, à force d'avoir accumulé des cellules sénescentes qui fonctionnent moins bien, qui assurent moins bien leur job de cellule, on va dire. C'est plusieurs millions de réactions biochimiques à la minute partout dans notre corps, hein, c'est quelque chose de considérable. À force d'accumuler ces cellules sénescentes, nos organes vont fonctionner moins bien. Tous. Alors, il y en a qui sont visibles, la peau, ça se voit. L'œil, quand vous commencez à faire de la cataracte, par exemple, vous savez que votre œil vieillit. L'oreille, quand vous avez la presbyacousie, vous savez quand on n'entend plus très bien quand on est dans une foule ou à un repas de famille. Ça, c'est lié au vieillissement de l'oreille. Ça, ça se voit, ça se perçoit. Puis il y a des vieillissements qui sont un peu plus invisibles, un peu plus cachés, un peu plus profonds. Le fonctionnement cardiaque, le fonctionnement du rein, le fonctionnement du cerveau, par exemple.
2: Ah bah, dis donc, il y a une sacrée liste, là.
3: Alors, c'est tout notre organisme qui est concerné.
2: C'est une vraie révolution, en fait, à laquelle on n'est pas préparé.
3: Non,
2: Parce qu'on en parle que quand on devient un peu...
3: C'est ça.
2: Enfin, où on est fatigué, où on a moins de tonus musculaire, on voit moins bien, comme vous le disiez.
3: C'est ça. Voilà. Hein? Le problème, en tout cas, ce que je rencontre, et je crois qu'il n'y a pas que moi, c'est que les gens commencent à se préoccuper de leur vieillissement quand ils ont déjà des conséquences embêtantes, qui les gênent tous les jours.
2: Et ça, c'est valable dans la plupart. Vous êtes conseillère en santé, vous voyez bien, on vient vous voir quand ça ne va pas, quoi.
3: Pas toujours. Alors, moi, je commence à voir des gens, et ça, je me réjouis, qui se disent, je ne vais pas si mal, mais si j'allais faire un bilan, si j'allais faire un point, pour essayer que ça dure le plus longtemps possible.
2: Ben ça, c'est une bonne idée. Mais je crois, alors ça, je ne sais pas si... Bon, je suis passé en Chine, mais je ne l'ai pas rencontré. Je ne sais pas si, en fait, il y avait un proverbe qui disait, enfin, une pensée globale qui disait qu'en Chine, on payait le médecin tout au long de sa vie.
3: Ah oui.
2: Et ça, vous avez vérifié cette information-là? Parce que moi, j'en ai beaucoup entendu parler.
3: Je
2: ne
3: l'ai pas vérifié, je l'ai entendu de multiples fois.
2: Ouais,
3: c'est-à-dire qu'on arrête de le payer quand on tombe malade.
2: Voilà, c'est ça.
3: Je ne sais pas. Mais en tout cas, j'aime beaucoup l'idée.
2: Voilà, c'est-à-dire il y a une continuité, il y a une sorte d'accompagnement, il y a aussi un bon sens qui fait que on fait attention aux choses et puis on considère les passages de notre vie dans des périodes plus âgées.
3: Oui, et je pense que c'est intéressant de savoir, par exemple, qu'à partir de 40 ans, on accumule les cellules sénescentes, c'est-à-dire celles qui ont encore un petit fonctionnement métabolique, mais plutôt moins efficace que le reste, et qui ne se reproduisent plus, qui ne se régénèrent plus.
2: Alors là, je vais toucher un domaine qui va vous intéresser. Je sais que vous allez réagir, hein, parce que vous étiez dans le monde médical pur et dur. Et aujourd'hui, j'ai l'impression qu'en fait, c'est juste sur les maladies qu'on réagit. Moi, j'ai reçu un courrier quand j'ai eu 50 ans pour un certain nombre de tests. Les femmes, pour certains tests. C'est-à-dire qu'on réagit seulement sur les symptômes. On n'est pas dans une logique, alors je ne dis pas en France, hein, je pense que c'est mondial, on n'est pas dans une logique, on est dans une logique vraiment presque pharmaceutique. On a quelque chose où de la maladie, elle est là, il faut vraiment soigner cette maladie. Et là, vous n'avez pas le côté que vous aimez, peut-être le côté
3: holistique. On n'est pas dans une logique de prévention. Bah, la prévention, moi, ça m'a préoccupé toute ma carrière médicale. Et puis, une des raisons pour lesquelles j'ai arrêté, c'est que j'avais l'impression de pas, en médecine générale en tout cas, de pas avoir suffisamment de place pour faire de la prévention. Oui, tous nos tissus vieillissent, sont moins efficaces, sont moins adaptables, mais on commence à comprendre les mécanismes du vieillissement, on commence à comprendre du coup ce qu'il faudrait faire pour que ça vieillisse pas de façon accélérée. Et ça, si on pouvait l'expliquer aux gens avant qu'il y ait des lésions irréversibles, ça me paraît intéressant. Bien sûr, ça ne marcherait pas à tous les coups, mais il y a quand même plein de choses qu'on peut faire si on est au courant, avant que l'organe soit complètement détérioré et qu'on ne puisse plus revenir en arrière.
2: Mais comme on ne le sait pas, puisque vous ne nous en avez pas encore parlé, voilà. Eh ben, il faut revenir à la prochaine émission.
3: Absolument.
2: Merci Karine Delaumône, conseillère en santé dans notre région. Et puis un prochain numéro autour justement des orientations et des habitudes de vie à garder ou à changer.
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toutes, amis de la radio qui présentent la poésie, l'occitan et la musique. Alors, Dieu, nous allons nous passer déjà d'une différente domaine des passéjades. Alors, la première, c'est Farah Ambe Odile Rouquette qui va nous porter des fartailles campestres. Alors, est-ce pas une poésie, mais est-ce un texte poétique? J'espère à quoi qu'elle aille causé. On te nous menera notre passéjade Dieu qui nous tient ses atindoula l'alpha. 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

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Le vent du nord couche les roseaux, rides et vaguelettes parcourent les eaux. Un soleil rouge émerge du Vacarès et attiédit la terre qu'il caresse. Ce matin d'automne, les macreuses endormies se cachent dans les hautes herbes jaunies. Sur les bords de l'étang, les flamants roses, avant le grand départ, se reposent. Au loin, hennissent les chevaux blancs, tandis que les taureaux noirs défilent en rang, attendant avec patience la saison nouvelle où les cigales accorderont leur crécelle. C'est tiré de son livre « À fleur de cœur ». Alors, il y a aussi « Yana dome passeggia » vers le Carabiol, à Saint-Julien des Valgalgues, que se disait Saint-Julien los Rosiers, Asphodel et Carabiol. 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

0: 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À peine le
1: temps d'y voir. Bonjour à tous. Alors aujourd'hui, je vais vous parler d'Éric Satie. Donc Éric Satie est un compositeur et pianiste français, né en 1866 et décédé en 1925 à Paris. Alors je vais essayer de vous peindre un peu le tableau du personnage. Donc il a commencé par aller au conservatoire de musique, mais il n'y est pas resté longtemps parce qu'il était jugé comme étant sans talent par ses professeurs. Donc après ça, il est allé s'installer à Montmartre, donc à la fin des années 1880. Là, il va se lier d'amitié avec plusieurs poètes célèbres tels que Stéphane Mallarmé, Paul Verlaine ou encore le poète romantique Patrice Contamine. Plus tard aussi, il travaillera avec Picasso. Il fréquente le fameux cabaret Le Chat Noir, où il y fait notamment la connaissance de Claude Debussy. C'était un personnage très mystique qui s'était même engagé pendant une période dans l'ordre kabbalistique de la Rose-Croix, ordre pour lequel il a composé certains morceaux, comme par exemple les sonneries de la Rose-Croix. Alors la particularité de ses compositions tient du fait qu'il écrit de très nombreuses partitions sans utiliser de barre de mesure. Et en plus, il avait son propre style d'annotation sur la manière d'interpréter ses œuvres. Ce qu'on peut dire de lui aussi, c'est que c'est quelqu'un qui vivait dans une très très grande pauvreté. Et une pauvreté qu'il a toujours voulu cacher à ses amis, qui ne l'ont en fin de compte véritablement découvert qu'après sa mort, quand ils ont pu pénétrer dans son studio, dont l'entrée leur était jusqu'alors interdite. Donc pour gagner quand même un minimum sa vie, Éric Satie était contraint de se produire comme artiste de cabaret. Il était donc obligé d'écrire des mélodies frivoles, qu'il caractérisait lui-même, alors excusez-moi pour le terme, de rude saloperie. Mais bon, bien qu'il ait renié ses mélodies, ce sont pourtant elles qui sont le plus connues de toutes ses œuvres. Je pourrais citer comme exemple « Je le veux »,« Valse chantée » ou encore « Tendrement » et « Allons-y, chouchotte ». Mais l'œuvre que j'ai décidé de vous présenter aujourd'hui sont les Gnossiennes. C'est une œuvre qui a été écrite en 1890. Donc là, il s'agit de la Gnossienne numéro 1, qui est interprétée par le pianiste chinois Lang.

0: Pour anecdote, le mot gnoscène ferait vraisemblablement référence au gnose, donc qui est une philosophie, ou plutôt une science du salut, fondée sur la connaissance de soi et sur une révélation intérieure.
1: C'était Histoire de chansons. 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
2: Bonjour à tous. En période de forte chaleur, l'appétit est souvent aux abonnés absents. Il est pourtant primordial de bien se nourrir, de s'hydrater en sélectionnant les bons aliments. Voici donc lesquels choisir et ceux qu'il est préférable de laisser de côté. L'été, l'hydratation ne se résume pas uniquement par de l'eau fraîche, elle passe aussi par le contenu de l'assiette. Pour vous aider à mieux supporter la chaleur, misez sur les aliments riches en eau. Bien évidemment, les fruits et légumes de saison sont les plus pourvus. Côté fruits, vous avez l'embarras du choix. Tomates, fraises, melons, pastèques, pêches, sans oublier les agrumes. Vous pouvez ainsi les consommer tels quels, ou encore en jus ou en compote. Même chose pour les légumes, concombres, plus de 95% d'eau, courgettes à manger froid en bâtonnets ou en gazpacho. Pensez aussi aux yaourts et fromages blancs qui hydratent aussi bien qu'un verre d'eau. Privilégiez les sorbets aux glaces, ils sont plus riches en eau. Mieux vaut miser sur un repas léger avec des viandes maigres ou poissons, plus facile à digérer. Mais alors, quels aliments éviter ? Allez-y mollo sur les sodas, riches en sucre, ils sont peu désaltérants. Évitez aussi les boissons alcoolisées qui favorisent la déshydratation ainsi que les boissons à base de caféine qui ont un effet diurétique.

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4: Bonjour à toutes et à tous et bienvenue dans ce moment d'information locale sur Radio Intervalle. Nous partons tout au nord de notre zone d'émission du côté de Langogne aujourd'hui, puisque ce week-end, ce sera grande fête du côté de Langogne. La fête du village se conjugue avec le festivalier organisé chaque année, lui aussi, par les Fadarelles. Et ce sera l'occasion donc de vous retrouver sur l'avenue principale de Langogne avec les fameux corsos fleuris et carnavalesques animés par les Peñas et Batouk. Entre deux, il y aura également la fête foraine et bien d'autres animations. Vide-grenier, concours de pétanque, attractions foraines et feux d'artifice. Langogne en fête, c'est donc tout ce week-end. Et en plus, vous retrouverez le festivalier. On parle de la programmation de cette année avec Julie Avon des Fadarelles. Elle était au micro de notre reporter bénévole Jean-Baptiste.
5: Bonjour, je suis Julie Avon, chargée de production pour l'association Les Fadarelles basée à Langogne. Et on est une association culturelle qui organise plusieurs événements sur toute l'année, notamment la saison culturelle de Langogne, le festivalier ou encore Interfolk ou la fête à Langogne. Sur la période estivale... Oui.
6: Alors on entre un peu dans les coulisses parce qu'on s'intéresse bien sûr à votre activité. Vous avez des contacts, vous avez des recettes pour organiser, il faut un peu d'aide, hein. Vous avez constitué vos équipes.
5: Tout à fait, il nous faut toujours de l'aide sur nos événements, donc on a une bonne équipe de bénévoles qui est là pour nous aider à chaque événement qu'on fait et on les remercie énormément parce que sans eux, ça serait compliqué d'organiser ces événements, mais on a toujours besoin de monde. Donc si vous êtes intéressé pour venir donner un petit coup de main le jour de ces événements, il ne faut pas hésiter à nous contacter et à faire un tour sur notre site internet ou nous envoyer un petit mail à l'adresse festivalier48@gmail.com. Cette année, donc, le festivalier sera du 28 juillet au 1er août. On aura également une semaine de festivités entre chansons francophones et arts de rue et on retrouve environ 14 rendez-vous sur la semaine. On a un peu plus d'activités, on a notamment 4 concerts intimistes qui se font dans des jardins, notamment une balade musicale où on pourra accueillir l'artiste Leïla Huissou. Là, on vous emmènera vous balader à travers la Lozère avec de jolis points de vue, vous pourrez découvrir un petit peu tout ça. On aura aussi donc les concerts en jardin où là vous découvrirez la destination le jour J, donc ce sera un petit peu une surprise. On a aussi donc toute une programmation d'art de rue. Ça va être du cirque, du vélo acrobatique, du jonglage et on a aussi des spectacles pour les tout-petits. Donc ça peut aussi être l'occasion pour vos tout-petits de venir voir leur premier spectacle. Et enfin, on a donc toute la partie concert sur la grande scène. C'est entièrement gratuit et on retrouve 3 artistes par soirée. Donc ça, c'est plus le vendredi et le samedi. À côté de ça, on a aussi tout un espace atelier et stage avec des ateliers accessibles gratuitement et des ateliers payants comme des stages de cirque, des activités, des jeux en bois, des choses comme ça pour toute la famille à découvrir sur place. On peut passer en revue au jour le jour. Donc le mardi, on accueillera Leïla Huissou donc pour la fameuse balade musicale. Le mercredi, on aura un concert à l'école Jeanne d'Arc pour découvrir un peu plus l'univers de cette artiste. Donc ce sera toujours avec Leïla Huissou.
6: Mardi 28, mercredi 29.
5: Tout à fait. Le jeudi 30, on aura donc les 2 concerts en jardin avec 2 artistes différents. Léora, chanson francophone, et Milena, qui elle a des origines arméniennes et qui nous fait voyager à travers sa musique. Et on retrouvera notre premier spectacle d'art de rue, donc toujours le jeudi 30, avec la compagnie Les Invendus pour le spectacle Influence, qui là sera du jonglage. On poursuivra donc le vendredi avec l'art de rue, et cette fois-ci pour les tout-petits, avec Mélie Mélo de la compagnie Chamboule Tout Théâtre. Pour les un peu plus grands, on aura la compagnie Folle Allure avec le spectacle Faudrait pas rester planté là. Un spectacle acrobatique sur vélo à voir qui est très impressionnant. Et la première soirée donc à la Place des Moines sur la grande scène accessible gratuitement avec Arthur Foubandini en première partie, Banque Alchéri ensuite et pour finir Zarza qui était déjà venu au festival. Et enfin, donc le samedi, on retrouvera toujours la compagnie Chamboule Tout Théâtre avec Mélie Mélo. un collectif de femmes pour un spectacle d'acrobatie et de cirque qui s'appelle donc Inno Collective. Et le spectacle s'y tue. Et enfin, le soir sur la grande scène, on retrouvera Claire Gimat, Copycat et Le Mangebal pour une soirée festive.
4: La soirée festive de clôture du Festivalier, ce sera ce samedi 1er août. Retrouvez tout le programme sur le site www.festivalier48.fr. Mais les Fadarelles, c'est également toute une saison culturelle qui vous attend à partir du mois de septembre. Même si le programme de cette saison 2026-2027 n'est pas encore dévoilé, l'esprit général reste le même. On en parle avec Julie Avon.
5: On est une association donc basée à Langogne et on organise plein de rendez-vous sur l'année. Pas seulement les festivals en été, mais aussi on a une saison culturelle donc de septembre à mai. Ce qui fait qu'on a une activité toute l'année. On essaye de proposer au public plein de rendez-vous culturels et pluridisciplinaires, que ce soit du cirque, de la danse, du théâtre, pour faire découvrir la culture et la rendre accessible au plus grand nombre.
6: Alors, vous participez en quelque sorte au maillage culturel qui se déroule en Lozère.
5: On essaye de travailler avec beaucoup de partenaires culturels sur la Lozère. Je pense notamment aux Seine-Croisée, avec qui on travaille beaucoup sur la saison culturelle. Là, à venir, on aura un partenariat aussi avec les Cantonniers qui ont repris le théâtre de la Rantelle. Et plein d'autres acteurs culturels, le Root Boy Crew. On essaye de tous travailler ensemble pour justement arriver à proposer de belles choses sur nos territoires.
6: Bien sûr, nous l'annonçons sur notre antenne, tous ces spectacles, avec quelquefois des possibilités de déplacement pour le public. Parce que bon, il faut faire des kilomètres en Lozère.
5: Et oui, c'est ça, c'est sûr que c'est quelque chose à prendre en compte, les déplacements en Lozère. On essaye de faire au maximum, de pouvoir proposer des navettes. On essaye au maximum, mais c'est pas toujours simple. Mais en tout cas, on est toujours ravis d'accueillir le public dans nos salles.
4: Ne ratez pas donc le 22e Festivalier à Langogne et dans les environs. Jusqu'au samedi 1er août, des moments de fête et de partage autour de la musique et de la culture. Merci d'avoir suivi ce bulletin d'information locale sur Radio Intervalle. Bonne journée à toutes et à tous. N'hésitez pas à aller retrouver nos podcasts sur notre site radiointervalletoutattaché.fr et à très bientôt pour d'autres actualités locales.
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La météo, c'est Radio Intervalle dans le Gard et en Lozère. Après un lundi un peu moins chaud, les températures repartent à la hausse. En Lozère, ce mardi 28 juillet, beaucoup de soleil à nouveau et peu de vent. Les températures augmentent. Attendez ce mardi 4 à 16 degrés pour les minimales et l'après-midi 27 à 34 degrés, 30 à Langogne, 32 à Mende, 33 à Florac et 34 à La Canourgue. Pour la suite en Lozère, forte augmentation des températures jusqu'à ce week-end où quelques orages pourraient se produire. Ce mardi dans le Gard, le soleil s'impose de nouveau. Le vent marin concerne l'après-midi la moitié est du territoire avec des rafales jusqu'à 40 km/h. Le thermomètre reste stable, attendez des minimales de 9 à 21 degrés, en journée 31 à 35 degrés. Pour le reste de la semaine dans le Gard, le temps devrait rester sec et ensoleillé. Le mercure monte doucement jusqu'à dimanche. C'était Estelle, merci d'avoir suivi ce point météo sur Radio Intervalle. Très bonne semaine à toutes et à tous.

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Amis éditeurs, notre coin classique sera consacré à de la chanson traditionnelle ukrainienne. Nous entendrons le chœur des enfants ukrainiens d'Odessa. C'est un chœur qui est très connu, tant dans l'Ukraine, bien sûr, que dans l'ex-URSS, mais aussi dans nos pays européens. Et je vous donnerai un petit panorama de ce que ce chœur d'enfants ukrainiens sait faire. Alors, ce sera tout aussi bien des chants de Noël que des chants traditionnels que nous aurons l'occasion d'entendre pour ces prochaines 40 minutes. Ce chœur, donc, je vous le disais, est très connu en Ukraine. Il est composé de 80 enfants. Ils sont garçons et filles âgés de 10 à 18 ans. Tous font leurs études dans les écoles musicales de la ville d'Odessa et la plupart ont appris à jouer plusieurs instruments. En 1995, le chœur d'enfants ukrainiens d'Odessa va être même nommé artiste du peuple d'Ukraine et chante souvent accompagné de l'orchestre de l'Académie musicale d'Odessa. Vous aurez l'occasion d'entendre, ce répertoire est très varié. C'est tout aussi bien le folklore, des œuvres classiques, des chants religieux orthodoxes ou bien encore des chants de Noël. On va d'ailleurs commencer par un Noël traditionnel, deux Noëls traditionnels, suivis de moments folkloriques avec deux chaînons.

Chant traditionnel de Noël, chant traditionnel tout court, du folklore, extrait du folklore de tous les jours. Voilà ce que nous entendons avec le chœur d'enfants ukrainien d'Odessa. C'est un chœur prestigieux. Sachez que son répertoire est non seulement composé du folklore ou des musiques traditionnelles d'Odessa, mais également à l'intention de leur public étranger. Ces petits-enfants et jeunes adolescents d'ailleurs interprètent plusieurs chansons dans la langue du pays visité. Le chœur a déjà enregistré 3 compact discs avec des chants folkloriques, des chants divers, classiques, modernes, chants de Noël. Il a déjà participé à de nombreuses émissions télévisées. Vous allez l'entendre chanter Mon Odessa, Une joie nouvelle, et enfin Le joueur de pipeau et Une étoile dans le ciel.

Dernière partie avec le chœur des enfants d'Odessa. Je vous disais tout à l'heure que ces enfants ukrainiens ont de 10 à 18 ans. Ce sont des garçons et filles. Ils sont 80 enfants qui travaillent d'ailleurs plusieurs heures par semaine. Chaque jour de la semaine, des répétitions sont programmées au siège de la chorale. Et pour chacune des tournées, ça n'est pas nécessairement les 80 enfants qui se déplacent, mais une sélection de 36 enfants. Ils sont tout aussi bien choristes qu'instrumentistes. Alors nous allons entendre pour cette dernière partie, eh bien, toujours ce mélange de chants folkloriques et de chants de Noël traditionnels. Bonsoir à toi, décembre en Ukraine, douce nuit, et enfin, pourquoi n'es-tu pas venu ?

Ils sont 80, des enfants âgés de 10 à 18 ans, à vous proposer ce troisième CD Noël en Ukraine, avec non seulement des Noëls ukrainiens, mais également des chants folkloriques. C'est le chœur d'enfants ukrainiens d'Odessa qui termine ce coin classique.

fin de ce coin classique consacré au cœur d'enfants ukrainiens d'Odessa. C'est un des trois compacts disques que l'on peut trouver en France et c'est un Noël en Ukraine. Mais vous avez peut-être entendu d'autres œuvres folkloriques que je vous présentais tout à l'heure. Alors sachez que ce sont beaucoup de radios qui aujourd'hui font la promotion de ces voix tout à fait exceptionnelles de ces 80 enfants. Alors ils ne se déplacent pas tous à la fois. Il y a aussi les études, il y a la vie familiale puisqu'ils sont âgés de 10 à 18 ans. Donc chaque fois, eh bien, c'est à peu près 35-36 enfants qui se déplacent et ils sont tout aussi bien choristes qu'instrumentistes. Aujourd'hui, voilà quelques informations, quelques dédicaces qui ont été faites pour ces enfants. Merveilleux, ce cœur exceptionnel peut chanter dans le monde, un des meilleurs cœurs que nous ayons entendus depuis bien longtemps. C'était un journaliste de la BBC. Mais ils ont été également reçus par des radios comme France Musique, RTL, La Voix du Liban, etc. Et voilà, c'était donc la fin de notre coin classique. À bientôt. Et c'était le coin classique.

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que de rareté, ou des trouvailles, voire des orchestrations ou des interprétations insolites. C'est ce que je vous présente aujourd'hui. Je vous ai choisi, pour poursuivre notre découverte, la plus célèbre des bossa nova, Matin de Carnaval, interprétée par 24 violoncelles, c'est rare et peu commun. Avec la page classique, ce seront deux courts extraits de la Traviata de Verdi interprétée, et de quelle façon, ma foi, par une harmonie. Une harmonie que personne n'a jamais écoutée en public puisqu'elle n'existe que par ses enregistrements. Ce sera l'harmonie de Prague. Pour clore ce petit quart d'heure de bonheur et de trouvailles musicales, ce sera le tour du très symphonique orchestre de RTL qui nous fera découvrir à sa façon une chanson de Jacques Brel, Les Flamandes. Débutons par le tango. Pas besoin de vous le présenter, vous connaissez sans aucun doute le plus célèbre d'entre eux, la fameuse comparsita. Mais lorsque c'est interprété par un orchestre de style big band, c'est un pur régal. Écoutez.

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Clarté, bien sûr, originalité, sans aucun doute, c'est le thème de notre émission. La romance de Paris, mélodie de Charles Trenet, que nous interprétera Maurice L'Archange à l'accordéon, c'est là un fait extrêmement rare et exceptionnel pour être souligné. Il sera accompagné du prestigieux orchestre symphonique, le London Festival Orchestra.

incomparable Maurice Larchange avec le London Festival Orchestra dans cette romance de Paris. Place maintenant à deux instruments solo. La clarinette. Et je fais appel à la mémoire des plus anciens. Je vous ai retrouvé le violoniste des collégiens de Ray Ventura. Et avec sa formation, il devint dans les années 1950 le plus célèbre orchestre de musique légère. Je veux parler de Noël Chibouste, une petite folie.

Après cette petite folie interprétée par Noël Schibust à la clarinette et son grand orchestre, terminons cette émission avec le monstre sacré de la trompette. Je veux parler de Monsieur Maurice André, accompagné de l'orchestre d'André Astier. Il sonnera pour nous une polka du roi comme vous ne l'avez jamais entendue, inédite et introuvable, un monument de virtuosité.

La Polka du Roi par Maurice André, accompagné de l'orchestre d'André Astier, c'était notre moment de virtuosité. Dernière trouvaille maintenant, avant de se séparer, avec l'orchestre Dixieland qui a commencé notre émission d'aujourd'hui, The Village Stompers, une mélodie très connue, Dominique.

Notre rendez-vous d'aujourd'hui est terminé. Au revoir à toutes, au revoir à tous. C'était une émission que vous avez préparée et que vous présentait Pierre-Yves Deroche.

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1: Bonjour à toutes et à tous et bienvenue sur Radio Intervalle pour ce moment d'information locale en Lozère aujourd'hui. Si vous êtes dans le département, en vacances ou résident, mais que vous avez un peu de temps cette semaine, je vous conseille d'aller consulter le programme d'un été avec le parc. On y revient dans quelques instants avec Florence Boissier. Mais il y aura également des animations proposées par les Cosses et Cévennes. Ce soir à Saint-Enimy, projection en plein air du film de Marc Cannes « En transhumance vers le bonheur ». Ce film retrace le récit de 5 jours d'une des dernières grandes transhumances entre Languedoc et Cévennes, avec ses péripéties, orages, rencontres ou moments de poésie. Ce sera donc à 21h30 à Saint-Enimy ce soir. Demain matin, au domaine des Boissés, balade Cossenard et paysagère. Un circuit de 5 km pour découvrir les paysages et patrimoines agropastoraux inscrits sur la liste du patrimoine mondial de l'UNESCO. Rendez-vous à 9h au parking des Boissés et l'inscription est obligatoire auprès de l'entente interdépartementale des Cosses et Cévennes. Rejoignons maintenant Florence Boissier, technicienne accueil au Parc national des Cévennes, qui nous présente quelques-unes des sorties de la semaine qu'elle nous a sélectionnées. Florence Boissier, bonjour.
2: Bonjour.
1: Pour commencer avec vous, on va parler des rapaces.
2: Oui, les rapaces que l'on voit quand même relativement bien voler dans le ciel, mais qu'on a beaucoup de mal à reconnaître. On vous propose de partir en balade avec l'un de nos gardes-moniteurs, spécialiste des rapaces. Ça se passera à Saint-Privat-de-Valongues le mercredi 29 juillet. Il faudra se lever un petit peu, le départ est à 9h30. L'idée, c'est de mieux connaître ces magnifiques oiseaux que le parc veille à protéger.
1: On retrouve tout ça sur le site du Parc national des Cévennes où on peut télécharger cette brochure « Un été avec le parc » avec le petit mouton sur la couverture. On continue donc autour des animaux, toujours mercredi 29, cette fois les castors et les loutres.
2: Oui, et c'est pour attirer un peu l'attention des publics sur les espèces nocturnes. Le parc national a été labellisé réserve internationale de ciel étoilé et cette labellisation reconnaît les efforts faits pour protéger l'environnement nocturne de façon générale et donc toutes les espèces qui s'activent la nuit. On vous propose de partir à l'affût avec peut-être l'occasion d'en apercevoir pour une soirée autour des loutres, des castors, et de toute la faune nocturne de façon générale, qui va se dérouler à Baie d'Ouest. Le départ est à 19h30, avec un petit pique-nique évidemment pour partager ensemble l'étendue de la diversité présente dans le parc, de jour comme de nuit.
1: Une belle sortie donc ce mercredi 29 juillet. Alors, on parlait du mouton ou brebis qui est en couverture de la brochure puisque cette année est consacrée à l'agropastoralisme et dans ce cadre-là, il y aura aussi des animations particulières.
2: Oui, tout à fait. Pendant tout l'été, on prévoit justement de célébrer cette année internationale du pastoralisme. Et pour cette semaine, avec l'idée de rencontrer aussi des éleveurs, des bergers, des agriculteurs, particulièrement évidemment bien placés pour parler du sujet. Pour commencer cette semaine, nous aurons une proposition le jeudi 30 juillet au Pommon Vert, au hameau de l'hôpital. Une animation qu'on a baptisée « Voyage en terre d'élevage » puisque c'est un voyage dans le temps aussi, à la découverte de tout l'héritage des chevaliers de Malte au hameau de l'hôpital, mais aussi des pratiques d'aujourd'hui, puisque Aimé Mazoyer, un éleveur local, sera aussi présent pour faire ce va-et-vient entre le passé et le présent, ce qui peut être vraiment très très très intéressant. Je le recommande chaudement.
1: Toujours autour du pastoralisme, dans les pas d'un berger, le vendredi 31 juillet au Mas de la Barque.
2: Oui, là c'est l'occasion vraiment d'aller rencontrer un berger sur son estive, Guillaume D'Angel, qui s'occupe de l'estive du Mas de la Barque. Vous serez accompagné bien sûr de techniciens du parc et aussi de l'entente Cosses et Cévennes, hein, avec qui cette animation est porté. Alors là, il faudra quand même se lever tôt parce que l'idée, c'est d'aller le voir faire les soins aux brebis et puis les faire sortir pour leur premier repas. Vous accompagnez le berger. Le départ se fait à 7h au Mas de la Barque Et bien sûr, j'attire votre attention sur la nécessité de laisser votre chien à la maison, puisque le troupeau est doté de chiens de conduite et de chiens de protection. Donc, pour celle-ci, c'est vraiment important de ne pas avoir de chien maintenu en laisse.
1: Et puis, dans tous les cas, on réserve directement auprès des partenaires qui organisent ces sorties. On retrouve toutes les coordonnées sur le livret. Pendant un été avec le parc, il y aura aussi parfois des agents qui vont se poster ici ou là et être simplement présents pour rencontrer le public.
2: Notamment sur le Mont-Aigoual. Là, vraiment, vous pouvez vous approcher, échanger avec lui, lui poser toutes les questions qui vous taraudent. Il est présent justement sur le terrain pour ça, il ou elle d'ailleurs, parce que ça peut être une garde monitrice, bien sûr. Et c'est vraiment à l'occasion de votre balade. Donc, si vous êtes dans le secteur du sommet de l'Aigoual, sentier des 4000 marches, pour le mardi, et là plutôt le matin, ou si vous êtes sur le secteur du lac d'Épise, le jeudi, là plutôt l'après-midi, eh bien, n'hésitez surtout pas à aller rencontrer nos agents qui vous y attendent.
1: Comment on les reconnaît ?
2: On les reconnaît parce qu'ils ont un uniforme relativement bien connu, un uniforme gris, celui des agents donc commissionnés et assermentés, qui sont les gardes-moniteurs. Et dans leur travail, bien sûr, ils ont beaucoup de sensibilisation, d'animation à porter. Donc, c'est dans ce cadre-là qu'ils se tiennent, bien sûr, à votre disposition.
1: Et pendant tout ce mois d'août, nous retrouverons chaque semaine Florence Boissier pour la sélection d'animation dans le cadre des sorties « Un été avec le parc ». Pour terminer, je voulais vous parler d'un événement théâtre. Le festival Le Grand Mystère revient cette année en Lozère. Ce festival est centré autour de créations théâtrales montées in situ dans des lieux ayant pour but de mettre en valeur les merveilles naturelles et architecturales des Cévennes. La pièce qui vous sera présentée cette année s'intitule « À tombeau ouvert », un triptyque à toute allure qui suit une chronologie comme les trois âges de la vie, le temps de l'enfance, le temps de l'adulte et le temps de la vieillesse. Vous pourrez voir l'un ou l'autre des volets de ce triptyque lors des prochaines représentations. Ce jeudi 30 juillet à Saint-Privat-de-Valongues à 19h ou encore vendredi 31 au Moulin des Brasseurs à 19h. Samedi 1er août, l'intégrale des trois spectacles est prévue au Pont de Montvert ainsi que le 2 août à partir de 17h. Ces deux dates sont encore à confirmer. Et vous pouvez retrouver tout l'agenda de ces pièces sur le site de la compagnie de théâtre Espère un peu, espèreunpeutoutattaché.fr. Et c'est la fin de ce moment d'information locale sur Radio Intervalle. Merci de l'avoir suivi et à très bientôt pour toute l'actualité près de chez vous.
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1: La météo sur Radio Intervalle dans le Gard et en Lozère. Après un lundi un peu moins chaud, les températures repartent à la hausse. En Lozère, ce mardi 28 juillet, beaucoup de soleil à nouveau et peu de vent. Les températures augmentent. Attendez ce mardi 4 à 16 degrés pour les minimales et l'après-midi 27 à 34 degrés, 30 à Langogne, 32 à Mende, 33 à Florac et 34 à la Canourgue. Pour la suite en Lozère, forte augmentation des températures jusqu'à ce week-end où quelques orages pourraient se produire. Ce mardi dans le Gard, le soleil s'impose de nouveau. Le vent marin concerne l'après-midi la moitié est du territoire avec des rafales jusqu'à 40 km/h. Le thermomètre reste stable, attendez des minimales de 9 à 21 degrés, en journée 31 à 35 degrés. Pour le reste de la semaine dans le Gard, le temps devrait rester sec et ensoleillé. Le mercure monte doucement jusqu'à dimanche. C'était Estelle, merci d'avoir suivi ce point météo sur Radio Intervalle. Très bonne semaine à toutes et à tous.

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1: 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À très vite!

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1: Il est midi ici à Paris, midi à Madrid également. Bonjour à tous.
2: Karine Bellicha.
1: À la une, l'équipe de France, c'est la seule chose que je voulais faire. Voilà les premiers mots de Zinedine Zidane. Pardon, après l'officialisation sans surprise de sa nomination au poste de sélectionneur des Bleus. Sur le front des incendies en France comme en Espagne, les pompiers veulent marquer des points contre les brasiers. Avant le retour de la canicule, les évacués des deux côtés de la frontière tentent de s'accommoder d'un quotidien bien précaire. Et puis nous évoquerons le ballet diplomatique à la Maison Blanche, deux rencontres d'affilée pour Donald Trump. Le président ukrainien sera dans le bureau ovale avant le Premier ministre israélien. Z comme Zidane, icône du foot français à 54 ans. Zinedine Zidane a donc été nommé sans surprise sélectionneur des Bleus avec la lourde tâche de succéder à son ancien coéquipier Didier Deschamps. Cette nomination, l'ancien capitaine de l'équipe de France, ex-entraîneur au Real Madrid, il en rêvait depuis des années.
3: Aujourd'hui pour moi c'est juste une continuité, quelque part un rêve. Ce que je peux vous dire, c'est que j'ai eu des propositions pendant ces 4-5 ans où j'ai arrêté pour reprendre un club et je les ai toutes refusées pour l'équipe de France. Parce que l'équipe de France, pour moi, c'est la seule chose que je voulais faire après ma carrière, enfin après mon expérience avec le Real Madrid. C'était la seule chose que je voulais faire, c'est entraîner cette équipe de France. Je l'ai connue gamin, j'ai commencé minime, j'ai franchi toutes les étapes. Jusqu'à arriver à la sélection A, qui est le summum. Voilà, il y a pas d'autre mot. Aujourd'hui, j'ai l'opportunité d'être le sélectionneur de cette équipe, et je vais tout donner pour que cette équipe continue à gagner. Voilà, c'est la seule chose qui m'anime, c'est de pouvoir travailler pour cette équipe de France et pour qu'elle continue à gagner.
1: Zinedine Zidane qui a dit espérer que le journaliste sportif français Christophe Glaise, toujours détenu en Algérie, puisse rentrer chez lui. Je soutiens comme un parent, Christophe Glaise, a dit le nouveau sélectionneur des Bleus.
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1: Les pompiers français déjà épuisés n'auront aucun répit dans le sud-ouest, même si la nuit dernière a été calme. Le retour prévu de la chaleur inquiète. Il fait craindre une nouvelle aggravation des incendies autour de Bordeaux. Météo France prévoit une hausse des températures jusqu'à 35 degrés dans les terres. Aujourd'hui, les déplacés climatiques dans la région, plus de 220 000 personnes, ne peuvent toujours pas rentrer chez elles. Beaucoup ont pu être relogés en urgence chez des proches, mais plus d'un million se trouvent sans solution, réfugiés dans le parc des expositions de Bordeaux depuis la nuit de vendredi à samedi. Ils dorment sur des lits de camp. De nombreux bénévoles sont à pied d'œuvre pour rendre leur quotidien précaire supportable. Reportage de Nicolas Roca.
4: Pour tout ce qui est nutrition, on l'accepte pas sur ce pôle.
5: On se trouve dans le grand hangar du parc des expositions où les différents dons sont recueillis, beaucoup de bouteilles d'eau notamment, de la nourriture un petit peu partout, des couettes, des sacs de couchage. Et les bénévoles essayent de s'organiser comme ils peuvent pour les répartir aussi efficacement que possible pour tous les gens qui doivent dormir ici.
6: Les camions que vous voyez qui arrivent, c'est les gens qui donnent. Les entreprises, les magasins, les particuliers, tous les donneurs.
7: Éric Audi travaille à la métropole, mais face à l'urgence, il est devenu responsable de la logistique.
6: Une fois que ça arrive ici, nous, les bénévoles, on fait décharger ici en stock, par catégorie. Par exemple, vous avez les shampoings pour enfants, les dentifrices, tout est trié et mis par catégorie, comme ça on n'a pas besoin de chercher.
5: Est-ce qu'il y a encore des manques ?
6: Non, là, avec ce qu'on a en stock, on peut alimenter 5000 personnes.
7: De quoi faire face à la crise, mais pas à une éventuelle évacuation des grandes communes, de l'agglomération ou du centre-ville, alors que le feu reste entre 15 et 20 km de Bordeaux. Alors l'aide de tous les bénévoles est la bienvenue, Audrey n'a pas hésité.
8: Il me semble que dans le monde actuel, faire preuve de solidarité, c'est le minimum que peut faire un être humain. Et donc ça me semble important de pouvoir apporter ma pierre à l'édifice.
7: Plus de 10 000 personnes ont déjà proposé leur aide. Nicolas Roca, Bordeaux, RFI.
1: En Espagne, le vent attendu dès demain dans la région de Madrid est particulièrement redouté avec le retour d'une chaleur extrême comme dans la région de Valence. Un compte à rebours est déclenché depuis hier pour tenter de maîtriser le feu autour de Madrid avec ses prévisions météo très défavorables qui pourraient rendre la situation de nouveau hors de contrôle. Ces incendies ont déjà ravagé 75 000 hectares, soit 7 fois la superficie de Paris, et 90 000 personnes au total sont confinées ou évacuées. Des évacuations massives pour des raisons de sécurité. Il est important que la population y adhère, comme l'explique Mercedes Martin, porte-parole de la Guardia Civil.
9: Nous partons du principe que nous avons besoin de la collaboration des citoyens pour pouvoir faire tout ce que nous faisons. C'est très difficile, car les personnes sont très attachées à leur logement et à leurs effets personnels. Nous devons leur faire comprendre que lorsque nous les évacuons, c'est une nécessité, parce qu'il peut y avoir un danger plus grave. Ce que nous devons absolument éviter, ce sont les dommages humains. Et il est très important que les médias, qui sont nos porte-voix capables d'atteindre la population, relayent également ce message. C'est pourquoi l'information est essentielle en cas d'incendie. Il faut aussi expliquer comment évolue l'incendie pour que les gens comprennent pourquoi nous devons les faire sortir de chez eux.
1: Des propos recueillis par notre envoyée spéciale Alice Froussard. Hier, le Premier ministre espagnol a estimé que ces incendies d'une ampleur inédite sont l'expression d'une urgence climatique et qu'il ne s'agit plus d'une exception, mais de la règle dorénavant. Face à cette situation, un décret-loi va permettre d'étendre la protection des salariés et des entreprises espagnoles touchées par les incendies, une aide pour couvrir des situations qui n'étaient jusqu'à présent pas prises en compte, comme celle des évacués. En avril dernier, Donald Trump avait parlé de Benjamin Netanyahou comme d'un type très difficile. Le premier cessez-le-feu entre Washington et Téhéran avait créé un fossé entre ces deux alliés. Le premier ministre israélien avait concédé des désaccords tactiques. Aujourd'hui, les deux dirigeants se retrouvent à la Maison-Blanche. Alors que les divergences semblent dépassées, le dossier iranien sera abordé, mais aussi la mise en œuvre de l'accord cadre conclu sous l'égide des États-Unis entre Israël et le Liban, dont l'application reste difficile sur le terrain. Beyrouth condamne la poursuite des opérations israéliennes dans le sud du pays. L'État hébreu occupe un pan du territoire, affirmant vouloir neutraliser le Hezbollah pro-iranien. À des centaines de kilomètres du front, la région de Moscou a de nouveau été visée la nuit dernière par une pluie de drones. Près de 400 de ces engins télécommandés se sont abattus sur la capitale russe et ses environs, causant des dégâts sur des habitations sans faire toutefois de victimes. Kiev vise en profondeur le territoire russe avec l'objectif affiché de réduire les capacités militaires du Kremlin en ciblant des infrastructures logistiques notamment pour contrer les bombardements russes quotidiens. Au moment où Volodymyr Zelensky est attendu à la Maison-Blanche, il y précédera Benjamin Netanyahou pour tenter une nouvelle fois de convaincre Donald Trump de le soutenir face à la Russie. Le président ukrainien pourrait bénéficier d'un revirement, celui de l'influenceuse Laura Loomer, qui a l'oreille de Donald Trump. Elle a changé du tout au tout sa position sur Kiev et elle est loin d'être la seule chez les MAGA. Gwendal Lavina, la base électorale du locataire de la Maison-Blanche.
10: Pendant des années, l'américaine de 33 ans qui se présente comme journaliste reprend les éléments de langage du Kremlin et qualifie l'armée ukrainienne de bande de nazis. Puis c'est une épiphanie. Il y a quelques jours, Laura Loomer poste des vidéos où elle se dit sous le choc de voir à quel point elle a gobé les mensonges de la propagande russe. L'influenceuse complotiste s'exprime depuis l'Ukraine et diffuse aussi une interview du président Volodymyr Zelensky. Il était important qu'elle voie les choses telles qu'elles sont et avec ses propres yeux salue l'entourage du dirigeant. Ce revirement et celui récent d'un autre podcasteur, Tim Pool, sont loin d'être anecdotiques, tant ces figures peuvent faire et défaire l'opinion de la base MAGA de Donald Trump. Le président américain a toujours été dur avec l'Ukraine et la mort du sénateur Lindsey Graham, fervent défenseur de Kiev, faisait craindre le pire à Zelensky. Mais il pourrait bien avoir trouvé un soutien de taille en Loomer qui insiste désormais pour faire voter la loi sur le renouvellement des sanctions contre Moscou. Interrogé sur l'évolution du mouvement MAGA sur l'Ukraine, Donald Trump botte en touche. Je pense qu'ils soutiennent ce que je soutiens. Gwendal Lavina, New York, RFI.
1: Volodymyr Zelensky espère notamment obtenir des missiles patriotes américains avant de pouvoir les fabriquer sur son sol. Et enfin, un puissant séisme de magnitude 7,1 a secoué le sud-ouest du Japon. L'alerte au tsunami a été levée depuis. Des bâtiments se sont effondrés. Une déflagration est signalée dans un centre commercial. Sans plus de détails pour le moment, 50 personnes ont été hospitalisées. En revanche, aucune anomalie n'a été constatée dans les centrales nucléaires de la région. Voilà, c'est la fin de ce journal. Tout de suite, 8 milliards de voisins avec vous, Emmanuel Bastide. Bonjour Emmanuel.
11: Bonjour Karine Bellichat.

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1: Bonjour à toutes et à tous et bienvenue sur Radio Intervalle pour ce moment d'information locale en Lozère aujourd'hui. Si vous êtes dans le département en vacances ou résident mais que vous avez un peu de temps cette semaine, je vous conseille d'aller consulter le programme d'un été avec le parc. On y revient dans quelques instants avec Florence Boissier. Mais il y aura également des animations proposées par les Cosses et Cévennes. Ce soir à Saint-Enimy, projection en plein air du film de Marc Cannes « En transhumance vers le bonheur ». Ce film retrace le récit de 5 jours d'une des dernières grandes transhumances entre Languedoc et Cévennes, avec ses péripéties, orages, rencontres ou moments de poésie. Ce sera donc à 21h30 à Saint-Enimy ce soir. Demain matin, au domaine des Boissés, balade Cossenard des paysagères. Un circuit de 5 km pour découvrir les paysages et patrimoine agropastoraux inscrits sur la liste du patrimoine mondial de l'UNESCO. Rendez-vous à 9h au parking des Boissés et l'inscription est obligatoire auprès de l'entente interdépartementale des Cosses et Cévennes. Rejoignons maintenant Florence Boissier, technicienne accueil au Parc national des Cévennes, qui nous présente quelques-unes des sorties de la semaine qu'elle nous a sélectionnées. Florence Boissier, bonjour.
2: Bonjour.
1: Pour commencer avec vous, on va parler des rapaces.
2: Oui, les rapaces que l'on voit quand même relativement bien voler dans le ciel, mais qu'on a beaucoup de mal à reconnaître. On vous propose de partir en balade avec l'un de nos gardes-moniteurs, spécialiste des rapaces. Ça se passera à Saint-Privat-de-Valongues le mercredi 29 juillet. Il faudra se lever un petit peu, le départ est à 9h30. L'idée, c'est de mieux connaître ces magnifiques oiseaux que le parc veille à protéger.
1: On retrouve tout ça sur le site du Parc national des Cévennes où on peut télécharger cette brochure « Un été avec le parc » avec le petit mouton sur la couverture. On continue donc autour des animaux, toujours mercredi 29, cette fois les castors et les loutres.
2: Oui, et c'est pour attirer un peu l'attention des publics sur les espèces nocturnes. Le parc national a été labellisé réserve internationale de ciel étoilé et cette labellisation reconnaît les efforts faits pour protéger l'environnement nocturne de façon générale et donc toutes les espèces qui s'activent la nuit. On vous propose de partir à l'affût avec peut-être l'occasion d'en apercevoir pour une soirée autour des loutres, des castors et de toute la faune nocturne de façon générale, qui va se dérouler à Baie d'Ouest. Le départ est à 19h30, avec un petit pique-nique évidemment pour partager ensemble l'étendue de la diversité présente dans le parc, de jour comme de nuit.
1: Une belle sortie donc ce mercredi 29 juillet. Alors, on parlait du mouton ou brebis qui est en couverture de la brochure puisque cette année est consacrée à l'agropastoralisme et dans ce cadre-là, il y aura aussi des animations particulières.
2: Oui, tout à fait. Pendant tout l'été, on prévoit justement de célébrer cette année internationale du pastoralisme. Et pour cette semaine, avec l'idée de rencontrer aussi des éleveurs, des bergers, des agriculteurs, particulièrement évidemment bien placés pour parler du sujet. Pour commencer cette semaine, nous aurons une proposition le jeudi 30 juillet au Pont Montvert, au hameau de l'hôpital. Une animation qu'on a baptisée « Voyage en terre d'élevage » puisque c'est un voyage dans le temps aussi. À la découverte de tout l'héritage des chevaliers de Malte au hameau de l'hôpital, mais aussi des pratiques d'aujourd'hui, puisque Aimé Mazoyer, un éleveur local, sera aussi présent pour faire ce va-et-vient entre le passé et le présent, ce qui peut être vraiment très très très intéressant. Je le recommande chaudement.
1: Toujours autour du pastoralisme, dans les pas d'un berger, le vendredi 31 juillet au Mas de la Barque.
2: Oui, là c'est l'occasion vraiment d'aller rencontrer un berger sur son estive, Guillaume D'Angel, qui s'occupe de l'estive du Mas de la Barque. Vous serez accompagné bien sûr de techniciens du parc et aussi de l'entente Cosses et Cévennes, hein, avec qui cette animation est porté. Alors là, il faudra quand même se lever tôt parce que l'idée, c'est d'aller le voir faire les soins aux brebis et puis les faire sortir pour leur premier repas. vous accompagnez le berger. Le départ se fait à 7h au mas de la barque. Et bien sûr, j'attire votre attention sur la nécessité de laisser votre chien à la maison, puisque le troupeau est doté de chiens de conduite et de chiens de protection. Donc, pour celle-ci, c'est vraiment important de ne pas avoir de chien même tenu en laisse.
1: Et puis, dans tous les cas, on réserve directement auprès des partenaires qui organisent ces sorties. On retrouve toutes les coordonnées sur le livret. Pendant un été avec le parc, il y aura aussi parfois des agents qui vont se poster ici ou là et être simplement présents pour rencontrer le public.
2: Notamment sur le Mont-Aigoual. Là, vraiment, vous pouvez vous approcher, échanger avec lui, lui poser toutes les questions qui vous taraudent. Il est présent justement sur le terrain pour ça, il ou elle d'ailleurs, parce que ça peut être une garde monitrice, bien sûr. Et c'est vraiment à l'occasion de votre balade. Donc, si vous êtes dans le secteur du sommet de l'Aigoual, sentier des 4000 marches, pour le mardi, et là plutôt le matin, ou si vous êtes sur le secteur du lac d'Épise, le jeudi, là plutôt l'après-midi, eh bien, n'hésitez surtout pas à aller rencontrer nos agents qui vous y attendent.
1: Comment on les reconnaît ?
2: On les reconnaît parce qu'ils ont un uniforme relativement bien connu, un uniforme gris, celui des agents donc commissionnés et assermentés, qui sont les gardes-moniteurs. Et dans leur travail, bien sûr, ils ont beaucoup de sensibilisation, d'animation à porter. Donc, c'est dans ce cadre-là qu'ils se tiennent, bien sûr, à votre disposition.
1: Et pendant tout ce mois d'août, nous retrouverons chaque semaine Florence Boissier pour la sélection d'animation dans le cadre des sorties « Un été avec le parc ». Pour terminer, je voulais vous parler d'un événement théâtre. Le festival Le Grand Mystère revient cette année en Lozère. Ce festival est centré autour de créations théâtrales montées in situ dans des lieux ayant pour but de mettre en valeur les merveilles naturelles et architecturales des Cévennes. La pièce qui vous sera présentée cette année s'intitule « À tombeau ouvert », un triptyque à toute allure qui suit une chronologie comme les trois âges de la vie, le temps de l'enfance, le temps de l'adulte et le temps de la vieillesse. Vous pourrez voir l'un ou l'autre des volets de ce triptyque lors des prochaines représentations. Ce jeudi 30 juillet à Saint-Privat-de-Valongue à 19h ou encore vendredi 31 au Moulin des Brasseurs à 19h. Samedi 1er août, l'intégrale des trois spectacles est prévue au Pont de Montvert ainsi que le 2 août à partir de 17h. Ces deux dates sont encore à confirmer. Et vous pouvez retrouver tout l'agenda de ces pièces sur le site de la compagnie de théâtre espèreunpeu.fr. Et c'est la fin de ce moment d'information locale sur Radio Intervalle. Merci de l'avoir suivi et à très bientôt pour toute l'actualité près de chez vous.
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1: Bienvenue dans notre magazine consacré à la santé et aujourd'hui particulièrement au vieillissement. Et il semble que ça commence très tôt. Moi, on me disait quand j'étais jeune, ah, tu commences à perdre une bonne partie de tes cellules dans ton cerveau à partir de 20 ans. Je pense que j'en ai perdu avant, mais heureusement, elle est avec nous. C'est Karine Delhomme. Je vous fais des drôles d'intro, Karine. Bonjour.
2: Oui, bonjour. Je vais essayer de m'adapter.
1: C'est un peu égocentré. Mais en même temps, c'est vrai que le vieillissement, je suis content qu'on en parle. Parce que je pense que, et peut-être un peu plus les hommes que les femmes, parce que peut-être les femmes sont très sensibles très tôt au vieillissement, il y a toute une logique derrière, on doit un peu parler de psychologie aussi, mais on n'en parle pas souvent, et c'est quand on commence à avoir des problèmes qu'on nous en parle, on dit « Ah oui, mais si tu avais fait attention à ça, si tu avais bu moins d'alcool, tu n'aurais pas ça, si tu avais fait moins de sport, tu n'aurais peut-être pas ces problèmes articulaires, etc.
2: Oui. »
1: On en parle très peu, en fait, vraiment du vieillissement. Je ne parle pas des pommades et de tout le reste, mais du vieillissement.
2: Non, on en parle très peu, effectivement. Et moi, j'ai une expression qui m'avait marquée de la part d'une de mes professeurs de nutrition qui nous faisait un chapitre très intéressant sur l'ostéoporose. L'ostéoporose, cette pathologie, là, on n'est pas dans du vieillissement physiologique, on est dans quelque chose de pathologique où notre squelette devient

0: accélérée. Et la perte musculaire, elle commence à 30 ans. Mais évidemment, ce n'est pas perceptible. Vous ne ressentez pas dans votre vie de tous les jours. Et elle s'accélère fortement à partir de 60 ans. Mais à partir de 30 ans, il y a déjà des choses qui commencent.
1: Alors moi qui voulais me lancer dans la musculation, c'est râpé. Hein.
0: Non. Alors non, c'est pas râpé. On parle de...
1: C'est déjà, le terme musculation, ça n'existe plus. Déjà.
0: Oui, bon, exercice contre résistance.
1: Allez-y, je vous coupe pas.
0: Non, ce que je voulais dire, c'est que c'est pas râpé. C'est-à-dire que si vous vous mettez à faire des exercices contre résistance, c'est-à-dire de la musculation, 30 minutes, 3 fois par semaine, à l'âge de 80 ans, vous allez en tirer un bénéfice. Mais bien sûr, si vous avez entretenu votre masse musculaire depuis l'âge de 30 ans, vous aurez certainement un vieillissement plus réussi.
1: Alors le problème aussi, semble-t-il, puisque là vous parlez du muscle, c'est un sujet que je connais un tout petit peu ayant été sportif, c'est vrai qu'il ne suffit pas de faire 20 ans de sport, c'est dans la continuité, c'est
0: absolument.
1: Pas juste dans la jeunesse.
0: Oui.
1: Alors on a un potentiel à 30 ans qui peut être énorme, hein. Vous pouvez battre à 35 pulsations minute, etc. Mais en fait... C'est tout le temps, c'est-à-dire c'est une sorte de régularité et d'équilibre quand même, non, semble-t-il ?
0: C'est une régularité et un équilibre. Alors si on commence à se lancer dans le sport, le sport c'est quelque chose de bénéfique à condition de ne pas se surentraîner. Quand vous vous surentraînez, vous vous blessez, vous provoquez de l'inflammation, vous provoquez du stress oxydant dont on a parlé à la dernière émission, ce qui vient abîmer le fonctionnement cellulaire, l'ADN et vous vieillissez prématurément. Donc le sport à haut niveau, c'est quelque chose qui doit être absolument bien encadré et qui est plutôt délétère.
1: Alors, L'activité physique régulière peut paraître contradictoire.
0: Oui.
1: Est-ce que le sportif de haut niveau, tout simplement, c'est pas une anomalie ? Parce que
0: vous dites bien encadré,
1: mais en même temps, on vieillit plus vite. Et ceux qui sont sportifs de haut niveau, ils savent très bien aussi qu'y a des problèmes articulaires, musculaires.
0: Tout
1: etc.
0: à fait. Et ils sont maintenant bien encadrés avec des médecins du sport qui les suivent régulièrement, avec des kinés du sport, avec des nutritionnistes du sport. Et pour cause, sinon, c'est risque de blessures et de blessures définitives, avec des séquelles pour la fin de la vie.
1: Nous sommes avec Karine Delomone, elle est conseillère en santé naturelle. Elle est avec nous pour parler du vieillissement. C'est pas un sujet facile, c'est pas un sujet dont on prend d'ailleurs vraiment peut-être la mesure. C'est quand on commence à prendre de l'âge qu'on se rend compte que... D'ailleurs, voilà, moi je crois quand même que le vieillissement on réduit énormément, parce que moi j'ai l'impression que même au niveau psychologique, il y a un changement dans notre tête. Alors peut-être qu'on aime mieux le confort, peut-être qu'il y a... Mais je le sens, je peux pas vous dire où c'est, mais moi je le sens sur les motivations, sur les rêves qu'on a, et ça compte énormément, parce que d'un coup, voilà, c'est ce qui nous motive, qui nous donne de l'énergie derrière et tout ça, puis plein d'autres choses. Karine ?
0: Eh ben, en fait, on a parlé de généralités au sujet du vieillissement, qu'est-ce qui se passe au niveau moléculaire, au niveau cellulaire, voire au niveau tissulaire. Eh ben, si vous parlez de la motivation et de ce qui se passe dans la tête, il faut savoir que, par exemple, avec l'âge, on produit moins bien de la dopamine, et vous, là, ça y est, on est revenu à la cellule et à la molécule. Et la dopamine, c'est le neurotransmetteur qui nous aide à nous motiver, à avoir envie, à nous mettre à la tâche, à faire des projets. Donc effectivement, avec le vieillissement, on a plus de dépression dopaminergique. Si en plus vous avez une maladie inflammatoire chronique, ça aggrave le processus. Si en plus vous avez des déficits micronutritionnels, ça aggrave le processus. Si en plus vous manquez de muscles, alors ça c'est incroyable, mais il y a un rapport direct entre la santé musculaire et la santé cérébrale, et ben ça s'aggrave aussi, la dépression dopaminergique. Donc oui, le vieillissement, il va pouvoir s'exprimer sur tous nos organes, à force d'avoir accumulé des cellules sénescentes qui fonctionnent moins bien, qui assurent moins bien leur job de cellule, on va dire. C'est plusieurs millions de réactions biochimiques à la minute partout dans notre corps, hein, c'est quelque chose de considérable. À force d'accumuler ces cellules sénescentes, nos organes vont fonctionner moins bien. Tous. Alors, il y en a qui sont visibles. La peau, ça se voit. L'œil, quand vous commencez à faire de la cataracte, par exemple, vous savez que votre œil vieillit. L'oreille, quand vous avez la presbyacousie, vous savez quand on n'entend plus très bien quand on est dans une foule ou à un repas de famille. Ça, c'est lié au vieillissement de l'oreille. Ça se voit, ça se perçoit. Puis il y a des vieillissements qui sont un peu plus invisibles, un peu plus cachés, un peu plus profonds. Le fonctionnement cardiaque, le fonctionnement du rein, le fonctionnement du cerveau, par exemple.
1: Ah ben, dis donc, il y a une sacrée liste, là.
0: Alors, c'est tout notre organisme qui est concerné.
1: C'est une vraie révolution, en fait, à laquelle on n'est pas préparé.
0: Non, on
1: est... Parce qu'on en parle.

0: on devient un peu...
1: C'est ça.
0: Enfin, où on est fatigué, où on a moins de tonus musculaire, on voit moins bien, comme vous le disiez.
1: C'est ça.
0: Voilà.
1: Hein? Le problème, en tout cas, ce que je rencontre, et je crois qu'il n'y a pas que moi, c'est que les gens commencent à se préoccuper de leur vieillissement quand ils ont déjà des conséquences embêtantes, qui les gênent tous les jours.
0: Et ça, c'est valable dans la plupart. Vous êtes conseillère en santé, vous voyez bien, on vient vous voir quand ça ne va pas, quoi.
1: Pas toujours. Alors, moi, je commence à voir des gens, et ça, je me réjouis, qui se disent, ben, je ne vais pas si mal, mais si j'allais faire un bilan, si j'allais faire un point, pour essayer que ça dure le plus longtemps possible.
0: Ben ça, c'est une bonne idée. Mais je crois, alors ça, je ne sais pas si... Bon, je suis passé en Chine, mais je ne l'ai pas rencontré. Je ne sais pas si, en fait, il y avait un proverbe qui disait, enfin, une pensée globale qui disait qu'en Chine, on payait le médecin tout au long de sa vie.
1: Ah oui.
0: Et ça, vous avez vérifié cette information-là ? Parce que moi,
1: non,
0: j'en ai beaucoup entendu parler.
1: Je
0: ne
1: l'ai pas vérifié, je l'ai entendu de multiples fois.
0: Ouais,
1: c'est-à-dire qu'on arrête de le payer quand on tombe malade.
0: Voilà, c'est ça.
1: Je ne sais pas. Mais en tout cas, j'aime beaucoup l'idée.
0: Voilà, c'est-à-dire qu'il y a une continuité, il y a une sorte d'accompagnement, il y a aussi un bon sens qui fait que bah, on fait attention aux choses et puis on considère les passages de notre vie dans des périodes plus âgées.
1: Oui, et je pense que c'est intéressant de savoir, par exemple, qu'à partir de 40 ans, on accumule les cellules sénescentes, c'est-à-dire celles qui ont encore un petit fonctionnement métabolique, mais plutôt moins efficace que le reste, et qui ne se reproduisent plus, qui ne se régénèrent plus.
0: Alors là, je vais toucher un domaine qui va vous intéresser. Je sais que vous allez réagir, hein, parce que vous étiez dans le monde médical pur et dur. Et aujourd'hui, j'ai l'impression qu'en fait, c'est juste sur les maladies qu'on réagit. Moi, j'ai reçu un courrier quand j'ai eu 50 ans pour un certain nombre de tests, des femmes pour certains tests. C'est-à-dire qu'on réagit seulement sur les symptômes. On n'est pas dans une logique, alors je ne dis pas en France, hein, je pense que c'est mondial, on n'est pas dans une logique, on est dans une logique vraiment presque pharmaceutique. On a quelque chose où de la maladie, elle est là, il faut vraiment soigner cette maladie. Et là, vous n'avez pas le côté que vous aimez, peut-être le côté.
1: On n'est pas dans une logique de prévention. Bah, la prévention, moi, ça m'a préoccupé toute ma carrière médicale. Et puis, c'est une des raisons pour lesquelles j'ai arrêté, c'est que j'avais l'impression de pas, en médecine générale en tout cas, de pas avoir suffisamment de place pour faire de la prévention. Oui, tous nos tissus vieillissent, sont moins efficaces, sont moins adaptables, mais on commence à comprendre les mécanismes du vieillissement, on commence à comprendre du coup ce qu'il faudrait faire pour que ça vieillisse pas de façon accélérée. Et ça, si on pouvait l'expliquer aux gens avant qu'il y ait des lésions irréversibles, ça me paraît intéressant. Bien sûr, ça marcherait pas à tous les coups, mais il y a quand même plein de choses qu'on peut faire si on est au courant, avant que l'organe soit complètement détérioré et qu'on ne puisse plus revenir en arrière.
0: Mais comme on ne le sait pas, puisque vous ne nous en avez pas encore parlé,
1: voilà.
0: Eh ben, il faut revenir la prochaine émission.
1: Absolument.
0: Merci Karine Delaumone, conseillère en santé dans notre région. Et puis, à prochain numéro autour justement des orientations et des habitudes de vie à garder ou à changer.
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Émilie Valma, l'animatrice du dispositif Relance Octave sur les Cévennes Lozériennes à Florac. Relance Octave est un service gratuit mis en place par les chambres de commerce et de industrie, chambres des métiers d'artisanat et chambres de l'agriculture du Gard et de la Lozère, afin de faciliter la transmission des entreprises et accompagner à la fois les personnes qui souhaitent transmettre leur activité et les personnes qui ont un projet de reprise. Je vais vous présenter une de nos offres d'entreprise à reprendre en ce moment, en Sud-Lozère. En hôtellerie-restauration, annonce L0447. Accédé au cœur des grands espaces du Mont-Lozère à 1400 mètres d'altitude, un établissement d'accueil touristique. Son emplacement permet de recevoir des sportifs de pleine nature, des skieurs et des randonneurs. Légère à proximité permet d'avoir un flux important de passages durant la saison estivale. En groupe, en famille ou seul, tous peuvent venir séjourner au sein de cet hôtel-restaurant-bar. Pour ceux qui souhaitent bénéficier de plus d'autonomie, deux gîtes sont également disponibles. Un gîte d'étape de 33 places et un gîte de groupe de 18 places. L'hôtel 2 étoiles se compose de 13 chambres et d'un sauna. Le restaurant dispose d'une cuisine professionnelle, de la licence 4 et propose des plats traditionnels. Ouvert 10 mois dans l'année, l'hôtel-restaurant peut recevoir des touristes et des locaux. La salle de restaurant peut accueillir 60 couverts, la terrasse a une capacité d'accueil de 45 couverts. Cette dernière a une vue imprenable et panoramique face au Mont-Lozère. Le fonds de commerce est à vendre à 230 000 euros. Le loyer mensuel est de 4 000 euros. Ce loyer comprend l'allocation d'un logement privatif indépendant de 105 mètres carrés, deux gîtes et l'hôtel-restaurant, plus un terrain de 6 000 mètres carrés autour des bâtiments où les chevaux et les ânes peuvent gambander. C'était l'annonce L0447. 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
1: Amis auditeurs, bonjour, bienvenue à l'écoute de cette émission. Les richesses de l'Évangile sont nombreuses, vous le découvrez, et émission après émission, grâce à Christophe Selmar, psychologue, professeur de Bible. Nous sommes en train de découvrir la parabole du père du fils prodigue. Christophe, bonjour.
2: Bonjour Denis.
1: Cette parabole, nous la trouvons dans l'Évangile de Luc, notamment au chapitre 15, et peut-être serait-il bon de la relire un petit peu pour nous remettre dans le contexte, parce qu'il y a tellement d'éléments à découvrir autour de cette parabole qu'il faut se resituer sur la source.
2: Alors Jésus raconte l'histoire d'un père confronté à ses deux enfants, et voici ce qui est dit à partir du verset 11e. Un homme avait deux fils. Le plus jeune dit à son père, « Mon père, donne-moi la part de bien qui doit me revenir. » Et le père leur partagea son bien. Peu de jours après, le plus jeune fils, ayant tout ramassé, partit pour un pays éloigné où il dissipa son bien en vivant dans la débauche. Lorsqu'il eut tout dépensé, une grande famine survint dans ce pays et il commença à se trouver dans le besoin. Il alla se mettre au service d'un des habitants du pays qu'il envoya dans ses champs garder les pourceaux. Il aurait bien voulu se rassasier des carouges que mangeaient les pourceaux, mais personne ne lui en donnait. Étant rentré en lui-même, il se dit « Combien de mercenaires chez mon père ont du pain en abondance, et moi ici je meurs de faim. Je me lèverai, j'irai vers mon père, je lui dirai « Mon père, j'ai péché contre le ciel et contre toi, je ne suis plus digne d'être appelé ton fils, traite-moi comme l'un de tes mercenaires. » Et il se leva et alla vers son père. Comme il était encore loin, son père le vit et fut ému de compassion. Il courut se jeter à son cou et le baisa. Le fils lui dit, « Mon père, j'ai péché contre le ciel et contre toi. Je ne suis plus digne d'être appelé ton fils. » Mais le père dit à ses serviteurs, « Apportez vite la plus belle robe et l'en revêtez. Mettez-lui un anneau au doigt et des souliers aux pieds. Amenez le veau gras et tuez-le. Mangeons et réjouissons-nous, car mon fils que voici était mort et il est revenu à la vie. Il était perdu et il est retrouvé. » Et ils commencèrent à se réjouir.
1: Donc, une histoire qui finit bien, ce qui n'est pas toujours le cas dans la vie.
2: Bon, l'histoire continue avec la réaction du frère aîné, du fils cadet qui était parti. Alors, c'est vrai que c'est un résumé de l'Évangile. Quelles sont les richesses de l'Évangile qui sont dans ce passage-là? C'est que Dieu est disposé à nous donner notre héritage, notre intelligence, toute la création de notre corps, de notre âme, de notre esprit, de nos forces. C'est l'héritage finalement que nous recevons de Dieu.
1: C'est notre patrimoine.
2: C'est notre patrimoine et nous devons utiliser librement cet héritage de notre image de Dieu pour nous installer à notre compte, pour être heureux. Dieu est le Dieu du bonheur. Ce père est attentionné finalement à ce que son fils soit heureux. Et comme il ne se plaît pas à la maison, il lui donne les moyens d'être heureux ailleurs. C'est Dieu qui donne la liberté à l'homme d'être heureux loin de lui si l'homme pense que il serait mieux qu'il en soit ainsi. Mais c'est aussi un
1: risque à prendre.
2: Un risque à prendre parce que sans liberté, il n'y a pas de responsabilité et il n'y a pas de maturation possible. L'Évangile est là pour nous dire que Dieu est attentionné à notre bonheur et combien même ça ne se passe mal. C'est un Dieu présent qui est capable de tout oublier, de nous redonner une nouvelle chance. C'est le Dieu de l'ouverture d'esprit. C'est un Dieu qui est là attentionné à notre retour. Le texte dit alors que l'enfant revenait, alors qu'il était encore loin, le père le vit.
1: C'est-à-dire qu'il est vigilant.
2: Il est vigilant et non pas pour une sorte de surveillance, il ne suit pas là où il va pour lui dire attention, c'est pas bien, c'est bien, c'est mal. Non, c'est un Dieu qui est anxieux aussi sur notre avenir et qui est finalement à attentionné au moindre signe de retour pour venir à notre rencontre et nous accueillir.
1: Et c'est vrai que cette image même à elle toute seule est très parlante, parce que pour que le Père le voit de loin, ça veut dire qu'il attendait déjà ce retour et qu'il guettait, et que on se sent accueilli par un Dieu semblable.
2: Un Dieu qui est un Dieu attentionné à notre bonheur et qui est soucieux de notre devenir. Et comme nous, en tant que parents, nous ne pouvons pas empêcher que nos enfants veuillent vivre la vie qu'ils souhaitent mener. Et c'est un souhait même de Dieu pour tous les parents, qu'ils soient des parents qui poussent de l'avant. Nous mettons nos enfants au monde. Lorsque ça se passe mal et que les enfants viennent à la maison, on va se trouver devant un problème. Est-ce que il faut les chasser, ou bien leur redonner à nouveau les moyens de se ressourcer et de repartir vers de nouvelles conquêtes? Dieu nous dit, parce qu'il est un parent disponible et qui soutient, soyez aussi des parents qui soutiennent et qui encouragent et sachez pardonner et ouvrez à nouveau l'évangile, l'avenir de vos enfants vers de nouvelles conquêtes, en n'étant pas moralisateur. Le Père lui fait aucune remarque dans ce passage-là.

0: Christophe Selmar, vous utilisiez tout à l'heure une formule qui vous est chère, autant en tant que psychologue qu'éducateur et que professeur de Bible, c'est mettre les enfants au monde. Mais on l'a vu au long de ce commentaire, de cette parabole du père, du fils prodigue, c'est que mettre au monde, cela implique des risques, cela implique des soucis. Vous avez parlé d'anxiété aussi.
1: Cela implique mourir à soi-même pour faire vivre l'autre, pour faire vivre l'enfant. Et ça, c'est très difficile pour des parents parce que il y a un cordon ombilical, certes physiologique, qui a été coupé, mais il y a toute une alliance psychologique, affective, intellectuelle, et accepter que nos enfants nous remettent en cause dans ce que nous sommes, au niveau de nos idées, au niveau de nos idéaux aussi, c'est extrêmement douloureux. Et au nom de la sécurité, ce père, il aurait pu verrouiller et dire non, tu ne pars pas. Mmh. Tu restes parce que c'est trop risqué. Donc, je crois qu'il faut, comprendre le plan de Dieu. Dès qu'il a créé l'homme, c'est le Fils, il accepte de que l'homme puisse exister sans lui. Et c'est là un acte d'amour extraordinaire. Quand certaines personnes disent « Si Dieu existe, pourquoi le mal ?» Moi, je dis « Je suis heureux que Dieu existe. » Et qu'il ait donné la possibilité du mal, parce que c'est derrière cette possibilité du mal que se trouve la garantie de notre liberté et de l'amour de Dieu.
0: Et cette capacité à faire des choix, elle implique, on l'a dit, des risques. Dans ces paraboles, vous nous l'avez montré, il y a un enseignement direct au premier degré et puis un autre plus spirituel. Je crois que les risques directs, on les comprend tous, on a tous eu peur pour
1: nos enfants.
0: Mais au niveau spirituel, qu'est-ce que l'on peut tirer de cette parabole ?
1: Alors cette parabole, c'est que quand bien même nous nous trompons, que nous faisons les mauvais choix, pris par nos passions, comme ce jeune homme qui, au lieu de s'installer à son compte, acheter un commerce, acheter une terre avec l'héritage, qu'est-ce qu'il va faire ? Il va s'amuser. Il va vivre dans le désordre. Le texte nous dit qu'il va vivre dans la débauche, c'est-à-dire il va vivre sans loi. Il va finalement ne plus avoir de principe. Et c'est là le péché. C'est lorsqu'on n'a plus de principe, on n'a plus de fil conducteur, on n'a plus d'idéal. Il n'y a pas de sens à la vie. Il va perdre son sens. Et le texte nous dit que parce qu'il perd son sens, il va dépenser son argent, il va se trouver, suite à une famine, dans le plus grand besoin, il a faim, et pire situation pour un juif, il va finir comme gardien de pourceaux dans un pays étranger. Et là, c'est vraiment l'animal impur par excellence dans la civilisation orientale qui est celle de Palestine. Et la leçon qui est donnée ici, c'est que le mal, ce n'est pas tant de le faire, mais c'est de persévérer et de ne pas rentrer dans un processus de réflexion, de repentance et d'analyse de ce que l'on fait. À partir du verset 16, dans cette 17e, dans cette parabole, il est dit que « étant rentré en lui-même », le fils se dit, combien d'ouvriers chez mon père ont du pain en abondance et moi ici je meurs de faim. C'est-à-dire qu'on ne peut pas réamorcer un nouveau processus de vie sans d'abord cette prise de conscience au préalable, c'est-à-dire analyser la situation. Cette leçon est là pour nous dire, ce n'est pas grave si vous trompez, c'est grave si vous ne vous remettez pas en cause et si vous n'analysez pas votre situation pour prendre les bonnes décisions au bon moment.
0: Mais pour ce faire, il fallait que ce fils ait un acquis. C'est-à-dire qu'il ait une notion de la vie telle qu'elle pouvait être, une notion aussi de ce père, de quelle manière il pouvait le recevoir, parce que sinon cette réflexion ne l'aurait pas forcément mené à la même action.
1: Alors c'est justement un caractère d'amour du père, ce caractère qui lui a permis d'accepter que le fils existe. En reconnaissant son besoin d'autonomie, de liberté, finalement le fils a emporté. Quand bien même sa demande était insultante et scandaleuse, il a emporté l'image d'un père bienveillant. Et ce qui devrait pousser les hommes à revenir à Dieu, ce n'est pas la peur d'un châtiment, une théologie de la trique, ou bien de l'intérêt, c'est finalement que ce père a été méconnu, il n'a pas été compris dans ce qu'il est vraiment. Et c'est loin du père dans le besoin que le fils dit, j'ai quand même un père extraordinaire. Je l'ai insulté, je l'ai blessé par ma demande, mais il a accepté de mourir pour que moi j'existe. Et c'est en prenant conscience de l'amour du père qu'il y avait une possibilité de vie, parce qu'il y a du pain en abondance près de lui, qu'il va prendre une décision. Je me lèverai. J'irai vers mon père. C'est intéressant. Il dirait pas j'irai vers un patron, j'irai vers mon père et je lui dirai, mon père, j'ai péché contre le ciel et contre toi. Vous avez là le processus qu'on appelle la conversion. C'est prise de conscience, repentance, confession. Et c'est sur cette base-là que sur le plan psychologique, qu'il y a la possibilité d'avoir une nouvelle vie, un nouveau changement, un nouveau départ.
0: Et ce nouveau départ, il est possible parce que ce fils va persévérer dans cette décision qu'il a prise. Parce que je me souviens, lorsque vous avez lu ce texte, qu'il dit textuellement ce qu'il a prévu de dire. C'est donc qu'il a fait volte-face, comme vous l'avez dit, il s'est converti, il a changé de chemin et il a suivi son projet.
1: Exactement, il faut prendre des décisions et les réaliser.
0: Merci à Christophe Selmar de nous conduire dans le commentaire de cette parabole que vous retrouvez, je vous le rappelle, au chapitre 15 de l'évangile de Luc. Je vous rappelle également que vous pouvez disposer de résumés de ces chroniques si vous souhaitez les suivre plus avant. Je vous dis à très bientôt.

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1: Bonjour à toutes et à tous, c'est Clara de l'Office de Tourisme Cévennes d'Ardèche et je suis ravie de vous retrouver pour vous annoncer les événements récurrents de l'été. Festivals, balades nature, spectacles et découvertes gourmandes, installez-vous confortablement, je vous emmène pour un petit tour d'horizon. Le lundi à 17h, direction le village fortifié de Bannes. Laissez-vous embarquer pour la visite Bannes Cité Gourmande, une déambulation historique qui se termine en beauté par une dégustation de bons produits locaux. Rendez-vous le mardi à 17h30 avec la visite Nave de Caladan Fossile. Le rendez-vous est donné devant l'Office de Tourisme des Vences pour grimper à travers les ruelles encaladées et remonter le temps jusqu'aux origines de la Terre. Pensez à mettre de bonnes chaussures. Tous les mercredis matins, c'est le moment de réveiller le trappeur qui sommeille en vous. Au départ du parking de Mazé-Plage à Castéjo, la balade accompagnée Le Petit Trappeur Cévenol propose aux enfants dès 5 ans et à leurs parents de pister les traces des castors et de redécouvrir les plantes utiles. Le mercredi également, à 10h30, prenez de la hauteur et rejoignez la Maison du Gerboul à l'entrée du village de Tignes. Vous profiterez d'une visite commentée historique et culturelle de ce magnifique village Cévenol et de son église romane classée. Pour explorer l'histoire médiévale d'une façon totalement insolite, ne manquez pas la visite guidée théâtralisée du Duché de Joyeuse. Ça se passe les mercredis et jeudis soirs. Rendez-vous à 20h30 sur la place de la Recluse à Joyeuse. C'est drôle, instructif et vous y croiserez peut-être Charlemagne. Avis aux gourmets, juillet va faire frémir vos papilles. Nous avons regroupé les meilleures expériences œnologiques et gustatives du territoire. Tous les mardis à 11h, sauf le 14 juillet, l'espace Castanea à Joyeuse vous propose sa dégustation châtaigne. Venez percer les secrets du fruit emblématique de l'Ardèche avec une dégustation de crème onctueuse et de biscuits croustillants. Les mardis et vendredis, de 10h à midi, le domaine de Cassagnol à Berès et Casteljau vous invite à son rendez-vous en terroir inconnu. Au programme, immersion dans le vignoble bio, visite du chai et dégustation commentée des 8 vins accompagnés de charcuteries et fromages locaux. Tous les mercredis de l'été, Véronique et Patrice vous ouvrent les portes de leur châtaigneraie centenaire à La Boule. Une flânerie paisible sur un sentier paysager suivi de la découverte des ateliers et d'une dégustation de produits bio et AOP. Tous les jeudis à 10h30, retour à l'espace Castanea à Joyeuse pour une visite commentée au cœur d'un bâtiment du XVIIe siècle, parfaite pour tout savoir sur la culture du châtaignier. En fin de journée, le jeudi, accordez-vous une pause idyllique au Mass-Héritage à Rosières. C'est l'apéro entre vigne et piscine pour savourer des vins, du domaine et des mets locaux dans un cadre enchanteur. Et pour finir la journée du jeudi en beauté, le Château des Lèbres à Bannes vous propose ses nocturnes, une balade magique dans les vignes à la lampe à pétrole autour des mythes du vin, suivie d'une dégustation aux chandelles dans les caveaux du château. Tous les lundis et vendredis à 10h30, l'espace Castanea Joyeuse propose une visite sensorielle en famille, idéale dès 3 ans. Ce parcours propose 5 ateliers participatifs, sac mystère, reconnaissance de son, dégustation, pour découvrir le musée autrement. Tous les mercredis matins, c'est l'expérience Vino-Vélo au Château des Lèbres à Bannes. Enfourchez un VTT électrique pour une superbe boucle guidée de 20 km à la découverte de la plaine de Berias et de la Voie Verte avant une dégustation bien méritée dans un caveau du XVIe siècle. Tous les mercredis à partir de 20h30, la magnifique commanderie de Jalès à Berès et Castéjau s'enflamme pour le festival Musique à Jalès, une programmation d'exception mêlant jazz et musique classique. Tous les jeudis, vivez le quotidien pastoral lors d'une soirée avec le berger Vincent au gîte Lafage à Montselgue. Vous partirez garder les brebis sur le haut plateau au coucher du soleil et partagerez la traditionnelle biasse, le casse-croûte local. Tous les vendredis de l'été, ne manquez pas les vendredis de champs libres à la Blachère. De grandes soirées festives en extérieur avec concerts ou spectacles au chapeau, ambiance familiale, petite restauration locale et bière artisanale. Et voilà un aperçu de ce qui vous attend cet été en Cévennes d'Ardèche. Bien sûr, ce n'est qu'un avant-goût et bien d'autres surprises vous attendent sur notre territoire. 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

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Mes auditeurs, bonjour. Gilles avec vous dans une émission gospel consacrée à une chanteuse américaine de la côte californienne. Elle s'appelle Denise Barclay et j'aime beaucoup son style. Je préfère le dire dès le départ. Je vous propose trois titres donc, avec tout d'abord un très grand gospel, It Is Well, Tout est bien. C'est un des grands, on va dire l'un des 20 plus grands gospels qui existent. Elle l'a repris avec bien sûr l'orgue électronique. Vous allez voir, c'est un style tout à fait particulier. Nous écouterons ensuite deux autres titres avec aussi deux.

Yes, it is well in my soul. Tout est bien en mon âme. Je vous propose un deuxième titre avec thank you, merci. Et c'est une expression peut-être particulière du croyant en général. C'est la reconnaissance envers Dieu malgré que ce monde ne soit pas totalement parfait. Dieu est-il en fait à condamner dans cette situation? Ça, c'est une autre histoire. Je vous propose donc ce thank you interprété par Denise Barclay.

auditeurs, je vous propose un dernier titre, et c'est celui que j'ai retenu d'ailleurs de tout cet album. J'aime beaucoup le style, j'aime beaucoup la reprise du grand gospel My Jesus, Mon Jésus, et je vous propose tout de suite de réécouter peut-être un de mes titres préférés de cet album que nous avons totalement eu l'occasion de découvrir ensemble.

0: J'espère que vous avez passé d'agréables moments dans cette émission et particulièrement avec Denise Barclay. Je rappelle que Denise, c'est comme le prénom français, Barclay, B-A-R-C-L-A-Y, qui est, si vous voulez acheter les albums, vous aurez beaucoup de difficultés en France, mais par contre, certainement par Internet et aux États-Unis, vous pourrez le trouver. En tout cas, pour moi, je vous retrouve pour découvrir d'autres titres et d'autres interprètes, toujours différents. À bientôt, au revoir.
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1: Dernier de nos rois de France, Louis-Philippe, qui parvint au trône au lendemain de la Révolution de 1830, eut un règne quelque peu agité. Insurrection à répétition, tentative de coup d'État, un certain nombre d'attentats, on comprend qu'au fil des années, Louis-Philippe fatigue. En 1846, quand commence la grande crise économique qui va de nouveau bouleverser la France, Louis-Philippe a 73 ans et il a du mal à admettre que le monde change. Comme il refuse obstinément toute réforme, l'opposition en appelle à l'opinion publique et organise une série de banquets populaires au cours desquels les Français signent des pétitions. Agacés, Louis-Philippe et Guizot, son ministre, interdisent ces rassemblements. Le 22 février 1848, le banquet prévu a lieu tout de même. On envoie la garde nationale. Hélas, certains gardes se joignent aux manifestants et hurlent plein d'entrain « Vive la réforme ! À bas Guizot !» Le lendemain, Guizot remet sa démission, ce qui n'empêche pas la foule surexcitée de venir hurler devant le ministère. La troupe débordée tire. 52 morts. Quelques heures plus tard, Paris est en révolution et Louis-Philippe, qui n'a pas l'intention de finir comme Louis XVI, s'enfuit. Sa calèche n'a pas plus tôt quitté les Tuileries que les émeutiers se précipitent pour un pillage en règle. La suite suffit à prouver que c'est bien le petit peuple, pauvre et ignorant, qui est là. Après avoir saccagé les salons, on passe aux choses sérieuses, c'est-à-dire aux caves et aux cuisines. Dans l'un des garde-manger, les pillards découvrent des paniers qui dégagent un fort parfum inconnu. Ils soulèvent les couvercles et découvrent des tubercules marrons, noirs, tout aussi inconnus. Méfiants, craignant de s'empoisonner en y goûtant, ils vont les laisser là. Aucun d'entre eux, on le devine, n'avait jamais eu l'occasion de humer ou même de voir des truffes.
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1: À peine le temps d'y voir. Bonjour à tous. Alors aujourd'hui, je vais vous parler d'Ascenseur pour l'échafaud. Donc Ascenseur pour l'échafaud est le premier long métrage du réalisateur français Louis Malle, qu'il a réalisé en 1957, alors qu'il était à peine âgé de 26 ans. La conception de la musique de ce film a été confiée à Miles Davis, qui était à l'époque un jeune trompettiste américain à succès, ce qui n'était pas courant aux États-Unis pour un musicien noir. C'est la première fois que Miles Davis a eu à assumer à lui tout seul l'intégralité d'une création. Et c'est surtout une des premières musiques du film qui était entièrement improvisée. Donc en effet, le film a d'abord été montré une première fois dans son intégralité à Miles Davis, qui a eu juste le temps d'esquisser quelques idées sur un piano mis à sa disposition pour l'occasion. Ensuite, une séance d'enregistrement a été programmée, en présence donc de Louis Malle, réalisateur, de Jeanne Moreau, une des actrices principales du film, et de Miles Davis et de ses musiciens. Donc musiciens, il y avait Barney Whelan au saxophone ténor, René Urtréger au piano, excusez-moi pour les prononciations, et Pierre Michelot à la contrebasse et Kenny Clark à la batterie. Donc Louis Malle donna comme indication aux musiciens de ne surtout pas chercher à travers leur jeu à traduire ou à refléter directement l'action. Donc des extraits de films ont été projetés pendant que les musiciens improvisaient très librement à partir d'instructions très sommaires que Miles Davis leur donnait, visant surtout à rendre l'atmosphère voulue par rapport aux scènes du film. Alors j'ai choisi de vous faire écouter un extrait de cette bande originale. Il s'agit du morceau intitulé « Nuit sur les Champs-Élysées ».

0: Donc c'était donc Nuit sur les Champs-Élysées. Alors pour anecdote, Miles Davis disait que le seul véritable problème qu'il a rencontré au cours de cet enregistrement, ça a été de faire coller des séquences musicales à la démarche de Jeanne Moreau, qui, selon lui, manquait cruellement de rythme.
1: C'était Histoire de chansons. Et nous étions avec Alexandra de la médiathèque de Saint-Christol-les-Alès.
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0: La météo, sur Radio Intervalle, dans le Gard et en Lozère. Après un lundi un peu moins chaud, les températures repartent à la hausse. En Lozère, ce mardi 28 juillet, beaucoup de soleil à nouveau et peu de vent. Les températures augmentent. Attendez ce mardi 4 à 16 degrés pour les minimales et l'après-midi 27 à 34 degrés, 30 à Langogne, 32 à Mende, 33 à Florac et 34 à La Canourgue. Pour la suite, en Lozère, forte augmentation des températures jusqu'à ce week-end où quelques orages pourraient se produire. Ce mardi dans le Gard, le soleil s'impose de nouveau. Le vent marin concerne l'après-midi la moitié est du territoire avec des rafales jusqu'à 40 km/h. Le thermomètre reste stable, attendez des minimales de 9 à 21 degrés, en journée 31 à 35 degrés. Pour le reste de la semaine dans le Gard, le temps devrait rester sec et ensoleillé. Le mercure monte doucement jusqu'à dimanche. C'était Estelle, merci d'avoir suivi ce point météo sur Radio Intervalle. Très bonne semaine à toutes et à tous.
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que de rareté ou des trouvailles, voire des orchestrations ou des interprétations insolites. C'est ce que je vous présente aujourd'hui. Je vous ai choisi, pour poursuivre notre découverte, la plus célèbre des bossa nova, Matin de Carnaval, interprétée par 24 violoncelles, c'est rare et peu commun. Avec la page classique, ce seront deux courts extraits de la Traviata de Verdi, interprétée, et de quelle façon, ma foi, par une harmonie. Une harmonie que personne n'a jamais écoutée en public, puisqu'elle n'existe que par ses enregistrements. Ce sera l'harmonie de Prague. Pour clore ce petit quart d'heure de bonheur et de trouvailles musicales, ce sera le tour du très symphonique orchestre de RTL qui nous fera découvrir à sa façon une chanson de Jacques Brel, Les Flamandes. Débutons par le tango. Pas besoin de vous le présenter, vous connaissez sans aucun doute le plus célèbre d'entre eux, la fameuse comparsita. Mais lorsque c'est interprété par un orchestre de style big band, c'est un pur régal. Écoutez.

Liberté, bien sûr, originalité, sans aucun doute, c'est le thème de notre émission. La romance de Paris, mélodie de Charles Trenet, que nous interprétera Maurice L'Archange à l'accordéon, c'est là un fait extrêmement rare et exceptionnel pour être souligné. Il sera accompagné du prestigieux orchestre symphonique, le London Festival Orchestra.

incomparable Maurice Larchange avec le London Festival Orchestra dans cette romance de Paris. Place maintenant à deux instruments solo. La clarinette. Et je fais appel à la mémoire des plus anciens. Je vous ai retrouvé le violoniste des collégiens de Ray Ventura. Et avec sa formation, il devint dans les années 1950 le plus célèbre orchestre de musique légère. Je veux parler de Noël Chibouste. Une petite folie.

Après cette petite folie interprétée par Noël Schibust à la clarinette et son grand orchestre, terminons cette émission avec le monstre sacré de la trompette. Je veux parler de Monsieur Maurice André, accompagné de l'orchestre d'André Astier. Il sonnera pour nous une polka du roi comme vous ne l'avez jamais entendue, inédite et introuvable, un monument de virtuosité.

La polka du roi par Maurice André, accompagné de l'orchestre d'André Astier, c'était notre moment de virtuosité. Dernière trouvaille maintenant, avant de se séparer, avec l'orchestre Dixieland qui a commencé notre émission d'aujourd'hui, The Village Stompers, une mélodie très connue, Dominique.

Notre rendez-vous d'aujourd'hui est terminé. Au revoir à toutes, au revoir à tous. C'était une émission que vous avez préparée et que vous présentait Pierre-Yves Deroche.

à toutes les amis de la radio qui présentent la poésie, l'occitan et la musique. Alors, tu as un passeggiato, nous avons un passeggiato d'une différente manière de passeggiato. Alors, la première, c'est Farah avec Odile Rouquette qui va nous porter des fartailles campestres. Alors, ce n'est pas une poésie, mais c'est un texte poétique. J'espère à quoi qu'elle aille causer. Quand nous mènera notre passeggiato d'oeil qui nous tient ses attindoula, l'alpha? 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

0: 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Le vent du nord couche les roseaux, rides et vaguelettes parcourent les eaux. Un soleil rouge émerge du Vacarès et attiédit la terre qu'il caresse. Ce matin d'automne, les macreuses endormies se cachent dans les hautes herbes jaunies. Sur les bords de l'étang, les flamants roses, avant le grand départ, se reposent. Au loin, hennissent les chevaux blancs, tandis que les taureaux noirs défilent en rang, attendant avec patience la saison nouvelle où les cigales accorderont leur crécelle. C'est tiré de son livre « À fleur de cœur ». Alors, il y a aussi « Yana dome passeggia » vers le Carabiol, à Saint-Julien des Valgalgues, que se disait Saint-Julien los Rosiers, Asphodel et Carabiol. 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
1: Bonjour à tous, je suis Florence de l'Office de tourisme Destination Pays d'Isès Pont du Gard et je vais vous partager les grands événements à venir. Pendant tout l'été, marchez à la ferme des Clos d'Uzès. Cet été, la ferme des Clos d'Uzès vous accueille tous les jeudis pour un marché en vente directe de leurs produits, ainsi que ceux des fermes des alentours. Fruits, légumes, miel, confitures de châtaigne, huile d'olive, œufs, uniquement des produits bio. Tout l'été, retrouvez Uzès Expo 5, Uzès la métamorphose, mémoire d'une ville. À l'occasion du bicentenaire de la photographie, la 5e édition d'Uzès Exposition valorise le patrimoine photographique d'Uzès en s'appuyant notamment sur ses archives. Un parcours visuel et sensible qui raconte l'histoire d'un patrimoine à sauvegarder. Exposition de peinture Robert Combas, Guerre épée. Le Pont du Gard accueille les peintures de Robert Combas pour une exposition d'envergure inédite dans le département. Une immersion dans son travail à travers une sélection d'œuvres inspirées de l'Antiquité, des récits mythologiques et des grandes batailles. Tous les lundis et vendredis de l'été, visite du centre historique d'Uzès, visite guidée, ville d'art et d'histoire Uzès. Connaissez-vous la fabuleuse histoire de l'un des plus beaux écrins architecturaux du Gard? La cité d'Uzès, premier duché dans l'histoire de France, recèle un patrimoine exceptionnel, riche de 1000 trésors. Laissez-vous conter son histoire? Billetterie auprès de l'Office de tourisme Destination Pays d'Uzès Pont du Gard. Tous les mercredis de juillet et du mois d'août, visite commentée d'Aramon. L'Office municipal de la culture et du patrimoine d'Aramon organise des visites commentées du centre historique d'Aramon, du château, hôtel particulier et de l'église tous les jeudis en juillet et en août. Tous les lundis, du 6 juillet au 31 août, les guinguettes pop-rock de l'été reprennent à Saint-Quentin-la-Poterie. Cet été, ces guinguettes pop-rock vous donnent rendez-vous pour des soirées inoubliables. Venez partager un moment festif et convivial dans une ambiance chaleureuse et entraînante. Au programme, food truck avec des produits locaux, concert live pop-rock, bonne humeur, musique et moments de partage entre amis ou en famille. Tous les lundis, du 6 juillet au 24 août, c'est théâtre au Hora National d'Uzès avec la pièce Othello. Venez profiter d'une soirée théâtrale au Hora. Après un moment convivial de restauration, redécouvrez ce grand classique de Shakespeare porté par une compagnie d'acteurs et d'actrices professionnels. Tous les mardis, du 7 juillet au 17 août, sauf le 14 juillet, c'est marché nocturne et food truck à Remoulins. Venez à la rencontre de créateurs, artisans et producteurs locaux au marché nocturne de Remoulins. Profitez d'une ambiance estivale et conviviale en fin de journée, entre découvertes, saveurs du terroir et douceur des soirées d'été. Tous les jours, du 7 juillet au 22 août, atelier manip participative, le géomètre et l'aqueduc. Go, mission grands travaux pour conduire l'eau. Rendez-vous au pont du Gard pour tracer l'aqueduc avec la Groma et ses visées à angle droit. Après quoi, horizontalement installé, le Corobat livrera tous ses secrets pour mesurer la pente en dénivelé. Un atelier pour les enfants au site du pont du Gard. Du 2 juillet au 27 août, retrouvez les estivales de Saint-Bonnet-du-Gard. Venez découvrir les savoir-faire locaux, déguster les produits du terroir et profiter d'une agréable soirée estivale en famille ou entre amis. Tous les jeudis, rendez-vous au marché nocturne et les vendredis, c'est soirée food truck. 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Tous les soirs d'été, le pont du Gard se transforme en écran géant avec un spectaculaire son et lumière. Toute nouvelle création cette année, fruit d'une rencontre inédite entre le génie vidéo du groupe F et l'imaginaire flamboyant de Robert Combas. 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Tous les lundis, atelier enfant, je fabrique ma mosaïque antique. Découverte de l'univers de la mosaïque gallo-romaine et initiation à cette technique. Après avoir choisi leur motif et expérimenté l'assemblage, les mosaïstes en herbe repartent avec leur création. Les soirs, c'est apéro en musique face au monument. Tous les mardis soirs, le petit du pont du Gard se transforme en piste de danse le temps de 6 soirées exceptionnelles en renouant avec la tradition des bals d'été. Tous les mercredis, atelier enfant, je fabrique ma lampe à huile. Découverte d'un objet de la vie quotidienne, la lampe à huile. Et, à la manière des céramistes de l'époque, les participants moulent leur propre lampe, sans cuisson, et repartent avec l'objet qu'ils ont fabriqué. Les soirs, soirée découverte et dégustation intitulée « Les vignerons sur le pont ». 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Billetterie auprès de l'Office de Tourisme Destination Pays du Zest Pont du Gard. Tous les jeudis, atelier enfant, je fabrique mon cyanotype. Après une balade en garrigue et une collecte de plantes, découverte de la technique du cyanotype, un procédé photographique ancien où le soleil révèle dans un bleu profond la poésie végétale des lignes et des textures. 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
1: Bonjour à toutes et à tous et bienvenue sur Radio Intervalle pour ce moment d'information locale en Lozère aujourd'hui. Si vous êtes dans le département, en vacances ou résident, mais que vous avez un peu de temps cette semaine, je vous conseille d'aller consulter le programme d'un été avec le parc. On y revient dans quelques instants avec Florence Boissier. Mais il y aura également des animations proposées par les Cosses et Cévennes. Ce soir à Saint-Enimie, projection en plein air du film de Marc Cannes « En transhumance vers le bonheur ». Ce film retrace le récit de 5 jours d'une des dernières grandes transhumances entre Languedoc et Cévennes, avec ses péripéties, orages, rencontres ou moments de poésie. Ce sera donc à 21h30 à Saint-Enimie ce soir. Demain matin, au domaine des Boissés, balade Cossenard et paysagère. Un circuit de 5 km pour découvrir les paysages et patrimoines agropastoraux inscrits sur la liste du patrimoine mondial de l'UNESCO. Rendez-vous à 9h au parking des Boissés et l'inscription est obligatoire auprès de l'entente interdépartementale des Cosses et Cévennes. Rejoignons maintenant Florence Boissier, technicienne accueil au Parc national des Cévennes, qui nous présente quelques-unes des sorties de la semaine qu'elle nous a sélectionnées. Florence Boissier, bonjour.
2: Bonjour.
1: Pour commencer avec vous, on va parler des rapaces.
2: Oui, les rapaces que l'on voit quand même relativement bien voler dans le ciel, mais qu'on a beaucoup de mal à reconnaître. On vous propose de partir en balade avec l'un de nos gardes-moniteurs, spécialiste des rapaces. Ça se passera à Saint-Privat-de-Valongues le mercredi 29 juillet. Il faudra se lever un petit peu, le départ est à 9h30. L'idée, c'est de mieux connaître ces magnifiques oiseaux que le parc veille à protéger.
1: On retrouve tout ça sur le site du Parc national des Cévennes où on peut télécharger cette brochure Un été avec le parc avec le petit mouton sur la couverture. On continue donc autour des animaux, toujours mercredi 29, cette fois les castors et les loutres.
2: Oui, et c'est pour attirer un peu l'attention des publics sur les espèces nocturnes. Le parc national a été labellisé réserve internationale de ciel étoilé et cette labellisation reconnaît les efforts faits pour protéger l'environnement nocturne de façon générale et donc toutes les espèces qui s'activent la nuit. On vous propose de partir à l'affût avec peut-être l'occasion d'en apercevoir pour une soirée autour des loutres, des castors et de toute la faune nocturne de façon générale, qui va se dérouler à Baie d'Ouest. Le départ est à 19h30, avec un petit pique-nique évidemment pour partager ensemble l'étendue de la diversité présente dans le parc, de jour comme de nuit.
1: Une belle sortie donc ce mercredi 29 juillet. Alors, on parlait du mouton ou brebis qui est en couverture de la brochure puisque cette année est consacrée à l'agropastoralisme et dans ce cadre-là, il y aura aussi des animations particulières.
2: Oui, tout à fait. Pendant tout l'été, on prévoit justement de célébrer cette année internationale du pastoralisme. Et pour cette semaine, avec l'idée de rencontrer aussi des éleveurs, des bergers, des agriculteurs, particulièrement évidemment bien placés pour parler du sujet. Pour commencer cette semaine, nous aurons une proposition le jeudi 30 juillet au Pont Montvert, au hameau de l'hôpital. Une animation qu'on a baptisée Voyage en terre d'élevage, puisque c'est un voyage dans le temps aussi, à la découverte de tout l'héritage des chevaliers de Malte, au hameau de l'hôpital, mais aussi des pratiques d'aujourd'hui, puisque Aimé Mazoyer, un éleveur local, sera aussi présent pour faire ce va-et-vient entre le passé et le présent, ce qui peut être vraiment très très très intéressant. Je le recommande chaudement.
1: Toujours autour du pastoralisme, dans les pas d'un berger, le vendredi 31 juillet au Mas de la Barque.
2: Oui, là c'est l'occasion vraiment d'aller rencontrer un berger sur son estive, Guillaume D'Angel, qui s'occupe de l'estive du Mas de la Barque. Vous serez accompagné bien sûr de techniciens du parc et aussi de l'entente Cosses et Cévennes, hein, avec qui cette animation est portée. Alors là, il faudra quand même se lever tôt parce que l'idée, c'est d'aller le voir faire les soins aux brebis et puis les faire sortir pour leur premier repas. Vous accompagnez le berger. Le départ se fait à 7h au mas de la barque. Et bien sûr, j'attire votre attention sur la nécessité de laisser votre chien à la maison, puisque le troupeau est doté de chiens de conduite et de chiens de protection. Donc, pour celle-ci, c'est vraiment important de ne pas avoir de chien même tenu en laisse.
1: Et puis, dans tous les cas, on réserve directement auprès des partenaires qui organisent ces sorties. On retrouve toutes les coordonnées sur le livret. Pendant un été avec le parc, il y aura aussi parfois des agents qui vont se poster ici ou là et être simplement présents pour rencontrer le public.
2: Notamment sur le Mont Aigoual. Là, vraiment, vous pouvez vous approcher, échanger avec lui, lui poser toutes les questions qui vous taraudent. Il est présent justement sur le terrain pour ça, il ou elle d'ailleurs, parce que ça peut être une garde monitrice, bien sûr. Et c'est vraiment à l'occasion de votre balade. Donc, si vous êtes dans le secteur du sommet de l'Aigoual, sentier des 4000 marches pour le mardi, et là plutôt le matin, ou si vous êtes sur le secteur du lac d'Épise le jeudi, là plutôt l'après-midi, eh bien, n'hésitez surtout pas à aller rencontrer nos agents qui vous y attendent.
1: Comment on les reconnaît ?
2: On les reconnaît parce qu'ils ont un uniforme relativement bien connu, un uniforme gris, celui des agents donc commissionnés et assermentés, qui sont les gardes moniteurs. Et dans leur travail, bien sûr, ils ont beaucoup de sensibilisation, d'animation à porter. Donc c'est dans ce cadre-là qu'ils se tiennent bien sûr à votre disposition.
1: Et pendant tout ce mois d'août, nous retrouverons chaque semaine Florence Boissier pour la sélection d'animation dans le cadre des sorties « Un été avec le parc ». Pour terminer, je voulais vous parler d'un événement théâtre. Le festival Le Grand Mystère revient cette année en Lozère. Ce festival est centré autour de créations théâtrales montées in situ dans des lieux ayant pour but de mettre en valeur les merveilles naturelles et architecturales des Cévennes. La pièce qui vous sera présentée cette année s'intitule « À tombeau ouvert », un triptyque à toute allure qui suit une chronologie comme les trois âges de la vie, le temps de l'enfance, le temps de l'adulte et le temps de la vieillesse. Vous pourrez voir l'un ou l'autre des volets de ce triptyque lors des prochaines représentations. Ce jeudi 30 juillet à Saint-Privat-de-Valongues à 19h ou encore vendredi 31 au Moulin des Brasseurs à 19h. Samedi 1er août, l'intégrale des trois spectacles est prévue au Pont de Montvert ainsi que le 2 août à partir de 17h. Ces deux dates sont encore à confirmer. Et vous pouvez y retrouver tout l'agenda de ces pièces sur le site de la compagnie de théâtre espèreunpeu.fr. Et c'est la fin de ce moment d'information locale sur Radio Intervalle. Merci de l'avoir suivi et à très bientôt pour toute l'actualité près de chez vous.
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1: La météo sur Radio Intervalle dans le Gard et en Lozère. Après un lundi un peu moins chaud, les températures repartent à la hausse. En Lozère, ce mardi 28 juillet, beaucoup de soleil à nouveau et peu de vent. Les températures augmentent. Attendez ce mardi 4 à 16 degrés pour les minimales et l'après-midi 27 à 34 degrés, 30 à Langogne, 32 à Mende, 33 à Florac et 34 à La Canourgue. Pour la suite en Lozère, forte augmentation des températures jusqu'à ce week-end où quelques orages pourraient se produire. Ce mardi dans le Gard, le soleil s'impose de nouveau. Le vent marin concerne l'après-midi la moitié est du territoire avec des rafales jusqu'à 40 km/h. Le thermomètre reste stable, attendez des minimales de 9 à 21 degrés, en journée 31 à 35 degrés. Pour le reste de la semaine dans le Gard, le temps devrait rester sec et ensoleillé. Le mercure monte doucement jusqu'à dimanche. C'était Estelle, merci d'avoir suivi ce point météo sur Radio Intervalle. Très bonne semaine à toutes et à tous.

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0: le jazz à jazz maintenant. Oh, on sent la spot ce générique.
1: Bonjour, Alex, Daniel.
0: Bonjour. Ah, on était synchrone. Bonjour Patrick. Et les auditeurs, bonjour.
1: Bien sûr, bonjour
0: bien
1: à
0: sûr,
1: tous.
0: Bien sûr, last but not the least, dit-on en anglais. Bon, fin de plaisanterie. Alors, on passe à quoi aujourd'hui?
1: Si on faisait du jazz, Alex.
0: Si on faisait du jazz, et comme les fois dernières, nous explorons, nous continuons d'explorer la collection EFSA, je le rappelle, qui paraît dans les bureaux de tabac. C'est à la fin d'ailleurs. On est au 94e disque sur 100. Il est encore temps de commander la totalité chez ses éditeurs.
1: Bien. Les œuvres sont un petit peu plus récentes cette fois-ci.
0: Ah, alors aujourd'hui au programme. Alors, au programme des exécutants Reinhardt, Artie Shaw ou Artichat, Dinah Washington, Buddy DiFranco, Nina Simone, Jane Krupa, Basie, Ornette Coleman et Sidney Bechet. Alors des œuvres un petit peu plus récentes. Maintenant, quant aux dates d'enregistrement, comme à l'accoutumée, je le répète à chaque fois, ces disques n'ont que très peu d'indications discographiques. Alors nous allons nous en passer et commencer par une œuvre intitulée « Oui ». Alors, il y a une chose qui m'étonne beaucoup, c'est qu'il est marqué sur le disque, sur lequel d'ailleurs il y a pas mal d'erreurs, hein, notamment dans les noms propres, composé par Django Reinhardt. Pour ma part, c'est d'Alix Combel. Oui, si tu m'as dit oui, oh oui, pa-pa-la-la-la-la-la-la-la-la-la-la-la-la-la-la-la-la-la. Et je crois que les paroles étaient oui, je suis seul ce soir, etc. Ça rappelait, c'était une chanson basée sur des titres de chansons. Ça date de 1942 environ, et il me semble bien à l'époque l'avoir entendu lancé par Alix Combel, où Django Reinhardt devait être d'ailleurs à l'accompagnement. Alors disons qu'il y a un doute, et là l'œuvre est interprétée principalement par Django Reinhardt, et je rappelle, cela s'appelle Oui, et c'était la période swing de la guerre en France.

0: Eh bien, oui.
1: Oui, eh bien, oui. Alors, c'était le oui, ou de Django Reinhardt, ou d'Alice Campbell. Je ne suis pas tout à fait d'accord avec ce qui est dit sur le disque, mais enfin. Interprété par Django Reinhardt, à une date inconnue, et c'est une œuvre de 1941-1942. Et il est assez curieux de voir que, dans ce petit livret sur Django Reinhardt, il est fait peu état de la période de la guerre, qui pourtant était très riche. Parce qu'on lit notamment, parce que tout le monde connaît Reinhardt, qui est né en janvier 1910 en Belgique, notamment qu'en 1934, il fait la connaissance de Stéphane Rapelli. Alors on sait ce que cela donnera. En 1931, il avait découvert le jazz et peu après commence à jouer avec André Équian et Alix Campbell. Hein. Alors donc on retrouve Campbell et Reinhardt là. Rappelons aussi qu'en 1939, Grappelli est resté à Londres avec Georges Schiring et que Django a changé l'orchestre en engageant Hubert Rostang, un clarinettiste, et il a vu le succès que l'on connaît en 1941 avec Nuages, etc., etc. On parle assez peu de la guerre, donc on ne retrouve pas ce oui qui était une chanson swing de l'époque, dirons-nous, un petit peu comme la musique de Raymond Legrand, le père de Michel Legrand. Alors là, parler plus avant de Django Reinhardt, tout le monde le connaît. On a entendu cette œuvre de guerre, qui était pas mal tout compte fait. Et rappelons qu'avec des gens comme Équian, Campbell et d'autres, il n'y avait pas Stéphane Grappelli, mais il y avait d'excellents violonistes qui pouvaient le remplacer en quelque sorte. Il y avait un jazz, c'est très curieux, mais cela paraît paradoxal, mais il y avait un jazz qui était vraiment très bon pendant la guerre en France. Alors qu'on était coupé des racines américaines, et certains critiques disent que justement, comme on était coupé de l'évolution américaine, c'est là où Django Reinhardt a pu s'exprimer avec un style différent, avec un orchestre à cordes, avec des choses comme cela, de façon à avoir un style qui soit bien particulier et qui ne soit pas, comment dirais-je, imposé par l'évolution américaine. Voilà, on peut dire, enfin, c'est. L'on en dit, c'est quelque chose de vague, de superficiel, mais il y a un petit peu de cela. Et nous continuons avec artichaut. Oui, je nous rappellerai pourquoi on dit chat plutôt que chaud, mais enfin, tout le monde dit artichaut. D'abord, ça fait assez amusant de parler d'artichaut. Hein. Surtout qu'il va y avoir un cœur de ce genre, parce qu'il a eu, entre autres choses, 8 femmes, Artichaut. Enfin, ce n'est pas cela qui nous intéresse aujourd'hui, c'est sa très grande qualité musicale, et nous entendrons, lorsque Daniel aura fait le commentaire sur cet excellent musicien, nous entendrons Nightmare, c'est-à-dire cafard.
0: Quelques mots seulement, donc vous disiez, on peut l'appeler Artichaut ou bien Artichaut, parce qu'en fait son nom est Archaouski.
1: Oui.
0: Et apparemment, il préférait être appelé Artichaut, alors.
1: Chat, dit-on, oui.
0: Clarinettiste, il est arrangeur et chef d'orchestre américain également. Il va, durant toute la première moitié des années 30, jouer pour la radio. Au départ, avec divers ensembles, dont celui de Paul Whiteman. Par la suite, en quelques années plus tard, en 1937, il va diriger une grande formation à l'instrumentation plus classique qu'au départ. Alors, ce qui est intéressant, c'est qu'après l'enregistrement de Begin's Begin, qui va obtenir un triomphe, naturellement, l'ensemble va atteindre son apogée en 1939. Et puis, il lui arrive ce qui est arrivé à un certain nombre de musiciens, il y a une grande coupure pendant la guerre. Lui, il sera d'ailleurs engagé par la marine, il continuera à jouer. Puis il va se reconvertir, il va tout d'abord partir en Australie, s'établir en Espagne et se reconvertir à la fin des années 60 en producteur de films.
1: Il était très très nomade,
0: oui.
1: Très très nomade, mais un excellent musicien au demeurant. Et là, je suis absolument copié sur le dictionnaire, je suivais le petit livret du disque et c'est tout à fait cela. Qu'est-ce que l'on peut rappeler aussi? Qu'il a joué avec Roy Eldridge, que nous avons entendu, je crois, une semaine précédente, Dodo Marmarosa, qui était un excellent pianiste, et Barney Kessel. Et aussi, il a enregistré avec Mel Tormé, le chanteur que nous entendîmes une fois précédente également. Vous voyez, tout le monde se retrouve.
0: Et concernant donc son style, on dit de lui qu'il s'exprimait à la clarinette avec lyrisme et imagination.
1: Oui, c'était un très très bon musicien qui n'est pas arrivé au bout de ce qu'il voulait faire. Je crois qu'il a abandonné en quelque sorte la musique parce qu'il ne pouvait pas faire ce qu'il voulait. On lui imposait le style swing. Il aurait voulu quand même s'en dégager, faire quelque chose d'autre ou de mieux. Voilà, eh bien on écoute Nightmare.

C'était une marche funèbre, ce Nightmare de Artie Shaw, interprété par lui-même et son orchestre, à une date inconnue. Je pense que ça a été lancé pendant la guerre, mais je ne voudrais pas affirmer plus avant. Et poursuivant notre programme, nous arrivons à Dinah Washington, excellente chanteuse, qui interprète No More de Camarata et Russell. Alors, quel Russell? Je ne pense pas que ce soit le Pee-wee. No More, alors date inconnue comme d'habitude.

0: bon vibrato, mais c'est de la musique un petit peu apprêtée, à mon sens. Daniel, qu'en pensez-vous? Vouliez nous dire un mot sur Dinah Washington, pas tant quant à sa musique que quant à sa vie,
1: oui,
0: comme exemple à ne pas suivre.
1: En tout cas, là, vous parliez d'une manière un petit peu apprêtée. C'était peut-être aussi le style de la chanson qu'il voulait.
0: Oui, peut-être, oui.
1: Alors, elle a été surnommée « The Queen of the Blues », la reine du blues, donc dans les années 50. De son vrai nom, Dinah Washington s'appelait Ruth Lee Jones. Elle est née en 1924 dans l'Alabama. Et très jeune, eh bien, au départ, elle va chanter le gospel avec sa maman dans une église de Chicago.
0: Tiens.
1: Elle va par la suite, à 15 ans, gagner un concours de chant réservé aux amateurs. Là, on retrouve un petit peu l'histoire d'Ella Fitzgerald.
0: Oui.
1: Parce que vous faisiez des comparaisons également avec Billie Holiday.
0: Quant au style et au timbre.
1: Voilà, en 1942, elle va chanter avec Fats Waller. Elle va être engagée suite par Lionel Hampton. L'année 59 va être très importante dans sa carrière. Elle va enregistrer What a Difference a Day Made ou Makes.
0: A Day Made.
1: Qu'est-ce que vous en pensez?
0: Oui, nous avions discuté lors d'une émission avec un excellent musicien de nos voisins. Et lire la partition, il est bien marqué What a Difference a Day Made. Ce que. La différence que fit un jour, et dans la version moderne, c'est What a Difference a Day Makes. La différence que fait un jour. Il y a un temps de verbe différent. Alors ça avait créé une petite discussion, on avait photocopié la partition et on avait comparé. Voilà, pour la petite histoire.
1: Voilà, quelques années plus tard, elle va chanter des ballades, ses disques vont s'en ressentir un petit peu, et puis c'est peut-être là où la comparaison avec Billie Holiday existe également. Elle a une vie tumultueuse, et la nuit du 14 décembre 1963, elle va disparaître victime d'un mélange d'alcool et de somnifères, elle avait seulement 39 ans.
0: C'est excellent pour la santé, bien sûr, c'est lamentable, mais enfin, les choses sont ainsi, nous n'y changerons rien. Et nous poursuivons avec une œuvre de Billy Strayhorn. Rappelons qu'il fut l'alter ego de Duke Ellington, un compositeur merveilleux qui, en quelque sorte, a modifié le style d'Ellington à tel point que, lorsqu'on parle des quatre grandes périodes de l'œuvre de Duke Ellington, il y a la période Strayhorn. Et nous écoutons Lush Life de Billy Strayhorn, interprété par un excellent clarinettiste que l'on connaît assez peu de nom. Je l'ai découvert, je crois, avec cette collection. Il s'appelle Buddy DiFranco. L'œuvre est de 1949 et je rappelle le titre, Lush Life.

0: C'était le classique Lush Life de Billy Strayhorn, interprété par Buddy DiFranco, la clarinette. L'œuvre est de 1949. On a saisi le petit livret et Daniel va nous dire un mot de cet excellent musicien.
1: Que je découvre,
0: d'ailleurs. Que vous découvrez, oui. Et je l'ai découvert, d'ailleurs, en achetant cette collection. Je ne le connaissais pas, ça arrive à tout le monde de ne pas connaître un musicien.
1: Né en 1923, donc, son papa joue du piano, mais lui, il va préférer les instruments avant. Il va donc étudier la clarinette, la flûte et le hautbois, les trois, tout de même. Et à l'âge de 14 ans, il va gagner un concours amateur de swing sponsorisé par Tommy Dorsey. En 1943, on va le retrouver dans le big band de Charlie Barnett. Il va ensuite faire partie de celui de Tommy Dorsey, avec lequel il va travailler durant quelques années. Et l'on dit de lui qu'il est un des rares clarinettistes à jouer avec les Boppers. Voilà, il va travailler également avec Art Tatum, il va enregistrer plus exactement. Entre 60 et 63, il dirige un quartet avec un accordéoniste, Tommy Gumina, que je ne connais pas non plus.
0: Gumina ?
1: Oui, Gumina.
0: C'est curieux comme nom, oui.
1: Voilà, en 66, il prend en charge la direction du Glenn Miller Orchestra. Par la suite, on peut dire de lui qu'il a été reconnu comme étant le meilleur technicien de la clarinette de jazz moderne.
0: Eh bien voilà, et je dois l'avouer, jusqu'à la parution de ce disque, le nom de Buddy DiFranco m'était inconnu. Ça arrive à tout le monde, et nous le connaissons maintenant, et c'est un excellent musicien qui est fait moins parler de lui que d'autres, peut-être. Enfin, le fait est là. C'est un peu comme Dodo Marmarosa, qui était un pianiste extraordinaire dont on ne parle pas. Mmh. Voilà, ça arrive. Pour vivre heureux, vivons cachés. Et nous continuons avec le Work Song de Nat Adderley, interprété par Nina Simone. Alors, attention, j'avais failli commettre une erreur. Il y a deux frères Adderley. Il y a Cannonball, son, le surnom de Cannonball, Adderley et Nat Adderley. Et c'est donc de Nat qu'il s'agit. Ayant composé cette chanson de travail, tout à fait dans le style des travailleurs noirs, et c'est chanté par Nina Simone. Alors, Nina Simone, une force de la nature, excellente musicienne, dont nous parlerons après l'enregistrement, et qui est une antiraciste, si l'on peut dire, à l'envers. C'est une noire qui dit, s'il faut prendre les armes pour défendre les noirs, je le ferai. Ah oui, une nature, je crois d'ailleurs qu'elle elle s'est retirée dans le sud de la France, parce qu'on y est mieux sans doute, et je dois avouer qu'il paraît que là aussi, le vin est bon. Mais c'est une autre histoire. Bon, eh bien, nous écoutons la Work Song et nous dirons un mot de Nina Simone ensuite. 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

0: comme on dit parfois, Nina Simone a une splendide voix d'église, d'église américaine, entendons-nous, d'église américaine noire. Ça, c'est vraiment une voix puissante, et on sait que c'est une femme de caractère, dirons-nous. Mais je crois que Daniel nous en dira plus long.
1: Oui, Nina Simone s'appelait de son vrai nom Eunice Kathleen Wymon. Elle est née en Caroline du Sud en 1933, au sein d'une famille de musiciens déjà. Et puis elle va très tôt montrer des dons exceptionnels pour la musique et pour le piano. Si bien qu'à 7 ans, elle va prendre des cours d'orgue et elle sera si douée que ses parents vont l'envoyer poursuivre ses études musicales, entre autres à la prestigieuse Juilliard School de New York, et il faut le signaler, c'était à l'époque très rare pour une femme noire dans les années 50. Alors elle va essayer de donner des cours de piano, et puis elle va postuler pour une place de pianiste dans un nightclub d'Atlantic City, et c'est là qu'on va l'accepter, mais à une condition, c'est qu'elle se mette à chanter.
0: Qu'elle chante, c'est
1: voilà,
0: ça.
1: C'est comme cela qu'elle va donc commencer. Elle va chanter des chants qui sont du répertoire aussi bien jazz, blues, folklore, et puis également variété, parce qu'on connaît très bien chez nous cette interprétation de la chanson de Jacques Brel, Ne me quitte pas. Voilà, on peut dire en 1981 qu'elle va enregistrer un album qui sera considéré comme un des meilleurs microsillons de chanteuses de jazz jamais réalisés. Ceci dit par la prestigieuse revue Jazz Hot.
0: Très bonne chanteuse, excellente pianiste et une femme de caractère. Au revoir Nina Simone, à une prochaine fois. Et nous poursuivons avec une œuvre au titre prometteur et un peu curieux de la part de son compositeur, le compositeur étant George Shearing, que nous avons déjà cité, ce pianiste accordéoniste, compositeur aveugle anglais avec lequel Django Reinhardt jouait pendant la guerre. Je crois qu'on l'a rappelé en début d'émission. Et l'interprétation de Jane Krupa porte sur une de ses œuvres intitulée « To be or not to be bop ». Parce que l'on dit qu'à l'accordéon, il était arrivé à jouer bop, George Shearing. Et il a donc fait une composition « To be or not to be bop ». Et cela date de 1950 environ. Quant à l'exécution, je l'ignore. Alors on l'écoute, « To be or not to be bop ».

0: Eh bien, compte tenu que George Shearing est un vieux de la vieille, eh bien voilà une composition qui est fort bonne, tout compte fait, au goût non pas du jour, mais au goût du bop, c'est de la très bonne musique. On penserait que c'est de la musique intermédiaire entre le jazz classique et le bebop. C'est bien mis en scène, c'est bien mis en musique, c'est tout à fait convenable. Et le batteur et meneur d'orchestre était Gene Krupa, donc drummer, grand drummer fort connu, dont Daniel va nous dire quelques mots.
1: Alors, Gene Krupa, il a commencé relativement tard à étudier les percussions. Cela change par rapport à nos artistes habituels qui commencent très tôt. Il faut signaler qu'il va devenir le premier musicien à utiliser une grosse caisse.
0: Ah oui, c'est vrai cela, oui.
1: Il sera d'ailleurs également le premier batteur qui soit devenu une grosse vedette également dans le jazz. Il va en 1929, il a 20 ans, donc travailler avec Red Nichols, enregistrer avec Bix Beiderbecke, Jack Tigerden, Fats Waller.
0: Toujours les mêmes, bien sûr.
1: Il va jouer les années suivantes dans l'orchestre de Buddy Rogers. Il va faire partie également de petites formations qu'il va, que monte d'ailleurs occasionnellement Goodman, trio, quartet. Bon, je ne vais pas parler de toutes les formations à laquelle il appartient. On peut sauter pour dire que dans les années, fin des années 30-40, il fera partie des orchestres les plus populaires des États-Unis. Mais on retrouve cela aussi également dans la musique de jazz. En 1943, Gene est arrêté pour usage de stupéfiants.
0: Et voilà.
1: La mauvaise publicité qui va en résulter, d'ailleurs, va signifier la dissolution de son orchestre. Bon, quelques années plus tard, ça ne l'empêchera pas de continuer à non seulement jouer, mais également enregistrer. Ce sera le cas, par exemple, en 1955. Il va graver plusieurs titres avec Buddy Rich.
0: Voilà, et bien tout cela est très bien. Et nous sautons à une autre œuvre qui est I Got It Bad and That Ain't Good de Duke Ellington, interprétée par l'orchestre de Count Basie. L'œuvre date de 1941.

C'était I Got It Bad and That Ain't Good de Duke Ellington, interprété par Basie et son orchestre à une date inconnue, sur une œuvre de 1941. Et bien, on peut dire une chose, c'est que, enfin, je pense tout au moins, que Ellington et Basie étaient bons copains, mais vraiment, Count Basie ne trahit pas Duke Ellington. C'était un orchestre formidable. C'est très beau, c'est tout à fait dans le style. Voilà. Et bien, maintenant, nous allons passer une œuvre que j'ai entendu donc récemment puisque j'ai préparé cette émission, mais comme il y a quelques jours, je ne me souviens plus si c'est cette œuvre qui constitue un concerto pour queue de chien et chat prise dans la porte du garage. Alors on va voir quand ça va passer. C'est du Ornette Coleman, interprété par lui-même sous le titre January. Alors on va s'en rendre compte et on dira un mot d'Ornette Coleman à la suite du disque. Allez, on envoie Patrick.

0: C'était January de Ornette Coleman, interprété par lui-même et accompagnement. Alors Daniel, c'était beau, hein ?
1: Oh, bel et bien, un chat qui s'est coincé la queue dans une porte.
0: Oui,
1: enfin, pour le début en tout cas.
0: Je suis membre de la Société protectrice des animaux, alors ça me choque cette musique. On dit un tout petit mot d'Ornette Coleman quand même, qui est un sujet de controverse dans le monde du jazz, considéré comme le créateur du free jazz. Alors free jazz, hein, ça peut tout englober. Certains ne voient en lui qu'un médiocre instrumentiste, alors ça, je laisse la responsabilité au scripteur. Et pourtant, ce sera une des dernières grandes personnalités de cette musique encore en activité. Né à Fort Worth en 1930, etc. etc. On dit qu'il utilise lors d'un concert un saxophone alto en plastique blanc, ce qui déclenche un petit scandale dans le monde du jazz. Bon, alors, il faut voir ce qu'était ce saxo et le son qu'il donnait. Alors, la communauté noire en fait un emblème de lutte contre le pouvoir blanc. Ça n'a rien à voir avec la qualité ou la non-qualité de cette musique. Et ce qui est intéressant à dire, alors là, ça cache encore tout un tas de choses, là, plus ou moins musicales, si l'on peut dire. Ornette, qui n'a jamais pris de cours de solfège, ce qui est son droit, crée ce qu'il appelle l'harmolodie, fruit de l'analyse de la différence entre le son de l'instrument et la clé dans laquelle il est écrit. Avec ça, on peut aller loin. Ça ne veut rien dire, mais ça peut recouvrir des tas de choses. Alors, très franchement, je ne pense pas, Daniel, que vous soyez très amateur de ce genre de musique. Je le dis franchement, moi non plus, mais nous faisons un peu l'histoire du jazz, enfin un peu, il en faut pour tous les goûts, mais je ne suis pas très amateur de ce genre d'animaux maltraités. Voilà, tout ce que je pourrais dire. Écoutez, franchement, quand on a entendu Bix Beiderbecke, Django Reinhardt ou Buddy DiFranco, là, ça choque quelque peu quand même de promouvoir cela au rang de musique de même style, de même classe. Ça me choque profondément, mais enfin.
1: Alors Alex, on termine tout de même mieux ?
0: On termine mieux ? Ah, alors là, c'est le coup de cœur, comme d'habitude, le dernier disque. Et nous revenons à Sidney Bechet et Cole Porter dans une œuvre magistrale intitulée Love for Sale, Amour à vendre, œuvre de 1930, enregistrée à une date inconnue. Alors là, voyez-vous, je vous dis souvent que parmi les deux mêmes œuvres interprétées par divers instrumentistes, c'est en général Sidney Bechet qui est le meilleur. Là, c'est très bon, mais je préfère, je crois, la version, je crois qu'elle est de Royal Ridge, mais je n'en suis pas sûr, mais enfin tout au moins, à la trompette bouchée, très lointaine. Love for sale. Et ça fait lointain, c'est très joli, et je pense que c'est encore meilleur que Sidney Bechet, c'est tout dire. Donc écoutons quand même Bechet interprétant Love for sale.

0: Fort heureusement, la queue du chien est guérie. C'était Love for Sale de Cole Porter, interprété par Sidney Bechet, une œuvre increvable de 1930. Le temps nous est mesuré, Daniel.
1: Ah oui, je crois que nous avons juste le temps de dire au revoir.
0: Au revoir aux auditeurs, au revoir Daniel, au revoir Patrick. À la prochaine.

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1: Bonjour à tous, le 28 juillet est la journée mondiale contre l'hépatite voulue par l'OMS et destinée à faire connaître les différentes formes d'hépatite au grand public. Malgré les ravages provoqués, les différentes hépatites sont en grande partie méconnues et ne sont souvent pas diagnostiquées ni traitées. Plus d'un milliard de personnes sont infectées par une hépatite B ou C. L'OMS tire le signal d'alarme pour nous rappeler l'ampleur de ce fléau. Décès le 28 juillet 1794 à Paris de l'incorruptible Maximilien Robespierre, né le 6 mai 1758 à Arras. Élu député aux États généraux en 1789, il donne toute sa mesure au club des Jacobins. Ses discours séduisent les sans-culottes. Son détachement des plaisirs terrestres refroidit les opposants et lui vaut le qualificatif d'incorruptible défenseur du peuple. Le mieux étant l'ennemi du mal, à trop vouloir bien faire, il en appelle à la terreur pour sauver la révolution. Cette période de terreur se termine avec son exécution et celle de son ami, un tendre, celui-là, Saint-Just, et la révolution se rapproche de sa fin. 2010, un vote parlementaire interdit les corridas en Catalogne, en Espagne, et donne une victoire historique aux opposants à la tauromachie. À la Saint-Samson, le soleil est aux chansons. Et ça tombe bien puisque ce jour en Australie, c'est le jour de l'arbre, prétexte pour écouter un gospel australien, Hillsong, You Alone Are God.

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1: Bienvenue dans notre magazine consacré à la santé et aujourd'hui particulièrement au vieillissement. Et il semble que ça commence très tôt. Moi, on me disait quand j'étais jeune, ah, tu commences à perdre une bonne partie de tes cellules dans ton cerveau à partir de 20 ans. Je pense que j'en ai perdu avant, mais heureusement, elle est avec nous. C'est Karine Delamoine. Je vous fais des drôles d'intro, Karine. Bonjour.
2: Oui, bonjour. Je vais essayer de m'adapter.
1: C'est un peu égocentré. Mais en même temps, c'est vrai que le vieillissement, je suis content qu'on en parle. Parce que je pense que, et peut-être un peu plus les hommes que les femmes, parce que peut-être les femmes sont très sensibles très tôt au vieillissement, il y a toute une logique derrière, on doit un peu parler de psychologie aussi, mais on n'en parle pas souvent, et c'est quand on commence à avoir des problèmes qu'on nous en parle, on dit « Ah oui, mais si tu avais fait attention à ça, si tu avais bu moins d'alcool, tu n'aurais pas ça, si tu avais fait moins de sport, tu n'aurais peut-être pas ces problèmes articulaires, etc.
2: Oui. »
1: On en parle très peu, en fait, vraiment du vieillissement. Je ne parle pas des pommades et de tout le reste, hein, mais du vieillissement.
2: Non, non, non, non, on en parle très peu, effectivement. Et moi, j'ai une expression qui m'avait marquée de la part d'une de mes professeurs de nutrition qui nous faisait un chapitre très intéressant sur l'ostéoporose. L'ostéoporose, cette pathologie, là, on n'est pas dans du vieillissement physiologique, on est dans quelque chose de pathologique où notre squelette devient transparent à force d'être déminéralisé, donc à fort risque de fracture. Et son introduction, c'était l'ostéoporose, c'est une maladie pédiatrique. Alors, j'avais pas bien compris. Puis ensuite, elle a développé. Elle nous a dit, oui, notre stock calcique de calcium et comment on l'intègre dans notre os, c'est dans notre enfance et dans notre adolescence. Et après, on va toujours courir après. C'est la course à l'échalote. Mais on va pas refaire des stocks. Donc, l'ostéoporose est bien une maladie pédiatrique, en tout cas d'origine pédiatrique. Et puis il y a plein de choses comme ça, le muscle dont on va reparler, j'espère, parce qu'on a, au cours des découvertes des dernières années, on s'est aperçu que la perte de la masse musculaire était un facteur majeur de vieillissement accéléré. Et la perte musculaire, elle commence à 30 ans. Mais évidemment, c'est pas perceptible. Vous ne ressentez pas dans votre vie de tous les jours. Et elle s'accélère fortement à partir de 60 ans. Mais à partir de 30 ans, il y a déjà des choses qui commencent.
1: Alors moi qui voulais me lancer dans la musculation, c'est râpé. Hein.
2: Non, non, non. Alors non, non, non, c'est pas râpé. On parle de...
1: C'est déjà, le terme musculation, ça n'existe plus. Bon, déjà.
2: Oui, bon, exercice contre résistance.
1: Allez-y, non, allez-y, je ne vous coupe pas.
2: Non, ce que je voulais dire, c'est que c'est pas râpé. C'est-à-dire que si vous vous mettez à faire des exercices contre résistance, c'est-à-dire de la musculation, 30 minutes, 3 fois par semaine, à l'âge de 80 ans, vous allez en tirer un bénéfice. Mais bien sûr, si vous avez entretenu votre masse musculaire depuis l'âge de 30 ans, vous aurez certainement un vieillissement plus réussi.
1: Alors le problème aussi, semble-t-il, puisque là vous parlez du muscle, c'est un sujet que je connais un tout petit peu ayant été sportif, c'est vrai qu'il ne suffit pas de faire 20 ans de sport, c'est dans la continuité, c'est
2: absolument
1: pas juste dans la jeunesse.
2: Oui.
1: Alors on a un potentiel à 30 ans qui peut être énorme, hein. Vous pouvez battre à 35 pulsations minute, etc. Mais en fait, c'est tout le temps, c'est-à-dire c'est une sorte de régularité et d'équilibre quand même, non, semble-t-il?
2: C'est une régularité et un équilibre. Alors si on commence à se lancer dans le sport, le sport c'est quelque chose de bénéfique à condition de ne pas se surentraîner. Quand vous vous surentraînez, vous vous blessez, vous provoquez de l'inflammation, vous provoquez du stress oxydant dont on a parlé à la dernière émission, ce qui vient abîmer le fonctionnement cellulaire, l'ADN, et vous vieillissez prématurément. Donc le sport à haut niveau, c'est quelque chose qui doit être absolument bien encadré et qui est plutôt délétère.
1: Alors, L'activité physique régulière... Ça peut paraître contradictoire.
2: Oui.
1: Est-ce que le sportif de haut niveau, tout simplement, ce n'est pas une anomalie? Parce que bien encadré, mais en même temps, on vieillit plus vite. Et ceux qui sont sportifs de haut niveau, ils savent très bien aussi qu'il y a des problèmes articulaires, musculaires.
2: Tout à fait. Et ils sont maintenant bien encadrés avec des médecins du sport qui les suivent régulièrement, avec des kinés du sport, avec des nutritionnistes du sport. Et pour cause, sinon, c'est risque de blessure et de blessure définitive, avec des séquelles pour la fin de la vie.
1: Nous sommes avec Karine Delamoine, elle est conseillère en santé naturelle. Elle est avec nous pour parler du vieillissement. C'est pas un sujet facile, c'est pas un sujet dont on prend d'ailleurs vraiment peut-être la mesure. C'est quand on commence à prendre de l'âge qu'on se rend compte que, d'ailleurs, voilà, moi je crois quand même que le vieillissement on réduit énormément, parce que moi j'ai l'impression que même au niveau psychologique, il y a un changement dans notre tête. Alors peut-être qu'on aime mieux le confort, peut-être, mais je le sens, je peux pas vous dire où c'est. Mais moi, je le sens sur les motivations, sur les rêves qu'on a. Sur... Et ça compte énormément. Parce que d'un coup, Voilà, c'est ce qui nous motive, qui nous donne de l'énergie derrière et tout ça, puis plein d'autres choses. Karine.
2: Eh ben, en fait, on a parlé de généralité au sujet du vieillissement. Qu'est-ce qui se passe au niveau moléculaire, au niveau cellulaire, voire au niveau tissulaire? Eh ben, si vous parlez de la motivation et de ce qui se passe dans la tête, il faut savoir que, par exemple, avec l'âge, on produit moins bien de la dopamine. Et voup, là, ça y est, on est revenu à la cellule et à la molécule. Et la dopamine, c'est le neurotransmetteur qui nous aide à nous motiver, à avoir envie, à nous mettre à la tâche, à faire des projets. Donc effectivement, avec le vieillissement, on a plus de dépression dopaminergique. Si en plus vous avez une maladie inflammatoire chronique, ça aggrave le processus. Si en plus vous avez des déficits micronutritionnels, ça aggrave le processus. Si en plus vous manquez de muscles, alors ça c'est incroyable, mais il y a un rapport direct entre la santé musculaire et la santé cérébrale, et ben ça s'aggrave aussi, la dépression dopaminergique. Donc oui, le vieillissement, il va pouvoir s'exprimer sur tous nos organes, à force d'avoir accumulé des cellules sénescentes qui fonctionnent moins bien, qui assurent moins bien leur job de cellule, on va dire. C'est plusieurs millions de réactions biochimiques à la minute partout dans notre corps, hein. C'est quelque chose de considérable. À force d'accumuler ces cellules sénescentes, nos organes vont fonctionner moins bien. Tous. Alors, il y en a qui sont visibles. La peau, ça se voit. L'œil, quand vous commencez à faire de la cataracte, par exemple, vous savez que votre œil vieillit. L'oreille, quand vous avez la presbyacousie, vous savez quand on n'entend plus très bien quand on est dans une foule ou à un repas de famille. Ça, c'est lié au vieillissement de l'oreille. Ça, ça se voit, ça se perçoit. Puis il y a des vieillissements qui sont un peu plus invisibles, un peu plus cachés, un peu plus profonds. Le fonctionnement cardiaque, le fonctionnement du rein, le fonctionnement du cerveau, par exemple.
1: Ah bah, dis donc, il y a une sacrée liste, là.
2: Alors, c'est tout notre organisme qui est concerné.
1: C'est une vraie révolution, en fait, à laquelle on n'est pas préparé.
2: Non,
1: qu'on en parle que quand on devient un peu...
2: C'est ça.
1: Enfin, où on est fatigué, où on a moins de tonus musculaire, où on voit moins bien, comme vous le disiez.
2: C'est ça. Ouais. Hein? Le problème, en tout cas, ce que je rencontre, et je crois qu'il n'y a pas que moi, c'est que les gens commencent à se préoccuper de leur vieillissement quand ils ont déjà des conséquences embêtantes, qui les gênent tous les jours.
1: Et ça, c'est valable dans la plupart. Vous êtes conseillère en santé, vous voyez bien, on vient vous voir quand ça ne va pas, quoi.
2: Pas toujours. Alors, moi, je commence à voir des gens, et ça, je me réjouis, qui se disent, je ne vais pas si mal, mais si j'allais faire un bilan, si j'allais faire un point, pour essayer que ça dure le plus longtemps possible.
1: Ben ça, c'est une bonne idée. Mais je crois, alors ça, je ne sais pas si... Bon, je suis passé en Chine, mais je ne l'ai pas rencontré. Je ne sais pas si, en fait, il y avait un proverbe qui disait, enfin, une pensée globale qui disait qu'en Chine, on payait le médecin tout au long de sa vie.
2: Ah oui.
1: Et ça, vous avez vérifié cette information-là? Parce que moi, j'en ai beaucoup entendu parler.
2: Je
1: ne
2: l'ai pas vérifié, je l'ai entendu de multiples fois.
1: Ouais,
2: c'est-à-dire qu'on arrête de le payer quand on tombe malade.
1: Voilà, c'est ça.
2: Je ne sais pas. Mais en tout cas, j'aime beaucoup l'idée.
1: Voilà, c'est-à-dire il y a une continuité, il y a une sorte d'accompagnement, il y a aussi un bon sens qui fait que on fait attention aux choses et puis on considère les passages de notre vie dans des périodes plus âgées.
2: Oui, et je pense que c'est intéressant de savoir, par exemple, qu'à partir de 40 ans, on accumule les cellules sénescentes, c'est-à-dire celles qui ont encore un petit fonctionnement métabolique, mais plutôt moins efficace que le reste, et qui ne se reproduisent plus, qui ne se régénèrent plus.
1: Alors là, je vais toucher un domaine qui va vous intéresser. Je sais que vous allez réagir, hein, parce que vous étiez dans le monde médical pur et dur. Et aujourd'hui, j'ai l'impression qu'en fait, c'est juste sur les maladies qu'on réagit. Moi, j'ai reçu un courrier quand j'ai eu 50 ans pour un certain nombre de tests, des femmes pour certains tests. C'est-à-dire qu'on réagit seulement sur les symptômes. On n'est pas dans une logique, alors je ne dis pas en France, hein, je pense que c'est mondial, on n'est pas dans une logique, on est dans une logique vraiment presque pharmaceutique. On a quelque chose où de la maladie, elle est là, il faut vraiment soigner cette maladie. Et là, vous n'avez pas le côté que vous aimez, peut-être le côté holistique.
2: On n'est pas dans une logique de prévention. Bah, la prévention, moi, ça m'a préoccupé toute ma carrière médicale. Et puis, c'est une des raisons pour lesquelles j'ai arrêté, c'est que j'avais l'impression de pas, en médecine générale en tout cas, de pas avoir suffisamment de place pour faire de la prévention. Oui, tous nos tissus vieillissent, sont moins efficaces, sont moins adaptables, mais on commence à comprendre les mécanismes du vieillissement, on commence à comprendre du coup ce qu'il faudrait faire pour que ça ne vieillisse pas de façon accélérée. Et ça, si on pouvait l'expliquer aux gens avant qu'il y ait des lésions irréversibles, ça me paraît intéressant. Bien sûr, ça ne marcherait pas à tous les coups, mais il y a quand même plein de choses qu'on peut faire si on est au courant, avant que l'organe soit complètement détérioré et qu'on ne puisse plus revenir en arrière.
1: Mais comme on ne le sait pas, puisque vous ne nous en avez pas encore parlé, voilà. Eh ben, il faut revenir à la prochaine émission.
2: Absolument.
1: Merci Karine Delaumone, conseillère en santé dans notre région. Et puis, un prochain numéro autour justement des orientations et des habitudes de vie à garder ou à changer.
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1: Bonjour à tous. En période de forte chaleur, l'appétit est souvent aux abonnés absents. Il est pourtant primordial de bien se nourrir, de s'hydrater en sélectionnant les bons aliments. Voici donc lesquels choisir et ceux qu'il est préférable de laisser de côté. L'été, l'hydratation ne se résume pas uniquement par de l'eau fraîche, elle passe aussi par le contenu de l'assiette. Pour vous aider à mieux supporter la chaleur, misez sur les aliments riches en eau. Bien évidemment, les fruits et légumes de saison sont les plus pourvus. Côté fruits, vous avez l'embarras du choix. Tomates, fraises, melons, pastèques, pêches, sans oublier les agrumes. Vous pouvez ainsi les consommer tels quels, ou encore en jus ou en compote. Même chose pour les légumes, concombres, plus de 95% d'eau, courgettes à manger froid en bâtonnet ou en gazpacho. Pensez aussi au yaourt et fromage blanc qui hydratent aussi bien qu'un verre d'eau. Privilégiez les sorbets aux glaces, ils sont plus riches en eau. Mieux vaut miser sur un repas léger avec des viandes maigres ou poissons, plus facile à digérer. Mais alors, quels aliments éviter ? Allez-y mollo sur les sodas, riches en sucre, ils sont peu désaltérants. Évitez aussi les boissons alcoolisées qui favorisent la déshydratation ainsi que les boissons à base de caféine qui ont un effet diurétique.

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1: Bonjour à toutes et à tous et bienvenue sur Radio Intervalle pour ce moment d'information locale en Lozère aujourd'hui. Si vous êtes dans le département, en vacances ou résident, mais que vous avez un peu de temps cette semaine, je vous conseille d'aller consulter le programme d'un été avec le parc. On y revient dans quelques instants avec Florence Boissier. Mais il y aura également des animations proposées par les Cosses et Cévennes. Ce soir à Saint-Enimy, projection en plein air du film de Marc Kahn En transhumance vers le bonheur. Ce film retrace le récit de 5 jours d'une des dernières grandes transhumances entre Languedoc et Cévennes, avec ses péripéties, orages, rencontres ou moments de poésie. Ce sera donc à 21h30 à Saint-Enimy ce soir. Demain matin, au domaine des Boissés, balade Cossenard des paysagères. Un circuit de 5 km pour découvrir les paysages et patrimoine agropastoraux inscrits sur la liste du patrimoine mondial de l'UNESCO. Rendez-vous à 9h au parking des Boissés et l'inscription est obligatoire auprès de l'entente interdépartementale des Cosses et Cévennes. Rejoignons maintenant Florence Boissier, technicienne accueil au Parc national des Cévennes, qui nous présente quelques-unes des sorties de la semaine qu'elle nous a sélectionnées. Florence Boissier, bonjour.
2: Bonjour.
1: Pour commencer avec vous, on va parler des rapaces.
2: Oui, les rapaces que l'on voit quand même relativement bien voler dans le ciel, mais qu'on a beaucoup de mal à reconnaître. On vous propose de partir en balade avec l'un de nos gardes-moniteurs, spécialiste des rapaces. Ça se passera à Saint-Privat-de-Valongues le mercredi 29 juillet. Il faudra se lever un petit peu, le départ est à 9h30. L'idée, c'est de mieux connaître ces magnifiques oiseaux que le parc veille à protéger.
1: On retrouve tout ça sur le site du Parc national des Cévennes où on peut télécharger cette brochure Un été avec le parc avec le petit mouton sur la couverture. On continue donc autour des animaux, toujours mercredi 29, cette fois les castors et les loutres.
2: Oui, et c'est pour attirer un peu l'attention des publics sur les espèces nocturnes. Le parc national a été labellisé réserve internationale de ciel étoilé. Et cette labellisation reconnaît les efforts faits pour protéger l'environnement nocturne de façon générale et donc toutes les espèces qui s'activent la nuit. On vous propose de partir à l'affût avec peut-être l'occasion d'en entreapercevoir pour une soirée autour des loutres, des castors et de toute la faune nocturne de façon générale qui va se dérouler à Baie d'Ouest. Le départ est à 19h30 avec un petit pique-nique évidemment pour partager ensemble l'étendue de la diversité présente dans le parc de jour comme de nuit.
1: Une belle sortie donc ce mercredi 29 juillet. Alors, on parlait du mouton ou brebis qui est en couverture de la brochure puisque cette année est consacrée à l'agropastoralisme et dans ce cadre-là, il y aura aussi des animations particulières.
2: Oui, tout à fait. Pendant tout l'été, on prévoit justement de célébrer cette année internationale du pastoralisme. Et pour cette semaine, avec l'idée de rencontrer aussi des éleveurs, des bergers, des agriculteurs, particulièrement évidemment bien placés pour parler du sujet. Pour commencer cette semaine, nous aurons une proposition le jeudi 30 juillet au Pont Montvert, au hameau de l'hôpital. Une animation qu'on a baptisée Voyage en terre d'élevage, puisque c'est un voyage dans le temps aussi. À la découverte de tout l'héritage des chevaliers de Malte au hameau de l'hôpital, mais aussi des pratiques d'aujourd'hui, puisque Aimé Mazoyer, un éleveur local, sera aussi présent pour faire ce va-et-vient entre le passé et le présent, ce qui peut être vraiment très très très intéressant. Je le recommande chaudement.
1: Toujours autour du pastoralisme, dans les pas d'un berger, le vendredi 31 juillet au Mas de la Barque.
2: Oui, là c'est l'occasion vraiment d'aller rencontrer un berger sur son estive, Guillaume D'Angel, qui s'occupe de l'estive du Mas de la Barque. Vous serez accompagné bien sûr de techniciens du parc et aussi de l'entente Cosses et Cévennes, hein, avec qui cette animation est portée. Alors là, il faudra quand même se lever tôt parce que l'idée, c'est d'aller le voir faire les soins aux brebis et puis les faire ressortir pour leur premier repas. Vous accompagnez le berger. Le départ se fait à 7h au Mas de la Barque Et bien sûr, j'attire votre attention sur la nécessité de laisser votre chien à la maison, puisque le troupeau est doté de chiens de conduite et de chiens de protection. Donc, pour celle-ci, c'est vraiment important de ne pas avoir de chien même tenu en laisse.
1: Et puis, dans tous les cas, on réserve directement auprès des partenaires qui organisent ces sorties. On retrouve oui. toutes les coordonnées sur le livret. Pendant un été avec le parc, il y aura aussi parfois des agents qui vont se poster ici ou là et être simplement présents pour rencontrer le public.
2: Notamment sur le Mont-Aigoual. Là, vraiment, vous pouvez vous approcher, échanger avec lui, lui poser toutes les questions qui vous taraudent. Il est présent justement sur le terrain pour ça, il ou elle d'ailleurs, parce que ça peut être une garde monitrice, bien sûr. Et c'est vraiment à l'occasion de votre balade. Donc, si vous êtes dans le secteur du sommet de l'Aigoual, sentier des 4000 marches pour le mardi, et là plutôt le matin, ou si vous êtes sur le secteur du lac d'Épise le jeudi, là plutôt l'après-midi, eh bien, n'hésitez surtout pas à aller rencontrer nos agents qui vous y attendent.
1: Comment on les reconnaît ?
2: On les reconnaît parce qu'ils ont un uniforme relativement bien connu, un uniforme gris, celui des agents donc commissionnés et assermentés, qui sont les gardes-moniteurs. Et dans leur travail, bien sûr, ils ont beaucoup de sensibilisation, d'animation à porter. Donc, c'est dans ce cadre-là qu'ils se tiennent, bien sûr, à votre disposition.
1: Et pendant tout ce mois d'août, nous retrouverons chaque semaine Florence Boissier pour la sélection d'animation dans le cadre des sorties « Un été avec le parc ». Pour terminer, je voulais vous parler d'un événement théâtre. Le festival Le Grand Mystère revient cette année en Lozère. Ce festival est centré autour de créations théâtrales montées in situ dans des lieux ayant pour but de mettre en valeur les merveilles naturelles et architecturales des Cévennes. La pièce qui vous sera présentée cette année s'intitule « À tombeau ouvert », un triptyque à toute allure qui suit une chronologie comme les trois âges de la vie, le temps de l'enfance, le temps de l'adulte et le temps de la vieillesse. Vous pourrez voir l'un ou l'autre des volets de ce triptyque lors des prochaines représentations. Ce jeudi 30 juillet à Saint-Privat-de-Valongues à 19h ou encore vendredi 31 au Moulin des Brasseurs à 19h. Samedi 1er août, l'intégrale des trois spectacles est prévue au Pont de Montvert ainsi que le 2 août à partir de 17h. Ces deux dates sont encore à confirmer. Et vous pouvez y retrouver tout l'agenda de ces pièces sur le site de la compagnie de théâtre espèreunpeu.fr. Et c'est la fin de ce moment d'information locale sur Radio Intervalle. Merci de l'avoir suivi et à très bientôt pour toute l'actualité près de chez vous.
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1: La météo dans le Gard et en Lozère sur Radio Interval pour ce milieu de semaine, un peu de vent marin et de la chaleur sans caractère exceptionnel. En Lozère, ce mercredi 29 juillet, grand ciel bleu et peu de vent. Les températures se situent 8 degrés environ au-dessus des valeurs de saison. Il fait 7 à 18 degrés pour les minimales. Au meilleur de la journée, 31 à 39 degrés. 35 à Langogne, 37 à Mende, 38 à Florac, 39 pour Saint-Émilion. Mais pas de vigilance cependant pour le phénomène de canicule. Ce jeudi 30 juillet en Lozère, plein soleil à nouveau. Le vent marin souffle au nord du département jusqu'à 45 km/h. Les températures évoluent peu. Attendez ce jeudi des minimales de 10 à 19 degrés. En journée, 31 à 39 degrés, 34 à Langogne, 36 à Mende, 37 à Florac et 39 au maximum, encore une fois, pour Saint-Émilion. Pour la fin de la semaine, des orages sont possibles vendredi, puis des averses samedi et dimanche, mais l'ambiance ne devrait se rafraîchir vraiment qu'à partir de lundi. Ce mercredi, dans le Gard, beaucoup de soleil tout le jour. Le vent marin reste léger et pour les températures, on est légèrement au-dessus des moyennes avec 11 à 20 degrés pour les minimales, en journée 33 à 37 degrés. Ce jeudi dans le Gard, grand ciel bleu toute la journée avec un vent faible. Enfin, des températures légèrement plus hautes ce jeudi, 15 à 23 degrés pour les minimales. Au plus chaud de la journée, il fait entre 34 et 37 degrés. Pour la suite dans le Gard, sur le nord-ouest, quelques précipitations sont possibles. Ailleurs, soleil et chaleur devraient encore être au rendez-vous. C'était Estelle, merci d'avoir suivi ce point météo et à bientôt pour d'autres nouvelles du temps sur Radio Interval.

0: Il est 18h.
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0: Bonjour à toutes et à tous, nous sommes le 28 juillet. Dans cette édition du journal en français facile, les incendies en Europe et cette lueur d'espoir en Espagne près de Madrid. Le Premier ministre espagnol affirme apercevoir, entrevoir la lumière au bout du tunnel, car pour la première fois depuis le début des incendies, les pompiers gagnent du terrain sur les incendies. Alice Froussard, notre envoyée spéciale, nous attend. En France, sur le front des incendies, situation toujours très compliquée. Près de Bordeaux, on assiste à l'heure actuelle à des reprises de feu. Dans ce journal aussi, la terre a violemment tremblé. Au Japon, un séisme a secoué le sud du pays. Il y a plusieurs blessés, probablement plusieurs morts. L'Ouganda, sur le continent africain, vient d'annoncer la fin de l'épidémie d'Ebola sur son territoire. Et puis enfin, l'équipe de France de football a officiellement un nouveau sélectionneur depuis ce matin, un nouveau chef. Il s'appelle Zinedine Zidane.
2: J'ai eu des propositions pendant 4-5 ans pour reprendre un club et je les ai toutes refusées pour l'équipe de France.
0: Voilà pour les titres, soyez les bienvenus. Nous sommes donc en Espagne pour commencer ce journal où la bataille contre les incendies à Avila et à Madrid se joue désormais sur plusieurs fronts. Et la hausse des températures de l'air suscite des inquiétudes quant aux possibles réactivations de flammes. Les feux restent donc actifs, ils sont encore loin d'être maîtrisés, mais leur progression est freinée grâce au travail acharné des pompiers. En direct d'Espagne pour RFI, Alice Froussard, bonsoir.
3: Bonsoir Adrien, bonsoir à tous.
0: Alice, les feux de plusieurs endroits clés ont déjà pu être stabilisés.
3: Oui, à tel point qu'à 17h, il y a une heure, le ministère de l'Intérieur a allégé le dispositif d'urgence nationale lié aux incendies et les ordres d'évacuation ont été levés dans 8 villages de la communauté de Madrid et 5 dans la province d'Avila. Pour les habitants, c'est un soulagement. Ils étaient pour la plupart dans des gymnases avec très peu d'affaires, sous des températures qui ne cessent d'augmenter. Cela ne veut pas dire que tout est fini, car les feux continuent de préoccuper les autorités dans cette zone. Cela ne veut pas dire non plus que tout rentre dans l'ordre. J'étais justement cet après-midi dans le village de Muriel, c'est à 1h30 de Madrid, où les habitants, à cause d'un autre incendie le 16 juillet, avaient dû tout quitter, plus de 32 000 hectares de terres ravagées. Eh bien, une fois de retour, ils retrouvent un endroit qu'ils ne reconnaissent plus. Le paysage de la Sierra Norte de Guadalajara est désolant. Des pins brûlés, une terre noircie par les cendres, une odeur de feu qui reste et qui vous prend la gorge. Luis est l'un des habitants du village. Écoutez-le.
4: Heureusement, les maisons et les habitations ont été épargnées. Mais c'est vrai que ça nous attriste énormément de voir tout l'environnement brûlé. C'était magnifique ici. C'était une forêt, une pinède, et là, il ne reste que des zones calcinées. Quelques petits espaces ont été préservés, oui, mais la majeure partie a disparu en fumée. On avait des pins, des chênes, d'autres petits arbres. Et surtout, ça va prendre énormément de temps pour que ça se régénère. La végétation basse et l'herbe, ça repoussera, mais pas notre forêt et nos arbres. Il leur faudra des années pour retrouver leur état d'origine.
3: De l'émotion, hein, vous l'entendez, car cette forêt, c'était ce qui faisait la beauté du lieu, la raison pour laquelle Luis avait quitté Madrid pour s'installer dans cette nature. Il le précise, tout brûle partout, nous ne sommes ni les premiers ni les derniers. Et puis, il soupire, c'est comme si nous n'apprenons pas de nos erreurs, dit-il.
0: Merci Alice. Alice Froussard, envoyée spéciale d'RFI en Espagne. Dans le sud-ouest de la France, et notamment dans le département de la Gironde, aux feux de forêt s'ajoute la canicule. Le retour des températures élevées ravive certains foyers à l'est de Bordeaux. Plusieurs reprises de feu sont observées. 14 réactivations de flammes, vient d'annoncer la préfète, alors que le feu est à environ 3 km de Lacanau, une grande station balnéaire. Ce matin, environ 4000 campeurs ont été priés de quitter les lieux par mesure de précaution pour ne prendre aucun risque. L'actualité internationale nous emmène à présent au Japon où la terre a tremblé. Un puissant séisme de magnitude 7,1 a frappé précisément à 16h27 heure locale l'île de Kyushu. Nous sommes là dans l'extrême sud-ouest du Japon. Bilan humain encore provisoire, un mort, 50 à 60 blessés déjà hospitalisés. Mais la situation est très préoccupante à Kashima, une ville située dans la préfecture de Kumamoto, où l'étage d'un centre commercial s'est effondré suite à une explosion. La police confirme des victimes sans en préciser encore le nombre. Yelena Tomic, bonsoir.
5: Bonsoir.
0: À cette heure-ci, quelle est la situation ?
5: Eh bien, plus de 8 heures après le séisme, la police a annoncé, vous l'avez dit, que 20 à 30 employés du centre commercial manquaient à l'appel. Ils seraient toujours coincés sous les décombres. Selon la télévision publique nippone NHK, plusieurs autres personnes sont portées disparues dans une usine à papier située dans la commune de Yatsushiro. Les images filmées depuis un hélicoptère montrent d'importants dommages structurels sur le centre commercial, des ossatures métalliques à l'air libre et le toit endommagé. Concernant l'origine de la déflagration, plusieurs hypothèses sont avancées. La plus probable, une explosion provoquée par une fuite de gaz. L'épicentre du séisme Adrien se trouvait à seulement une vingtaine de kilomètres au sud de Kumamoto, la plus grande ville de Kyushu. Le séisme a causé d'importants dégâts matériels sur des immeubles d'habitation, la muraille d'un château du XVIIe siècle, des ponts et des axes routiers. Le trafic ferroviaire et aérien ont été interrompus. Près de 50 000 foyers ont été privés d'électricité. Les autorités qui ont déployé les forces d'autodéfense et les secours appellent la population à la plus grande vigilance en raison des risques de glissement de terrain et des répliques qui pourraient toucher la région, surtout dans les 2 à 3 prochains jours.
0: Yelena Tomic. En Inde, le gouvernement cherche à rassurer la jeunesse. 4 jours après la démission du ministre de l'Éducation qui a mis fin au mouvement de contestation des étudiants, le gouvernement présente une nouvelle loi. Nicolas Feldman, cette loi prévoit des peines plus sévères pour les personnes qui divulguent, qui rendent publics les sujets d'examen avant les épreuves.
6: Le texte prévoit de doubler la peine maximale pour les personnes impliquées dans des fuites de sujets d'examen. De 5 ans aujourd'hui, la peine passerait à 10 ans de prison. Autre mesure, des amendes plus lourdes pour les fraudeurs, jusqu'à 1 million de dollars. Ces amendements réaffirment l'engagement du gouvernement à protéger le bien-être des étudiants et des jeunes de notre pays, a défendu devant la chambre basse du Parlement le ministre de la Science, pour qui ce texte témoigne aussi de la détermination du Premier ministre à ne laisser personne compromettre l'avenir de nos enfants. Car ces dernières semaines en Inde, c'est justement au nom de leur avenir que les jeunes Indiens sont descendus dans la rue. La contestation est née après la fuite des sujets du concours d'entrée en médecine, poussant plus de 2 millions d'étudiants à repasser les épreuves. Un scandale qui a aussi remis en lumière l'une des dérives du système éducatif indien avec des fraudes courantes. Les concours très sélectifs pour un nombre de places limitées favorisent en effet l'émergence d'un marché clandestin dans lequel des escrocs profitent des fuites de sujets pour ensuite les revendre à prix d'or aux candidats.
0: Sur le continent africain, l'Ouganda déclare la fin de l'épidémie d'Ebola sur son territoire. Sur les 20 personnes qui ont été contaminées par cette maladie au cours de cette épidémie, 18 ont pu quitter l'hôpital, tandis que 2 autres en sont mortes. En revanche, en RDC voisine, en République démocratique du Congo, l'épidémie d'Ebola sévit toujours dans l'est du pays. Selon un dernier bilan publié par le gouvernement, le nombre de cas cumulés atteint désormais les 3200 pour 1400 morts, des chiffres presque aussi élevés que lors de la pire épidémie d'Ebola qu'a connu le pays. À la page sport, football, l'actualité de la journée, c'est bien sûr la nomination de Zinedine Zidane à la tête de l'équipe de France. Zinedine Zidane, nouveau sélectionneur des Bleus pour les 4 prochaines années. C'était attendu, c'est désormais officiel. L'annonce a été faite ce matin devant 120 journalistes venus du monde entier. Et puis aussi, l'Italie change de sélectionneur. Roberto Mancini va faire son grand retour au poste de sélectionneur de la Squadra Azzurra, annonce qui coïncide avec l'annonce de Zinedine Zidane à la tête des Bleus. 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
8: Alexandre Hearst, 29 ans, est un journaliste américain installé à Paris. Il est tombé dans l'addiction.

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1: Bonjour à tous, Orline Lucas du service 13 de l'Office du tourisme d'Avignon. Le musée Louis-Voulant propose qu'une exposition jusqu'au 30 août, On dirait le Sud, d'Eugène Martel, entourée de 19 autres artistes des 19 et 20e siècles, pour des regards vraiment renouvelés sur la Provence. La collection Lambert est également une très belle exposition de Kim Gordon, Stories for a Body, à découvrir jusqu'au 20 septembre. Artiste qui a été reconnue vraiment pour son rôle majeur dans l'histoire de la musique alternative, membre fondatrice des groupes Sonic Youth, Free Kitten et Body Head. Une exposition qui retrace les arts visuels et l'écriture à la collection Lambert. Lee Ufan, donc c'est un artiste coréen qui nous fait l'honneur d'installer une œuvre majeure dans le Palais des Papes à partir du 3 juillet jusqu'au 15 novembre. Vous pourrez découvrir cette installation à l'initiative de la ville d'Avignon et qui s'inscrit dans le cadre du 140e anniversaire des relations diplomatiques entre la France et la Corée. Ça fait également écho à la 80e édition du Festival d'Avignon qui a choisi le coréen comme langue invitée cette année. Lee Ufan est un artiste global aux ancrages provençaux. Il est né en Corée, il s'est installé au Japon à l'âge de 20 ans. Il travaille aujourd'hui entre le Japon, la France et les États-Unis. La Tomb, c'est une exposition qui renvoie à la puissance du dialogue et du sacré. C'est le titre de cette installation qui désigne donc vraiment la mise en relation d'éléments, la rencontre poétique entre la nature, la pierre, l'ardoise et le manufacturé, l'acier et l'aluminium. C'est au Palais des Papes. Vous pourrez découvrir un certain nombre d'œuvres. Dans la Grande Chapelle, une installation assez monumentale de plus de 60 tonnes de plaques d'ardoise déployées sur le sol de la Grande Chapelle. Il y aura également des créations conçues spécifiquement donc pour l'occasion dans le cloître Benoît XII, dans la cuisine haute également et dans la chapelle Saint-Martial et puis plusieurs tableaux que l'on pourra découvrir dans le Grand Tinel. Cette installation est comprise dans le prix d'entrée du billet du Palais des Papes et à découvrir donc tous les jours dans les heures d'ouverture du monument. L'ensemble des expositions sont également recensées dans le rendez-vous mensuel, le petit fascicule que vous pouvez vous procurer à l'Office du Tourisme ou directement en ligne sur le site avignon-tourisme.com. Nos marchés des producteurs que l'on retrouve aux allées de Loul tous les lundis de 17h à 19h. Également le vendredi à Montfavet, ce rendez-vous de 16h30 à 19h sur la place de l'église de Montfavet. Et puis le mercredi, également dans l'avenue Montclar, proche du Totem, un autre marché de producteurs plus confidentiel. Et puis à Avignon, si vous voulez faire vraiment le plein de produits frais, vous avez les Halles, qui sont ouvertes donc du mardi au dimanche tous les matins. Et le marché hebdomadaire le samedi matin dans la rue Carreterie, rue Carnot, qui est un rendez-vous pour tous. Pour plus de renseignements, n'hésitez pas à consulter le site de l'Office du tourisme d'Avignon, avignon-tourisme.com, à contacter l'Office en appelant le 04 32 74 32 74 et à bientôt.

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1: Bienvenue dans notre magazine consacré à la santé et aujourd'hui particulièrement au vieillissement. Et il semble que ça commence très tôt. Moi, on me disait quand j'étais jeune, tu commences à perdre une bonne partie de tes cellules dans ton cerveau à partir de 20 ans. Je pense que j'en ai perdu avant, mais heureusement, elle est avec nous. C'est Karine Delaumont. Je vous fais des drôles d'intro, Karine. Bonjour.
2: Oui, bonjour. Je vais essayer de m'adapter.
1: C'est un peu égocentré. Mais en même temps, c'est vrai que le vieillissement, je suis content qu'on en parle. Parce que je pense que, et peut-être un peu plus les hommes que les femmes, parce que peut-être les femmes sont très sensibles très tôt au vieillissement, il y a toute une logique derrière, on doit un peu parler de psychologie aussi, mais on n'en parle pas souvent, et c'est quand on commence à avoir des problèmes qu'on nous en parle, on dit « Ah oui, mais si tu avais fait attention à ça, si tu avais bu moins d'alcool, tu n'aurais pas ça, si tu avais fait moins de sport, tu n'aurais peut-être pas ces problèmes articulaires, etc.
2: Oui. »
1: On en parle très peu, en fait, vraiment du vieillissement. Je ne parle pas des pommades et de tout le reste, hein, mais du vieillissement.
2: Non, on en parle très peu, effectivement. Et moi, j'ai une expression qui m'avait marquée de la part d'une de mes professeurs de nutrition qui nous faisait un chapitre très intéressant sur l'ostéoporose. L'ostéoporose, cette pathologie, là, on n'est pas dans du vieillissement physiologique, on est dans quelque chose de pathologique où notre squelette devient transparent à force d'être déminéralisé, donc à fort risque de fracture. Et son introduction, c'était l'ostéoporose, c'est une maladie pédiatrique. Alors, j'avais pas bien compris. Puis ensuite, elle a développé. Elle nous a dit, notre stock calcique de calcium et comment on l'intègre dans notre os, c'est dans notre enfance et dans notre adolescence. Et après, on va toujours courir après. C'est la course à l'échalote. Mais on va pas refaire des stocks. Donc, l'ostéoporose est bien une maladie pédiatrique, en tout cas d'origine pédiatrique. Et puis il y a plein de choses comme ça, le muscle dont on va reparler, j'espère, parce qu'on a, au cours des découvertes des dernières années, on s'est aperçu que la perte de la masse musculaire était un facteur majeur de vieillissement accéléré. Et la perte musculaire, elle commence à 30 ans. Mais évidemment, c'est pas perceptible. Vous ne ressentez pas dans votre vie de tous les jours. Et elle s'accélère fortement à partir de 60 ans. Mais à partir de 30 ans, il y a déjà des choses qui commencent.
1: Alors moi qui voulais me lancer dans la musculation, c'est râpé. Hein.
2: Non, c'est pas râpé. On parle de...
1: C'est déjà, le terme musculation, ça n'existe plus.
2: Exercice contre résistance.
1: Allez-y, je vous coupe pas.
2: Non, ce que je voulais dire, c'est que c'est pas râpé. C'est-à-dire que si vous vous mettez à faire des exercices contre résistance, c'est-à-dire de la musculation, 30 minutes, 3 fois par semaine, à l'âge de 80 ans, vous allez en tirer un bénéfice. Mais bien sûr, si vous avez entretenu votre masse musculaire depuis l'âge de 30 ans, vous aurez certainement un vieillissement plus réussi.
1: Alors le problème aussi, semble-t-il, puisque là vous parlez du muscle, c'est un sujet que je connais un tout petit peu ayant été sportif, c'est vrai qu'il ne suffit pas de faire 20 ans de sport, c'est dans la continuité, c'est
2: absolument
1: pas juste dans la jeunesse.
2: Oui.
1: Alors on a un potentiel à 30 ans qui peut être énorme, hein. Vous pouvez battre à 35 pulsations minute, etc. Mais en fait, c'est tout le temps, c'est-à-dire c'est une sorte de régularité et d'équilibre quand même, non, semble-t-il?
2: C'est une régularité et un équilibre. Alors si on commence à se lancer dans le sport, le sport c'est quelque chose de bénéfique à condition de ne pas se surentraîner. Quand vous vous surentraînez, vous vous blessez, vous provoquez de l'inflammation, vous provoquez du stress oxydant dont on a parlé à la dernière émission, ce qui vient abîmer le fonctionnement cellulaire, l'ADN, et vous vieillissez prématurément. Donc le sport à haut niveau, c'est quelque chose qui doit être absolument bien encadré et qui est plutôt délétère.
1: Alors, L'activité physique régulière peut paraître contradictoire.
2: Oui.
1: Est-ce que le sportif de haut niveau, tout simplement, c'est pas une anomalie? Parce que
2: vous dites bien encadré,
1: mais en même temps, on vieillit plus vite. Et ceux qui sont sportifs de haut niveau, ils savent très bien aussi qu'il y a des problèmes articulaires, musculaires.
2: Tout à fait. Et ils sont maintenant bien encadrés avec des médecins du sport qui les suivent régulièrement, avec des kinés du sport, avec des nutritionnistes du sport. Et pour cause, sinon, c'est risque de blessure et de blessure définitive, avec des séquelles pour la fin de la vie.
1: Nous sommes avec Karine Delaumont, elle est conseillère en santé naturelle. Elle est avec nous pour parler du vieillissement. C'est pas un sujet facile, c'est pas un sujet dont on prend d'ailleurs vraiment peut-être la mesure. C'est quand on commence à prendre de l'âge qu'on se rend compte que, d'ailleurs, voilà, moi je crois quand même que le vieillissement on réduit énormément, parce que moi j'ai l'impression que même au niveau psychologique, il y a un changement dans notre tête. Alors peut-être qu'on aime mieux le confort, peut-être, mais je le sens, je peux pas vous dire où c'est. Mais moi, je le sens sur les motivations, sur les rêves qu'on a. Ouais. Et ça compte énormément. Parce que d'un coup, Voilà, c'est ce qui nous motive, qui nous donne de l'énergie derrière et tout ça, puis plein d'autres choses. Karine.
2: Eh ben, en fait, on a parlé de généralité au sujet du vieillissement. Qu'est-ce qui se passe au niveau moléculaire, au niveau cellulaire, voire au niveau tissulaire? Eh ben, si vous parlez de la motivation et de ce qui se passe dans la tête, il faut savoir que, par exemple, avec l'âge, on produit moins bien de la dopamine. Et voup, là, ça y est, on est revenu à la cellule et à la molécule. Et la dopamine, c'est le neurotransmetteur qui nous aide à nous motiver, à avoir envie, à nous mettre à la tâche, à faire des projets. Donc effectivement, avec le vieillissement, on a plus de dépression dopaminergique. Si en plus vous avez une maladie inflammatoire chronique, ça aggrave le processus. Si en plus vous avez des déficits micronutritionnels, ça aggrave le processus. Si en plus vous manquez de muscles, alors ça c'est incroyable, mais il y a un rapport direct entre la santé musculaire et la santé cérébrale, et ben ça s'aggrave aussi, la dépression dopaminergique. Donc oui, le vieillissement, il va pouvoir s'exprimer sur tous nos organes, à force d'avoir accumulé des cellules sénescentes qui fonctionnent moins bien, qui assurent moins bien leur job de cellule, on va dire. C'est plusieurs millions de réactions biochimiques à la minute partout dans notre corps, hein, c'est quelque chose de considérable. À force d'accumuler ces cellules sénescentes, nos organes vont fonctionner moins bien. Tous. Alors, il y en a qui sont visibles, la peau, ça se voit. L'œil, quand vous commencez à faire de la cataracte, par exemple, vous savez que votre œil vieillit. L'oreille, quand vous avez la presbyacousie, vous savez quand on n'entend plus très bien quand on est dans une foule ou à un repas de famille. Ça, c'est lié au vieillissement de l'oreille. Ça, ça se voit, ça se perçoit. Puis il y a des vieillissements qui sont un peu plus invisibles, un peu plus cachés, un peu plus profonds. Le fonctionnement cardiaque, le fonctionnement du rein, le fonctionnement du cerveau, par exemple.
1: Ah ben, dis donc, il y a une sacrée liste, là.
2: Alors, c'est tout notre organisme qui est concerné.
1: C'est une vraie révolution, en fait, à laquelle on n'est pas préparé.
2: Non,
1: qu'on n'en parle que quand on devient un peu...
2: C'est ça.
1: Enfin, où on est fatigué, où on a moins de tonus musculaire, on voit moins bien, comme vous le disiez.
2: C'est ça. Voilà. Hein? Le problème, en tout cas, ce que je rencontre, et je crois qu'il n'y a pas que moi, c'est que les gens commencent à se préoccuper de leur vieillissement quand ils ont déjà des conséquences embêtantes, qui les gênent tous les jours.
1: Mais ça, c'est valable dans la plupart. Vous êtes conseillère en santé, vous voyez bien, on vient vous voir quand ça va pas, quoi.
2: Ben, pas toujours. Alors, moi, je commence à voir des gens, et ça, je me réjouis, qui se disent, ben, je vais pas si mal, mais si j'allais faire un bilan, si j'allais faire un point, pour essayer que ça dure le plus longtemps possible.
1: Ben ça, c'est une bonne idée. Mais je crois, alors ça, je sais pas si, bon, je suis passé en Chine, mais je l'ai pas rencontré. Je sais pas si, en fait, il y avait un proverbe qui disait, enfin, une pensée globale qui disait que en Chine, on payait le médecin tout au long de sa vie.
2: Ah oui.
1: Et ça, vous avez vérifié cette information-là? Parce que moi, j'en ai beaucoup entendu parler.
2: Je l'ai pas vérifié, je l'ai entendu de multiples fois.
1: Ouais,
2: c'est-à-dire qu'on arrête de le payer quand on tombe malade.
1: Voilà, c'est ça.
2: Je sais pas. Mais en tout cas, j'aime beaucoup l'idée.
1: Voilà, c'est-à-dire il y a une continuité, il y a une sorte d'accompagnement, il y a aussi un bon sens qui fait que on fait attention aux choses et puis on considère les passages de notre vie dans une des périodes plus âgées.
2: Oui, et je pense que c'est intéressant de savoir, par exemple, qu'à partir de 40 ans, on accumule les cellules sénescentes, c'est-à-dire celles qui ont encore un petit fonctionnement métabolique, mais plutôt moins efficace que le reste, et qui ne se reproduisent plus, qui ne se régénèrent plus.
1: Alors là, je vais toucher un domaine qui va vous intéresser. Je sais que vous allez réagir, hein, parce que vous étiez dans le monde médical pur et dur. Et aujourd'hui, j'ai l'impression qu'en fait, c'est juste sur les maladies qu'on réagit. Moi, j'ai reçu un courrier quand j'ai eu 50 ans pour un certain nombre de tests. Les femmes, pour certains tests. C'est-à-dire qu'on réagit seulement sur les symptômes. On n'est pas dans une logique, alors je ne dis pas en France, hein, je pense que c'est mondial, on n'est pas dans une logique, on est dans une logique vraiment presque pharmaceutique. On a quelque chose où de la maladie, elle est là, il faut vraiment soigner cette maladie. Et on là, vous n'avez pas le côté que vous aimez, peut-être le côté holistique.
2: On n'est pas dans une logique de prévention. Bah, la prévention, moi, ça m'a préoccupé toute ma carrière médicale, et puis c'est une des raisons pour lesquelles j'ai arrêté, c'est que j'avais l'impression de pas, en médecine générale en tout cas, de pas avoir suffisamment de place pour faire de la prévention. Oui, tous nos tissus vieillissent, sont moins efficaces, sont moins adaptables, mais on commence à comprendre les mécanismes du vieillissement. On

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1: Amis auditeurs, bonjour, bienvenue à l'écoute de cette émission. Parmi ces histoires surprenantes racontées par Jésus, nous sommes en train de découvrir avec Christophe Selmar, professeur de Bible, psychologue, la parabole du père du fils prodigue, cette parabole que nous retrouvons dans l'évangile de Luc au chapitre 15. Christophe, bonjour.
2: Bonjour Dani, bonjour aussi à vous tous, amis auditeurs.
1: Cette parabole d'un père qui est lui aussi surprenant dans sa façon de faire peut nous enseigner, nous, des chemins, des pistes à suivre. La dernière fois, on avait laissé ce jeune homme ou cet homme jeune, enfin c'était en tout cas le plus jeune de la famille, et vous nous disiez qu'on ne pouvait pas préciser son âge, mais qui avait pris conscience qu'il était dans une situation particulièrement difficile et voire déshonorante, et qui, étant rentré en lui-même, avait fait un choix, avait pris une décision et avait persévéré dans cette décision.
2: Oui, alors ce qui importe, c'est que la faute de ce fils n'est pas tant de demander l'héritage, c'est de se servir mal de l'héritage accordé. Le péché en termes théologiques, ce n'est pas tant de vouloir partir et de vivre heureux et de s'installer à son compte, c'est finalement devenir irresponsable dans la gestion de notre liberté. Bon, face à une faute, parce qu'on n'a pas su s'y prendre, parce qu'on a eu des besoins de jouissance trop forts, qu'on n'a pas su maîtriser, que faire ? Alors le texte est là pour nous dire que ce fils va rentrer en lui-même, il va analyser la situation et va se dire, voilà où j'en suis arrivé, j'ai tout perdu, j'ai perdu ma dignité, je suis là maintenant gardien d'un maître de pourceaux, c'est loin de ce que j'avais rêvé, et il va se dire, parce qu'il a eu une relation finalement d'amour avec le père qui lui a accordé ce droit à son existence, il va se dire, je vais retourner, je vais me lever, j'irai vers mon père et je lui dirai, mon père, j'ai péché contre le ciel et contre toi, accepte-moi, je ne suis plus digne d'être appelé ton fils, traite-moi comme l'un de tes ouvriers. Et aussitôt, le texte nous dit qu'il se leva et il alla vers son père. Et c'est là tout le grand projet de l'évangile, c'est que nous ayons, par notre prise de conscience, le courage de savoir que nous avons un Dieu qui est un Père, qui nous aime, et parce qu'il nous aime, il respecte notre liberté, mais il est là, présent, assuré, de nous donner de nouveaux moyens de vie.
1: Et lorsque l'on entend cet homme parler, le fils prodigue, il me semble qu'il est facile de s'y retrouver soi-même à des moments précis de notre vie, parce qu'on a d'abord l'impression que ce fils, il se fait la leçon à lui-même d'abord. Je vais faire ci, je vais dire cela, un petit peu comme pour se donner du courage. Et puis bon, après, hop, il se lève. Et il y a des fois aussi, je crois, où pour chacun de nous, il y a un moment où on se dit, il n'y a pas d'issue, je ne peux rien faire. Et on n'a même pas le courage de faire cette démarche, de trouver la solution.
2: Je crois que ce fils a compris, dans les années qu'il a passées avec son père, que... Il faut oser aussi prendre sa vie en main complètement, même quand ça va mal. Je suis sûr que le père lui a enseigné cela. S'il a eu le courage d'aller vers son père pour lui dire « Papa, donne-moi la part de bien qui doit me revenir », c'est qu'il a eu une éducation de responsabilité. Le père lui a déjà enseigné que dans la vie, ben, il faut oser. Il faut prendre des risques, parce que jamais dans le contexte patriarcal où se trouve cet enfant, on avait le droit de dire une chose pareille, de dire à son père, papa, tu ne meurs pas assez vite, je voudrais avoir besoin de cet argent pour exister. Donc je crois que si le fils, loin de son père, dans ce pays éloigné, en état de besoin, se dit, voilà ce que je vais faire, je irai vers mon père, je lui dirai, je me confesserai, c'est que il a appris auprès d'un tel père que il faut savoir dans la vie prendre des décisions et ne pas se taire et ne pas parler et garder au fond de soi sa rancœur, son amertume. Le processus de conversion, de repentance, ça veut dire de changer de direction, suppose qu'on ait le courage de reconnaître ses erreurs et de prendre les décisions qui conviennent au bon moment. Il les prend, il va vers son père, et chose étonnante, nous dit le texte à partir du verset 20e, comme il était encore loin de la maison, son père le vit et fut ému de compassion. C'est-à-dire, il a été troublé par le fils qui revient.
1: Avant même de savoir comment les choses se sont passées. Rien que de le voir revenir, il comprend qu'il a bien fait de le laisser partir.
2: Exactement. Et je crois que, en tant que parent, c'est une très grande leçon. Le plus rapidement nous acceptons de nous détacher de nos enfants, le plus rapidement aussi les enfants, parce qu'ils auront reconnu la liberté que nous leur avons donnée, le plus facilement ils s'attacheront à nous. Parents qui êtes à l'écoute, si vous voulez que vos enfants soient attachés à vous, acceptez de les détacher de vous pour reconnaître leur liberté.

0: Christophe Selmar, vous parlez de cette qualité de parentalité finalement, où à la fois on laisse l'autre libre, on lui donne aussi les moyens de vivre cette liberté et on l'accueille lorsqu'il revient. Tout penaud, même s'il ne savait pas forcément d'emblée et de loin qu'il était tout penaud. Alors qu'est-ce qui fait que dans l'accueil de ce père, on retrouve une qualité particulière ?
1: D'abord, il court vers son fils. Il se dit pas, bon, il revient, j'avais raison, je savais bien qu'il allait finalement se planter, qu'il allait dilapider son bien, et l'attendre avec un sentiment de supériorité, avec un esprit critique, ou bien une attitude revanchard. Non, le texte nous dit qu'il le vit, et il fut ému de compassion. Alors, ça veut dire que, étymologiquement, il a eu les entrailles qui ont bougé, voilà, le mot. C'est-à-dire qu'il a été touché au plus profond de son être du retour de son fils. Il court. Alors, j'essaie d'imaginer le fils qui voit son père courir. Il se dit, tiens, qu'est-ce que je vais recevoir? Qu'est-ce qui va me passer? Non, pas du tout cela. Lorsque le fils voit le père arriver, courir vers lui, il l'étreint, il l'embrasse. Alors là, je suis sûr que c'est à ce moment-là que s'opère le véritable changement, la véritable conversion. Il venait se soumettre à un patron de père, pour avoir du travail, pour avoir du pain, parce que là où il était, on lui donnait même pas de la nourriture que les pourceaux consommaient, et il se dit, servir pour servir, vaut mieux que je serve mon père, au moins, tous les ouvriers là-bas ont du pain, et puis je lui dirai, je ne suis plus digne d'être appelé ton fils, je t'ai offensé par ma demande, et surtout par la façon dont j'ai géré l'argent, ton patrimoine, ce que tu m'as donné pour que je sois heureux, je suis fautif. Alors, je viens pour que tu acceptes de me prendre comme un de tes ouvriers. Je ne suis plus d'être appelé ton fils. Et lorsqu'il voit le père, finalement, le considérer toujours comme un fils, l'étreignant, l'embrassant, alors il prononce une parole extraordinaire. Le fils lui dit, mon père, j'ai péché contre le ciel et contre toi, je ne suis plus digne d'être appelé ton fils. Il ne dit plus quelque chose qu'il avait échafaudé, qu'il avait conçu, qu'il avait préparé de dire lorsqu'il irait vers son père. Il avait préparé de lui dire, traite-moi comme l'un de tes mercenaires. Il ne dit plus à ce moment-là, traite-moi comme l'un de tes mercenaires, parce qu'il se sait déjà à réintégrer comme fils, qu'il se sent toujours aimé comme fils, et qu'il n'a jamais cessé d'être fils dans l'esprit de son père. Mais c'est quelque chose de merveilleux. Et là, le message du Christ est très important. Quelles que soient les erreurs que vous faites, quel que soit le pays éloigné où vous partez, loin de Dieu, vous ne cessez d'être son fils. Et vous êtes toujours considéré par Dieu comme étant son enfant. Et Dieu vous aime. Et c'est là le grand message de l'Évangile, c'est l'amour de Dieu. Dieu est un Père miséricordieux et compatissant, lent à la colère, riche en bonté et en fidélité. Voilà le message que Jésus a voulu faire passer sur le caractère de Dieu, si bien illustré par le comportement de ce Père dans cette parabole qui est plus la parabole du Père du Fils prodigue que la parabole du Fils prodigue.
0: Oui, effectivement, c'est ce Père qui nous touche par à la fois son esprit d'ouverture, cet amour qui reste permanent et cette capacité à attendre que l'enfant revienne. Alors, vous le dites effectivement, l'enfant, le fils se sent accueilli dès qu'il arrive. Et c'est l'accueil du père qui va déterminer ce ressenti chez le fils prodigue. Par contre, sa décision de revenir vers ce père, c'était sa connaissance de ce père que dans le texte vous nous dites représente Dieu. Donc, il faut nous-mêmes, jour après jour, apprendre à connaître ce père.
1: Je crois que Jésus a raison de dire dans un de ses derniers enseignements, il dit que la vie éternelle, c'est qu'ils te connaissent, toi, le seul vrai Dieu. Nous nous sommes écartés de Dieu parce que nous le connaissons mal. Et aujourd'hui, on continue toujours à méconnaître Dieu. Un Dieu gendarme, un Dieu magique, un Dieu juge. Et c'est la force de l'enseignement du Christ, dans ses multiples paraboles, de nous faire connaître un Dieu Père. Et comme tout vrai Père, on est attentionné au succès, au bonheur, à l'équilibre de nos enfants. Et ce bonheur passe nécessairement par la reconnaissance de la liberté. C'est un Dieu qui accepte, au risque de l'humiliation, au risque de sa mort psychologique et spirituelle aux yeux de ses enfants, il accepte finalement de mourir à soi pour faire exister l'autre. Et quand bien même le Fils revient et qu'il s'est mis lui-même dans une situation difficile, on voit qu'il y a cet accueil et il y a la joie du Père qui retrouve son Fils. Et c'est finalement la joie que chaque homme devrait reconnaître, que dans les cieux il y a un Dieu créateur qui aime les hommes et qui veut le bonheur des hommes.
0: Cette joie, elle est possible, vous nous le dites, Christophe Selmar, on la découvre émission après émission, et je vous propose que nous retrouvions très bientôt. C'était Parabole, une rencontre avec Christophe Selmar, professeur de Bible, psychologue. Il est question actuellement de ce père, du fils prodigue. Une parabole que vous pouvez retrouver dans l'évangile de Luc au chapitre 15. Je vous dis à très bientôt.

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à toutes les amis de la radio qui présentent la poésie, l'occitan et la musique. Alors, tu vois, nous allons nous passer d'une différente domaine des passeggiades. Alors, la première, c'est Farah avec Odile Rouquette qui va nous porter des fartailles campestres. Alors, est-ce pas une poésie, mais est-ce un texte poétique? J'espère quoi qu'elle aille causé. 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

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Le vent du nord couche les roseaux, rides et vaguelettes parcourent les eaux. Un soleil rouge émerge du Vacarès et attiédit la terre qu'il caresse. Ce matin d'automne, les macreuses endormies se cachent dans les hautes herbes jaunies. Sur les bords de l'étang, les flamants roses, avant le grand départ, se reposent. Au loin, hennissent les chevaux blancs, tandis que les taureaux noirs défilent en rang, attendant avec patience la saison nouvelle où les cigales accorderont

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1: Découvert en Amérique, le pétain s'acclimata sans problème au sol de la vieille Europe et, rebaptisé tabac, fit rapidement la conquête de toutes les classes de la société, sans oublier celle du fisc qui devina sans peine les beaux revenus qu'il allait en tirer. Non content de priser, de chiquer, de fumer, nos ancêtres considèrent le tabac comme un remède de tout premier ordre, la panacée presque universelle. Réputé guérisseur de plaies, ulcères, bubons pesteux, maladies vénériennes, migraines, vers, désopileur de la rate et du foie, chasseur d'humeurs néfastes, on l'administre en infusion, fumigation, emplâtre, ovule, suppositoire, clistère. Plus de 2 siècles de médecine folle, durant lesquelles ce curieux remède, joint à la mode de saigner les malades, va faire d'innombrables victimes. En 1770, après s'être attaqué aussi aux chats et aux chiens, qu'il frictionne au tabac pour les débarrasser de leur vermine, les bons médecins du siècle de Molière décident que le tabac va guérir également les noyés. Le 22 mars 1770 est publiée l'ordonnance suivante, approuvée et signée par M. de Caumartin, intendant des Flandres et de l'Artois, ainsi que par messieurs les baillis, maires et échevins de la ville et territoire de Dunkerque. Secours prescrit aux noyés. D'abord, friction le long de l'épine du dos, depuis la nuque du col jusqu'au croupion, avec de l'eau de vie. Ensuite, soufflez promptement et avec force dans le fondement du corps noyé, par le moyen d'une pipe, d'une canule ou d'un soufflet, de la fumée de tabac. On ne négligera point d'introduire aussi cette fumée dans la bouche, ainsi que de chatouiller l'intérieur de la gorge et du nez avec les barbes d'une plume. Ces secours furent-ils couronnés de succès? Il est permis d'en douter et de les trouver fumeux.
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0: Dans une demi-heure, ce sera Afrique Soir, première édition avec Simon Bourtembourg. Mais d'abord, nous sommes ensemble pour une demi-heure d'information internationale avec d'abord le journal.
2: Diane Berger.
0: Les pompiers et des habitants bénévoles à leur côté luttent toujours contre les flammes dans le sud-ouest de la France. Les autorités craignent des reprises du feu qui a déjà brûlé 42 000 hectares en Gironde. Les incendies et les épisodes de sécheresse qui se multiplient et qui font l'objet de paris en ligne. Vous allez l'entendre, des internautes jouent leur argent sur les conséquences du changement climatique. Deux rencontres bilatérales cruciales à la Maison-Blanche aujourd'hui. Donald Trump, le président américain, a reçu tour à tour les dirigeants ukrainiens et israéliens. Keiko Fujimori, investie présidente du Pérou, la conservatrice n'aura pas tout à fait les mains libres, pas de majorité au Parlement. Elle va devoir négocier avec le reste de la classe politique du pays. Et puis c'est officiel, depuis 11h ce matin, heure française, Zinedine Zidane prend la suite de Didier Deschamps comme sélectionneur de l'équipe de France de football. L'arrivée de Zizou à la tête des Bleus, c'était une évidence, il n'y a pas eu de surprise ce matin. Dossier exceptionnel de Baptiste Leduc dans le journal des sports, ce sera dans une dizaine de minutes. Le combat est loin d'être fini en Gironde, le département du sud-ouest de la France ravagé par les flammes. La préfecture a recensé 14 reprises de feu aujourd'hui, mais l'incendie reste stabilisé, il ne progresse plus. Près de 60 000 personnes évacuées ont même le droit de rentrer chez elles près de Bordeaux, à condition qu'elles gardent leur téléphone bien allumé près d'elles pour fuir si nécessaire si le danger revient. Tous n'ont pas cette chance. Au Porge, commune dévastée par l'incendie, plus de 185 habitations ont brûlé et quelques habitants restés sur place aident comme ils peuvent les sapeurs-pompiers et les gendarmes. Notre envoyé spécial dans le sud-ouest, Nicolas Roca, est parti à leur rencontre.
3: C'est assez calme, quelques petits départs sur des fumerolles.
4: Armés de leur voiture, d'une cuve et d'une pompe, Benjamin et son père Thierry se préparent à partir à la chasse aux fumerolles. Ces fumées qui continuent à s'échapper du sol, signe que les racines brûlent encore et que le feu peut reprendre. Il faut les éteindre rapidement pour éviter de voir repartir un incendie d'ampleur.
3: Au niveau des camions, au centre par exemple, il y a un camion avec des citernes, donc il nous remplit. Et après on fait des rondes tout autour des maisons, le bord des routes, tout ça. On arrose dès qu'il y a un petit départ pour pas que ça reprenne.
5: Vous partez quand là ? Donc là on s'engage dans une petite piste cyclable où il y a des maisons qui sont absolument dévastées. Il y a une maison à côté qui a été ravagée par les flammes, il n'y a que des murs qui sont encore debout.
4: Lorsqu'il déverse l'eau sur les fumerolles, un nuage blanc s'échappe du sol, comme si l'eau s'était instantanément mise à bouillir.
5: Et donc là, on vous a dit de venir par ici ou...
6: De faire un peu le tour partout. Oh, ça a l'air de s'être calmé un peu. Là, faut faire attention, c'est surtout aujourd'hui avec la température. Parce que là, on voit vraiment que c'est toutes les flamèches qu'il y a, ça part de la terre qui reprend.
4: Après plus de 4 jours de lutte contre les flammes, Benjamin et Thierry sont fatigués et usés, mais continuent d'essayer de préserver ce qui peut l'être dans une commune qui a déjà perdu 185 habitations. Nicolas Roca, Le Porge, RFI.
0: En Espagne maintenant, l'optimisme prudent du Premier ministre espagnol face aux incendies. Pedro Sanchez estime que son pays commence à voir la lumière au bout du tunnel près de Madrid. Signe concret du début très timide d'amélioration, les autorités ont levé l'ordre d'évacuer dans 13 communes près de la capitale espagnole. On le rappelle, ces graves incendies ont brûlé 77 000 hectares et provoqué le départ de 63 000 personnes. Un autre incendie qui a fait des ravages au début du mois, plus au sud en Espagne, en Andalousie. On l'a appris aujourd'hui, une femme blessée est morte aujourd'hui à l'hôpital où elle était soignée. Le bilan de ce feu monte donc à 14 morts. Cette situation catastrophique pour l'environnement, elle a peut-être fait des heureux sur des sites de paris en ligne. Des plateformes comme Polymarket ou Kalshi, on peut y spéculer sur des résultats sportifs, des grands événements de l'actualité, mais aussi, Anishka Kumor, sur l'état de la planète.
7: Quelle température sera atteinte dans les grandes villes aux États-Unis ou dans le monde ? Quels états souffriront ? tyran de la sécheresse ou encore quel sera le nouveau record de température. Des centaines de prévisions météo donnent lieu à des paris en ligne. Ces prévisions s'appuient sur des données publiques, donc possiblement manipulables. Illustration, cette récente affaire de la station météo de l'aéroport Roissy-Charles de Gaulle en France. Station trafiquée avec un simple sèche-cheveux par un parieur peu scrupuleux. Aux États-Unis, le régulateur fédéral des marchés de prédiction, la Commodity Futures Trading Commission, met en garde contre de possibles délits d'initiés ou des manipulations. Alors que Kalshi et Polymarket sont interdites en France, une juge fédérale a récemment suspendu une interdiction de ces plateformes dans l'État de Minnesota. Signe d'une bataille qui se déroule actuellement entre les États américains et le régulateur fédéral pour le contrôle des marchés de prédiction, un secteur qui pèse plusieurs milliards de dollars.
0: Agnieszka Kumor du service économie de RFI. Agnieszka, qui évoquait parmi les indicateurs du changement climatique la sécheresse. Elle est aggravée par les épisodes de canicule à répétition et une nouvelle vague de chaleur s'abat justement en ce moment sur la France, la quatrième depuis la fin mai. Résultat, les sols s'assèchent de plus en plus, les cours d'eau se réduisent, sans parler de la pollution provoquée par les fermes qui se trouvent parfois à proximité des ruisseaux. Exemple, dans le département de la Haute-Vienne, dans l'ouest de la France, 3 rivières sur 10 seulement sont considérées comme étant en bon état par l'agence de l'eau. Reportage de Nicolas Pichon-Levenbruck.
8: On est au bord de la Briance, une rivière entourée de champs où pâturent des bovins qui s'abreuvent au cours d'eau. Rien de plus naturel. Et pourtant, ça a des conséquences graves, explique Anna Burguet du syndicat d'aménagement du bassin de la Vienne.
9: On peut voir les impacts de l'érosion au piétinement. On voit que le volume de terre n'est plus là et est parti dans la rivière, en fait.
10: Un problème, notamment pour l'espèce phare de nos cours d'eau, qui est la truite fario, qui se retrouve avec les frayères. C'est les zones où elle se reproduit qui sont colmatées.
8: Ce piétinement participe aussi indirectement au réchauffement des rivières et donc à leur disparition progressive, explique la technicienne de l'environnement. Elle nous emmène de l'autre côté du cours d'eau, dans les champs de Lionel Lebrun, éleveur bio.
9: Mais de ce côté, il y a des abreuvoirs qui sont aménagés. On peut en voir un juste un petit peu plus loin. Et ce qui permet de clôturer la berge et que les bêtes ne descendent pas dans la rivière.
8: Les abreuvoirs sont reliés à une source souterraine. Même s'il n'y était pas obligé, l'éleveur a décidé de financer lui-même cet aménagement.
11: On n'est pas propriétaire de tout et tout le monde a besoin de l'eau. Donc on aime bien laisser les choses assez propres pour que tout le monde puisse en profiter. Oui.
8: Il ne le savait pas au moment de faire ses installations, mais l'agence de l'eau peut les subventionner. Chaque année, l'institution dépense 1,2 milliard d'euros pour lutter contre la pollution de l'eau. Nicolas Pichon-Levenbruck, Saint-Vite-sur-Briance, RFI.
0: La sécheresse qui pèse également sur les grands fleuves. En Bulgarie, les gardes-frontières ont dû commencer l'évacuation de 186 passagers d'un bateau de croisière qui s'était échoué sur le Danube la nuit dernière à cause du faible niveau de l'eau.
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0: 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Il est maintenant 14h08 à Washington, où les obsèques du sénateur républicain Lindsey Graham viennent de commencer 2 semaines après sa disparition à l'âge de 71 ans. Plusieurs dirigeants étrangers sont venus assister aux funérailles, l'occasion pour Donald Trump de les recevoir. Le président américain a ainsi accueilli à la Maison Blanche le président ukrainien Volodymyr Zelensky, puis le premier ministre israélien Benjamin Netanyahou. Bonsoir Julien Chaban.
12: Bonsoir.
0: Ces deux alliés de Washington ont un point commun, ils ont besoin de davantage de soutien de Donald Trump.
12: Exactement, et commençons avec Volodymyr Zelensky. Le président ukrainien est venu chercher des missiles pour sa défense aérienne, les fameux Patriot. Il a déjà obtenu un premier feu vert de Donald Trump pour en produire en Ukraine. Le problème, c'est qu'il en a besoin dès maintenant et que les stocks américains sont déjà bien entamés. À la sortie du bureau ovale, Volodymyr Zelensky parle d'une bonne rencontre où il a été question donc de missiles, mais aussi de diplomatie. On n'en sait pas plus pour l'instant, mais que cette rencontre se soit bien passée, que les deux hommes se voient régulièrement, ça, c'est déjà une victoire pour Kiev.
0: Et c'est ensuite Benjamin Netanyahou qui s'est assis dans le bureau du président américain, qui espère obtenir le premier ministre israélien.
12: Alors son objectif, c'était d'abord de réchauffer la température avec Donald Trump. L'Américain a fait savoir publiquement qu'il avait des désaccords avec lui depuis le début de la guerre en Iran. Il y a aussi le dossier glacier libanais qui parasite la ligne entre les deux pays. La rencontre aujourd'hui visait à tourner la page des divergences. Et puis, Benjamin Netanyahu est en campagne. Du coup, rencontrer le président américain, obtenir son soutien, ça sert forcément dans une campagne. À la sortie de ce rendez-vous, Benjamin Netanyahu, son entourage parle d'une rencontre extrêmement positive. À noter que pour ces deux rendez-vous qui ont duré entre 1h et 1h30, la presse était tenue à l'écart, ce qui est rare sous la présidence Trump.
0: Julien Chabannes du service international. Concernant le conflit au Moyen-Orient maintenant, les Houthis du Yémen annoncent avoir ciblé un pétrolier saoudien en mer Rouge. Le groupe armé allié de l'Iran dit que le bateau

Une minute pour chaque jour. Dominique avec vous. La terrasse de la cathédrale de Bâle, en Suisse, domine le Rhin, toujours impressionnant. De cette terrasse, on peut observer les allées et venues d'une grosse barque qui sans cesse transporte bêtes et gens d'une rive à l'autre du fleuve. Pas de moteur, pas de voile, pas de rame. Simplement, la barque se place obliquement par rapport au courant de l'eau et c'est ce courant qui la chasse vers l'autre bord. En fait, ce n'est pas tout à fait aussi simple que ça. En réalité, mais on ne le voit pas tout de suite, il y a un câble jeté à bonne hauteur en travers du fleuve. Et c'est parce qu'elle est liée à ce câble par un système à poulie que la barque peut utiliser pour sa traversée la force du courant et arriver ainsi sur l'autre rive au point où on l'attend. Sans le câble, la barque évidemment serait emportée au hasard et pour rien. Et si ce fleuve, c'était notre vie qu'il représentait ? Ne faudrait-il pas aussi à nos barques un câble tendu au-dessus d'elles ? Alors, au lieu d'être malheur, nos jours deviendraient traversés.

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1: À l'occasion de cet anniversaire sur le train de l'Andorre en Cévennes, je suis avec Monsieur Mas Bernard, Jean-Claude. Bonjour.
2: Bonjour.
1: Pour cet anniversaire, il y a une randonnée qui est prévue et vous, vous allez intervenir à un moment donné.
2: Voilà, oui, une conférence sur pourquoi le TAC, l'origine. Et en fait, il faut remonter relativement loin puisque c'est en 1877 que le ministre des Transports de l'époque avait pris un décret comme quoi toutes les préfectures et sous-préfectures de France devaient être accessibles en train.
1: Une belle idée quand même, hein.
2: Oui, puisque il y avait à ce moment-là, non pas la SNCF qui a été créée bien plus tard, plusieurs compagnies ferroviaires en France, et pour ici la région, c'était le PLM, Paris-Lyon-Méditerranée, qui assurait un certain nombre de lignes. Il y avait, en ce qui concerne la Lozère, puisque nous allons parler essentiellement du chemin de fer départemental de Lozère, nous allons avoir à ce moment-là deux grandes lignes, on va dire verticales, sud-nord, Béziers-Sargues d'un côté, de l'autre côté Nîmes-Clermont-Ferrand, et entre les deux, une transversale qui reliait la préfecture Mende aux deux côtés. Par contre, Florac, la sous-préfecture, n'était pas reliée au train. Donc plusieurs projets ont vu le jour après ce décret, notamment vers Millau à travers le Causse, mais irréalisable techniquement, ainsi
1: à
2: que
1: cause de la neige, des conditions météo.
2: Oui, puis
1: météo.
2: Surtout de traverser les gorges de la Jonte et traverser le Larzac, c'est pas facile. D'autres projets ont vu le jour vers Anduze dans le Gard. D'ailleurs, si Saint-Jean-du-Gard a été relié à Anduze, c'est dans l'optique d'être relié à Florac plus tard. Malheureusement, donc pour des questions financières essentiellement, ça n'en va plus se réaliser. D'autres projets ultérieurement ont vu également le jour vers Mende, qui paraissait très logique vers la préfecture, et enfin vers Sainte-Cécile-d'Andorge dans le Gard. C'est ce projet qui a été effectivement choisi pour une raison de facilité de travaux, compte tenu de nos Cévennes et d'un terrain qui n'est pas toujours très plat.
1: Oui, c'est ce que j'allais dire, ça a quand même été des travaux, on peut dire, titanesques. Hein. Quand on voit les ouvrages aujourd'hui, c'est incroyable.
2: Oui, oui. Ça a mis tout de même pratiquement 30 ans avant de se réaliser, puisque ce n'est qu'en 2004 que l'arrêté d'utilité publique de la ligne Florac-Sainte-Cécile-d'Andorge a été pris. Les travaux ont démarré rapidement. 2004-2009, réalisation de 49 km de voies.
1: Dites-moi exactement les dates.
2: Alors, 1904, donc, décret de réalisation de cette ligne. 5 ans de travaux, 1909, début de l'exploitation. Donc, il a fallu 5 ans pour créer les 49 km de la ligne. Il y a une cinquantaine de petits ponts, une quinzaine de viaducs. Le plus important étant celui qu'on utilise actuellement, qui fait 180 mètres de long, 25 mètres de haut, soit l'équivalent d'à peu près 9 étages.
1: Alors les moyens quand même à l'époque, c'était pas ce qu'on a aujourd'hui, donc il y avait beaucoup de main d'œuvre, c'est ça?
2: Il y avait beaucoup de main d'œuvre. Je crois que c'est environ 5000 employés qui ont travaillé le long de cette ligne. C'était la pelle, la pioche, les petits wagonnets, et puis quelques explosifs pour les tunnels, etc. quoi. Cette ligne a fonctionné de 1909 à 1968, chemin de fer départemental de Lozère. C'est la compagnie CFD, chemin de fer départementaux, qui l'a pris en charge. Le PLM l'avait refusé parce qu'il l'avait jugé non rentable à l'époque. Ce qui était pas faux, effectivement, l'histoire le dira plus tard. Elle transportait essentiellement des voyageurs et des marchandises, bien sûr. Voyageurs, c'était les habitants des deux vallées, essentiellement. Il y avait tout de même, tous les jours, une quarantaine de mineurs qui prenaient le train. Et comme la voie était donc d'un mètre de large, voie métrique, il fallait qu'en gare de Sainte-Cécile-d'Andorge, donc ils changent de train pour utiliser un train PLM puis SNCF, donc pour aller aux mines de la Rancombe et d'Alès. Le mercredi et le samedi, des paysans qui amenaient leurs produits au marché de la Rancombe, et puis des marchandises. Et comme marchandises, on va dire notables, il y avait le bois de pin pour étayer les mines de charbon, le bois de châtaignier pour faire du tanin. Il y avait à Genolac une usine de tanin, des minerais, puisque dans la vallée longue, il y avait énormément de petites mines de plomb, antimoine, baryte, etc. Ça, c'était dans le sens descente, on va dire. Dans le sens remontée vers Florac, ça alimentait la Lozère en vin et en charbon, essentiellement.
1: Ça a vraiment contribué au développement de la vallée. Vallée longue, en comparaison avec les autres vallées cévenoles, a été une vallée plutôt riche, on va dire.
2: À ce moment-là, oui, grâce aux mines de la Grande Combe et grâce à ce petit train qui permettait de se déplacer facilement dans la vallée. Le côté de Florac également, avec la vallée de Mimente, donc permettait notamment, j'allais dire, les week-ends aux élèves du collège de Florac de rentrer chez eux et de retourner au collège. Il y avait également l'été pas mal de colonies de vacances qui prenaient ce train pour aller vers Florac notamment, qui descendait de je sais pas où, Paris par exemple, avec la SNCF et qui puis prenait ce petit train pour aller vers Florac. Donc en 1968, arrêt de cette ligne, qui tout de même avait laissé pas mal de nostalgie dans la
1: vallée. Les gens du pays devaient l'aimer, leur chemin de fer.
2: C'était le tortillard du coin, tout le monde parlait de ce petit train.
1: Vous l'avez pris, vous ?
2: Ah, je l'ai pris plusieurs fois, avec quelques anecdotes un petit peu croustillantes, sur la fin notamment, quand c'était le déclin. Je me souviens, en redescendant de Florac, lorsqu'on est arrivé en gare de Saint-Privat-de-Vallon, le mécano qui conduisait la Micheline, comme on disait, l'autorail, qui est descendu avec une grosse masse, a tapé dessous, on faisait des bonds comme ça dans nos vieux sièges dans l'autorail, et quand il est remonté, il nous a dit « Oh, ben c'est pas grave, c'est juste les freins qui étaient grippés ». Sachant qu'on allait attaquer la descente vers le collège d'Odèse. Donc voilà, mais je pense que c'était pour nous...
1: pour vous faire un peu peur.
2: Voilà, pour nous faire un petit peu peur. Donc il n'y avait aucun danger à ce moment-là.
1: Ouais, ouais.
2: Ce petit train, après 1968, s'étant arrêté, très rapidement, la ligne a été, on va dire, démontée. Les ferrailleurs se sont emparés des rails, des matériels, etc. Donc il ne restait plus rien. Il y a eu quelques tentatives pour essayer de relancer les trains touristiques qui ont échoué. Et ce n'est qu'en 1997 qu'un passionné de vapeur vive de la Grande Combe, M. Théo Géraldo, a pris contact ici avec la municipalité de Saint-Julien-des-Points pour installer un tout petit train touristique à vapeur vive, c'est-à-dire des locaux qui marchaient au charbon. J'aimerais les tester sur à peu près 300 mètres de voie. Donc sur cette place ici, à Saint-Julien-des-Points, il a réalisé une boucle, un parcours, à travers le tunnel également, 300 mètres de voie.

0: dû bûcheronner, débroussailler, etc., réinstaller le ballast. On a eu la chance de pouvoir récupérer un train chez un particulier dans l'Ain, avec des rails, etc. Donc on a acheté ce matériel. En 2004, l'association a été créée, le TAC, en 2004, 100 ans après la création.
1: 100 ans après,
0: juste,
1: tout à fait, oui.
0: Il a fallu également 5 ans de travail pour reconstruire toutes les infrastructures, réinstaller le matériel. En 2009, donc on a démarré notre exploitation du train de la Dorge-en-Cévennes.
1: Voilà.
0: 100 ans après le démarrage du chemin de fer départemental.
1: D'où cet anniversaire aujourd'hui aussi.
0: Alors aujourd'hui, ça fait 20 ans que l'association est créée, 15 ans qu'on est en exploitation. Et depuis 2009, on a transporté plus de 50 000 voyageurs à raison de un peu plus de 3 000 à moyenne par an. Notre maximum a été de 4 000 en 2014. Bon, les années de pandémie ont été un petit peu moins chargées. Alors, en conclusion, donc, ce petit train fonctionne toujours au bout de 20 ans de création et de 15 ans d'exploitation. Que nous recherchons toujours des bénévoles, bien sûr, pour faire fonctionner l'association. Nous avons à peu près 70 membres cotisants dans l'association et 35 bénévoles actifs qui font fonctionner, bien sûr, le petit train, mais également qui font tout l'entretien des matériels, de la voie, et de Dieu sait s'il y en a. Voilà.
1: Eh ben merci beaucoup Jean-Claude.
0: Je vous en prie. Merci à vous.
1: Et voilà le petit train qui arrive, voilà, avec ses voyageurs, ce train qui a permis de faire revivre cette ligne. Il vient de se garer et tout le monde descend. Alors c'est un train, pour le décrire, c'est vraiment comme les petits trains qu'on voit dans les parcs, sauf que celui-là fonctionne sur des rails. C'est vraiment minimaliste aujourd'hui. C'est très sympa, c'est vraiment l'idée d'une balade originale en Cévennes. Et ça, c'est en musique avec tous les gens qui sont venus pour cet anniversaire.
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Amis auditeurs, dans une émission précédente, nous avons eu l'occasion de découvrir Clara Schumann, non seulement comme l'épouse, l'inspiratrice, l'interprète de Robert Schumann, mais également comme un auteur-compositeur de talent. Aujourd'hui, eh bien, nous entendrons le deuxième volet de ce disque Clara Schumann, à savoir nous découvrirons des scherzos, romances, des pièces fugitives, mais nous écouterons également en deuxième partie d'autres œuvres de Johannes Brahms, puisque le disque s'appelle Clara Schumann et son temps. Je vous propose donc d'entendre en première partie celle qui a été l'épouse de Robert Schumann, mais aussi interprète, auteur-compositeur. Ses œuvres sont interprétées par Jean Martin et Christian Ivaldi sur des pianos Bösendorfer. Nous entendrons un scherzo en ut mineur, opus 14, numéro 12, une romance en la bémol majeur, opus 12, numéro 3, et enfin livre, opus 15.

C'était donc Jean Martin et Christian Ivaldi sur des pianos Bösendorfer qui interprétaient des œuvres de Clara Schumann, Cherzo, Romance et enfin pièce fugitive, opus 15. Je vous disais que c'est une partie de ce coffret qui s'appelle Clara Schumann et son temps. Nous allons donc entendre de Johannes Brahms un Cherzo et des variations. Deuxième coin classique consacré à ses œuvres de Clara Schumann. Cette fois-ci, nous entendrons de Johannes Brahms le Cherzo opus 4 en mi bémol mineur et des variations sur un thème de Schumann opus 9.

Jean Martin, Christian Ivaldi était au piano. Piano Bösendorfer pour cette fois-ci encore interpréter des œuvres de Clara Schumann et Johannes Brahms. Nous avons entendu de Clara Schumann un Scherzo en ut mineur, opus 14, suivi de Romance en la bémol majeur, opus 11, et enfin des pièces fugitives, opus 15. Et en deuxième partie de ce coin classique des œuvres de Johannes Brahms, Scherzo, opus 4 en mi bémol mineur, et enfin Variation sur un thème de Schumann. Sachez que ces enregistrements datent de 1980, on les trouve à la maison Arion de l'année 2003, et cela s'appelle tout simplement Clara Schumann et 100 ans. Et c'était le coin classique.

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1: La parabole du festin, suite et fin, Luc chapitre 14, versets 15 à 24. Christophe Selmar, bonjour.
2: Bonjour Denis.
1: Il est vrai qu'on a choisi de clore cette série sur la parabole des festins aujourd'hui parce qu'il faut se donner des limites. On pourrait parler, je crois, enfin surtout vous, indéfiniment sur ces valeurs que l'on décrive, qu'on l'on découvre dans ces récits. La parabole du festin, la dernière fois, il était question de remplir cette maison où il y avait encore de la place. Et dans le texte que vous nous aviez lu, il était dit contraint-les d'entrer. Peut-être vaudrait-il la peine de relire ces derniers versets qui concernent la conclusion de ce récit.
2: Oui, alors suite au désistement des premiers invités, le maître de maison se trouve là avec un repas prêt et qu'il décide d'offrir à toute personne. Et l'ordre est donné à un serviteur d'aller dans les rues et dans les places des villes pour recueillir tous ceux qui sont en train de mendier, c'est-à-dire les pauvres, les estropiés, les aveugles et les boiteux. Et le maître dit, mais j'ai déjà fait cela, et il y a encore de la place. Et suite à cette information que dans ce festin il y a encore de la place, le maître dit, va dans les chemins et le long des haies, et ceux que tu trouveras, invite-les, contraint-les d'entrer afin que ma maison soit remplie. Alors c'est le souci du maître d'avoir une maison remplie. Rappelez-vous que le maître de maison représente Dieu, sa maisonnée représente son royaume, le festin c'est l'alliance qu'il veut proposer à chacun d'entre nous, et Dieu veut que cette alliance soit une alliance universelle, qu'elle soit acceptée par tous, parce qu'il veut que chacun d'entre nous, qui sommes par création, ses fils et ses filles, veut que nous redevenions ses fils et ses filles par une alliance volontaire et spontanée. Et c'est dans ce sens qu'il faut comprendre le contraint-les d'entrer. Parce qu'on a l'impression que, finalement, le maître va user de la force pour que sa maison soit remplie. Et je crois que l'Église, qui est représentée par le serviteur dans cette parabole, au cours de l'histoire, va utiliser la force pour maintenir, contre le regret parfois, des personnes dans l'Église. Et elle va même, par l'Inquisition, condamner au bûcher, aux galères, les fils et les filles
1: qui sortent de
2: l'invitation et qui sortent de la maisonnée. Non, il faut comprendre le contraint-les, non pas l'usage de la force, mais l'usage de la conviction. Il faut que ces personnes soient convaincues d'abord que c'est vrai, que c'est gratuit, que ce n'est pas une farce. Parce que si l'on vous donne un grand cadeau, la première réaction, c'est de se dire,
1: qu'est-ce
2: que cela cache, et est-ce qu'on se moque pas de moi? Mm-hmm. Je me souviens lors d'un sermon pour illustrer la confiance que l'on doit avoir dans les paroles de celui qui promet. J'avais montré une montre et puis j'avais dit qui veut cette montre, je la donne à celui qui veut venir la prendre. Dans l'assemblée, personne ne s'est levé. Et puis, j'ai insisté, j'ai dit, bon, mais c'est vrai, cette montre, je la donne à celui qui la souhaite. Et puis, d'un seul coup, un petit enfant est venu, s'est levé, il s'est approché, et puis je lui ai donné la montre. Voilà, ce que Dieu souhaite, c'est que lorsqu'il nous invite à faire partie de sa maisonnée, que nous croyons à l'alliance qu'il veut faire avec nous, qu'elle est gratuite, qu'elle ne cache rien du tout, que ce n'est pas de la manipulation ou de la récupération, que nous puissions croire en ses promesses. Et alors, bien sûr, pour que les personnes soient convaincues que cette invitation est sérieuse, il faut user de persuasion, il faut être convaincant, et c'est là le sens de cet ordre qui est donné au maître, qui est donné par le maître au serviteur, contraint-les d'entrer parce qu'ils se sentent indignes. Ce sont des laissés pour compte, soit ce sont des personnes que l'on considère comme maudits parce qu'ils ont une tare physique, parce qu'ils sont pauvres, parce qu'il y a une lèpre qui les exclut de la société, soit parce que ce sont des gens méprisés, les gens de la campagne, et donc il faut les convaincre que ce maître de maison les invite à réellement venez, c'est sérieux, il veut vous proposer une alliance qui changera votre vie. Thank you.

0: Christophe Selmar, en nous racontant cet exemple que vous avez vécu dans le cadre d'un sermon, je crois que vous précisez de manière particulièrement touchante et percutante notre attitude, c'est-à-dire que nous, adultes, nous, plus ou moins informés dans la religion, nous commençons à rationaliser, à essayer de voir de quelle manière nous pouvons nous approcher de cette table, de quelle manière nous en sommes dignes, alors que ce n'est pas le projet du maître.
1: Oui, cette parabole est là pour nous dire que la relation avec ce maître n'est pas fondée sur le mérite des invités. C'est sur la foi, sur la connaissance du maître et sur le désir de s'unir à lui. Car effectivement, ce que Jésus condamne tout au travers des 3 années d'enseignement qui furent les siens en terre de Palestine, c'est justement le pharisaïsme, c'est-à-dire le mérite, la bonne conscience, de la bonne œuvre, de l'obéissance à la lettre de la loi, être dans les normes. Et ces gens qui finalement acceptent l'invitation sont des gens qui ne sont pas dans les normes. Ce ne sont pas des gens qui sont reconnus comme faisant partie de la bourgeoisie spirituelle, religieuse. Et je reviens sur un des enseignements forts du Christ, c'est que parlant aux pharisiens, il leur dira vous vous endurcissez parce que vous n'êtes pas accessible à la grâce, et pourtant les publicains, les gens de mauvaise vie et les prostituées vous devanceront dans le royaume des cieux. Alors, le festin, c'est le royaume des cieux. Qui va finalement accepter et remplir la maison? Ce sont justement les personnes qui souffrent le plus de ne pas connaître le maître. Ils ont une envie de connaître celui qui leur fait ce cadeau si merveilleux. Essayez de vous imaginer que vous receviez une invitation par le président de la République. Bon, vous allez y aller, ne serait-ce que pour
0: voir comment ça se passe
1: et connaître celui qui vous fait une si importante invitation, parce que cette invitation vous honore. Mm-hmm. Voilà, alors c'est le message de l'Évangile. Dieu veut honorer chacun d'entre nous. Pourquoi? Parce que nous avons de la valeur. C'est ce qu'enseigne d'ailleurs ce résumé de la loi que Jésus énonce à ses disciples. Tu aimeras le Seigneur ton Dieu, tu aimeras ton prochain comme toi-même. Nous avons de la valeur. Pourquoi? Parce que nous avons été créés à l'image de Dieu. Nous avons la liberté, nous avons l'intelligence, le pouvoir de créativité. Nous avons finalement le pouvoir de décider, de choisir. Voilà ce que c'est qu'une personne. Donc, l'homme a de la valeur. Et lorsque Dieu invite les hommes que nous sommes, et qui sommes égarés dans les chemins de la vie, et qui, face aux difficultés de la vie, nous connaissons des difficultés de marche, les boiteux, les estropiés, ceux qui sont pauvres du Saint-Esprit, acceptent de prendre conscience de leur état, et de prendre surtout conscience de l'honneur extraordinaire qui leur est fait par grâce de réintégrer l'amour du Maître qui représente Dieu. Ben, c'est quelque chose qui devrait nous remplir de joie. Et l'Évangile est un mot qui, en grec, veut dire « bonne nouvelle ». Voilà, c'est une bonne nouvelle, c'est qu'aux yeux de Dieu, nous sommes tous acceptés gratuitement et réintégrés dans la faveur de sa grâce et dans l'intimité de sa communion.
0: Et donc, si cette bonne nouvelle, nous la ressentons peut-être comme une mauvaise blague, comme si nous n'y croyons pas, c'est que nous n'arrivons pas à vraiment connaître le caractère de ce maître.
1: Oui, et c'est pour ça que le rôle du serviteur est très important. Parce que c'est au serviteur qui représente l'Église, chacun d'entre nous. Mmh. C'est nous, en tant que chrétiens, nous devons convaincre ceux qui sont autour de nous que notre
0: Dieu
1: est merveilleux. Ce ne sont pas des ordres, ce sont des invitations. Que Dieu est merveilleux, que Dieu mérite notre foi, notre adhésion. J'aime bien ce mot de Chouraki, il traduit le mot foi par adhésion. Voilà, nous devons adhérer. Et quelque chose qui adhère, c'est quelque chose qui colle, qui fait un avec l'autre. Et c'est cela que nous devrions connaître d'abord de notre vie spirituelle pour être les témoins d'un Dieu qui veut véritablement faire union avec chacun d'entre nous. C'est le rôle de chacun d'entre nous, c'est le rôle de l'Église de convaincre le monde que Dieu n'est pas un Dieu juge, que Dieu n'est pas un Dieu magique, que Dieu n'est pas un père fouettard, que Dieu est un Dieu d'amour, un Dieu de miséricorde, un Dieu de compassion. J'aime bien cette fois-ci, dans une de ses épîtres, ce que l'apôtre Jean enseigne. Il dit ceci, « Voyez, voyez quel amour le Père nous a manifesté afin que nous soyons appelés fils de Dieu, et nous le sommes. »
0: Donc cette capacité que nous aurons, si nous-mêmes nous connaissons bien ce maître, à transmettre, donc ne pas contraindre les autres par la force, mais communiquer cette connaissance que nous avons du maître.
1: Les convaincre de l'amour de Dieu, effectivement.
0: Je vous dis à bientôt. Merci.

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La prochaine fois, nous aborderons la parabole des noces qui rejoint en quelques points celle que nous venons de terminer, cette parabole du festin. Je vous dis à très bientôt.

0: 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Estelle Mazaudier.
1: Bonjour à toutes et à tous et bienvenue sur Radio Intervalle pour ce moment d'information locale en Lozère aujourd'hui. Si vous êtes dans le département, en vacances ou résident, mais que vous avez un peu de temps cette semaine, je vous conseille d'aller consulter le programme d'un été avec le parc. On y revient dans quelques instants avec Florence Boissier. Mais il y aura également des animations proposées par les Cosses et Cévennes. Ce soir à Saint-Enimy, projection en plein air du film de Marc Cannes « En transhumance vers le bonheur ». Ce film retrace le récit de 5 jours d'une des dernières grandes transhumances entre Languedoc et Cévennes, avec ses péripéties, orages, rencontres ou moments de poésie. Ce sera donc à 21h30 à Saint-Enimy ce soir. Demain matin, au domaine des Boissés, balade Cossenard et paysagère. Un circuit de 5 km pour découvrir les paysages et patrimoine agro-pastoraux inscrits sur la liste du patrimoine mondial de l'UNESCO. Rendez-vous à 9h au parking des Boissés et l'inscription est obligatoire auprès de l'entente interdépartementale des Cosses et Cévennes. Rejoignons maintenant Florence Boissier, technicienne accueil au Parc national des Cévennes, qui nous présente quelques-unes des sorties de la semaine qu'elle nous a sélectionnées. Florence Boissier, bonjour.
2: Bonjour.
1: Pour commencer avec vous, on va parler des rapaces.
2: Oui, les rapaces que l'on voit quand même relativement bien voler dans le ciel, mais qu'on a beaucoup de mal à reconnaître. On vous propose de partir en balade avec l'un de nos gardes-moniteurs, spécialiste des rapaces. Ça se passera à Saint-Privat-de-Valongues le mercredi 29 juillet. Il faudra se lever un petit peu, le départ est à 9h30. L'idée, c'est de mieux connaître ces magnifiques oiseaux que le parc veille à protéger.
1: On retrouve tout ça sur le site du Parc national des Cévennes où on peut télécharger cette brochure Un été avec le parc avec le petit mouton sur la couverture. On continue donc autour des animaux, toujours mercredi 29, cette fois les castors et les loutres.
2: Oui, et c'est pour attirer un peu l'attention des publics sur les espèces nocturnes. Le parc national a été labellisé réserve internationale de ciel étoilé et cette labellisation reconnaît les efforts faits pour protéger l'environnement nocturne de façon générale et donc toutes les espèces qui s'activent la nuit. On vous propose de partir à l'affût avec peut-être l'occasion d'en apercevoir pour une soirée autour des loutres, des castors et de toute la faune nocturne de façon générale, qui va se dérouler à Baie d'Ouest. Le départ est à 19h30, avec un petit pique-nique évidemment pour partager ensemble l'étendue de la diversité présente dans le parc, de jour comme de nuit.
1: Une belle sortie donc ce mercredi 29 juillet. Alors, on parlait du mouton ou brebis qui est en couverture de la brochure puisque cette année est consacrée à l'agropastoralisme et dans ce cadre-là, il y aura aussi des animations particulières.
2: Oui, tout à fait. Pendant tout l'été, on prévoit justement de célébrer cette année internationale du pastoralisme. Et pour cette semaine, avec l'idée de rencontrer aussi des éleveurs, des bergers, des agriculteurs, particulièrement évidemment bien placés pour parler du sujet. Pour commencer cette semaine, nous aurons une proposition le jeudi 30 juillet au Pont Montvert, au hameau de l'hôpital, une animation qu'on a baptisée Voyage en terre d'élevage, puisque c'est un voyage dans le temps aussi, à la découverte de tout l'héritage des chevaliers de Malte, au hameau de l'hôpital, mais aussi des pratiques d'aujourd'hui, puisque Aimé Mazoyer, un éleveur local, sera aussi présent pour faire ce va-et-vient entre le passé et le présent, ce qui peut être vraiment très très très intéressant. Je le recommande chaudement.
1: Toujours autour du pastoralisme, dans les pas d'un berger, le vendredi 31 juillet au Mas de la Barque.
2: Oui, là c'est l'occasion vraiment d'aller rencontrer un berger sur son estive, Guillaume D'Angel, qui s'occupe de l'estive du Mas de la Barque. Vous serez accompagné bien sûr de techniciens du parc et aussi de l'entente Cosses et Cévennes, hein, avec qui cette animation est portée. Alors là, il faudra quand même se lever tôt parce que l'idée c'est d'aller le voir faire les soins aux brebis et puis les faire sortir pour leur premier repas. Vous accompagnez le berger. Le départ se fait à 7h au mas de la barque. Et bien sûr, j'attire votre attention sur la nécessité de laisser votre chien à la maison, puisque le troupeau est doté de chiens de conduite et de chiens de protection. Donc, pour celle-ci, c'est vraiment important de ne pas avoir de chien même tenu en laisse.
1: Et puis, dans tous les cas, on réserve directement auprès des partenaires qui organisent ces sorties. On retrouve toutes les coordonnées sur le livret. Pendant un été avec le parc, il y aura aussi parfois des agents qui vont se poster ici ou là et être simplement présents pour rencontrer le public.
2: Notamment sur le Mont-Aigoual. Là, vraiment, vous pouvez vous approcher, échanger avec lui, lui poser toutes les questions qui vous taraudent. Il est présent justement sur le terrain pour ça, il ou elle d'ailleurs, parce que ça peut être une garde monitrice, bien sûr. Et c'est vraiment à l'occasion de votre balade. Donc, si vous êtes dans le secteur du sommet de l'Aigoual, sentier des 4000 marches pour le mardi, et là plutôt le matin, ou si vous êtes sur le secteur du lac d'Épise le jeudi, là plutôt l'après-midi, eh bien, n'hésitez surtout pas à aller rencontrer nos agents qui vous y attendent.
1: Comment on les reconnaît ?
2: On les reconnaît parce qu'ils ont un uniforme relativement bien connu, un uniforme gris, celui des agents donc commissionnés et assermentés, qui sont les gardes-moniteurs. Et dans leur travail, bien sûr, ils ont beaucoup de sensibilisation, d'animation à porter. Donc, c'est dans ce cadre-là qu'ils se tiennent, bien sûr, à votre disposition.
1: Et pendant tout ce mois d'août, nous retrouverons chaque semaine Florence Boissier pour la sélection d'animation dans le cadre des sorties « Un été avec le parc ». Pour terminer, je voulais vous parler d'un événement théâtre. Le festival Le Grand Mystère revient cette année en Lozère. Ce festival est centré autour de créations théâtrales montées in situ dans des lieux ayant pour but de mettre en valeur les merveilles naturelles et architecturales des Cévennes. La pièce qui vous sera présentée cette année s'intitule « À tombeau ouvert », un triptyque à toute allure qui suit une chronologie comme les trois âges de la vie, le temps de l'enfance, le temps de l'adulte et le temps de la vieillesse. Vous pourrez voir l'un ou l'autre des volets de ce triptyque lors des prochaines représentations. Ce jeudi 30 juillet à Saint-Privat-de-Valongues à 19h ou encore vendredi 31 au Moulin des Brasseurs à 19h. Samedi 1er août, l'intégrale des trois spectacles est prévue au Pont de Montvert ainsi que le 2 août à partir de 17h. Ces deux dates sont encore à confirmer. Et vous pouvez retrouver tout l'agenda de ces pièces sur le site de la compagnie de théâtre espèreunpeu.fr. Et c'est la fin de ce moment d'information locale sur Radio Intervalle. Merci de l'avoir suivi et à très bientôt pour toute l'actualité près de chez vous.
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que de rareté ou des trouvailles, voire des orchestrations ou des interprétations insolites. C'est ce que je vous présente aujourd'hui. Je vous ai choisi, pour poursuivre notre découverte, la plus célèbre des bossa nova, Matin de Carnaval, interprétée par 24 violoncelles, c'est rare et peu commun. Avec la page classique, ce seront deux courts extraits de la Traviata de Verdi, interprétée, et de quelle façon, ma foi, par une harmonie. Une harmonie que personne n'a jamais écoutée en public, puisqu'elle n'existe que par ses enregistrements. Ce sera l'harmonie de Prague. Pour clore ce petit quart d'heure de bonheur et de trouvailles musicales, ce sera le tour du très symphonique orchestre de RTL qui nous fera découvrir à sa façon une chanson de Jacques Brel, Les Flamandes. Débutons par le tango. Pas besoin de vous le présenter, vous connaissez sans aucun doute le plus célèbre d'entre eux, la fameuse comparsita. Mais lorsque c'est interprété par un orchestre de style big band, c'est un pur régal. Écoutez.

Clarté, bien sûr, originalité, sans aucun doute, c'est le thème de notre émission. La romance de Paris, mélodie de Charles Trenet, que nous interprétera Maurice Larchange à l'accordéon, c'est là un fait extrêmement rare et exceptionnel pour être souligné. Il sera accompagné du prestigieux orchestre symphonique, le London Festival Orchestra.

incomparable Maurice Larchange avec le London Festival Orchestra dans cette romance de Paris. Place maintenant à deux instruments solo. La clarinette. Et je fais appel à la mémoire des plus anciens. Je vous ai retrouvé le violoniste des collégiens de Ray Ventura. Et avec sa formation, il devint dans les années 1950 le plus célèbre orchestre de musique légère. Je veux parler de Noël Chibouste. Une petite folie.

après cette petite folie interprétée par Noël Chibouste à la clarinette et son grand orchestre, terminons cette émission avec le monstre sacré de la trompette. Je veux parler de Monsieur Maurice André, accompagné de l'orchestre d'André Astier. Il sonnera pour nous une polka du roi comme vous ne l'avez jamais entendue, inédite et introuvable, un monument de virtuosité.

La polka du roi par Maurice André, accompagné de l'orchestre d'André Astier, c'était notre moment de virtuosité. Dernière trouvaille maintenant, avant de se séparer, avec l'orchestre Dixieland qui a commencé notre émission d'aujourd'hui, The Village Stompers, une mélodie très connue, Dominique.

Notre rendez-vous d'aujourd'hui est terminé. Au revoir à toutes, au revoir à tous. C'était une émission que vous avez préparée et que vous présentait Pierre-Yves Deroche.

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2: Bienvenue dans notre magazine consacré à la santé et aujourd'hui particulièrement au vieillissement. Et il semble que ça commence très tôt. Moi, on me disait quand j'étais jeune, ah, tu commences à perdre une bonne partie de tes cellules dans ton cerveau à partir de 20 ans. Je pense que j'en ai perdu avant, mais heureusement, elle est avec nous. C'est Karine Delhomme. Je vous fais des drôles d'intro, Karine. Bonjour.
3: Oui, bonjour. Je vais essayer de m'adapter.
2: C'est un peu égocentré. Mais en même temps, c'est vrai que le vieillissement, je suis content qu'on en parle. Parce que je pense que, et peut-être un peu plus les hommes que les femmes, parce que peut-être les femmes sont très sensibles très tôt au vieillissement, il y a toute une logique derrière, on doit un peu parler de psychologie aussi, mais on n'en parle pas souvent, et c'est quand on commence à avoir des problèmes qu'on nous en parle, on dit « Ah oui, mais si tu avais fait attention à ça, si tu avais bu moins d'alcool, tu n'aurais pas ça, si tu avais fait moins de sport, tu n'aurais peut-être pas ces problèmes articulaires, etc.
3: Oui. »
2: On en parle très peu, en fait, vraiment du vieillissement. Je ne parle pas des pommades et de tout le reste, hein, mais du vieillissement.
3: Non, on en parle très peu, effectivement. Et moi, j'ai une expression qui m'avait marquée de la part d'une de mes professeurs de nutrition qui nous faisait un chapitre très intéressant sur l'ostéoporose. L'ostéoporose, cette pathologie, là, on n'est pas dans du vieillissement physiologique, on est dans quelque chose de pathologique où notre squelette devient transparent à force d'être déminéralisé, donc à fort risque de fracture. Et son introduction, c'était l'ostéoporose, c'est une maladie pédiatrique. Alors, j'avais pas bien compris. Puis ensuite, elle a développé. Elle nous a dit, ben oui, notre stock calcique de calcium et comment on l'intègre dans notre os, ben c'est dans notre enfance et dans notre adolescence. Et après, on va toujours courir après. C'est la course à l'échalote. Mais on va pas refaire des stocks. Donc, l'ostéoporose est bien une maladie pédiatrique, en tout cas d'origine pédiatrique. Et puis il y a plein de choses comme ça, le muscle dont on va reparler, j'espère, parce qu'on a au cours des découvertes des dernières années, on s'est aperçu que la perte de la masse musculaire était un facteur majeur de vieillissement accéléré. Et la perte musculaire, bah, elle commence à 30 ans. Mais évidemment, c'est pas perceptible. Vous ne ressentez pas dans votre vie de tous les jours. Et elle s'accélère fortement à partir de 60 ans. Mais à partir de 30 ans, il y a déjà des choses qui commencent.
2: Alors, moi qui voulais me lancer dans la musculation, c'est râpé. Hein.
3: Non, c'est pas râpé. On parle de...
2: C'est déjà, le terme musculation, ça n'existe plus. Déjà.
3: Oui, bon, exercice oui. Contre résistance.
2: Allez-y, je ne vous coupe pas.
3: Non, ce que je voulais dire, c'est que c'est pas râpé. C'est-à-dire que si vous vous mettez à faire des exercices contre résistance, c'est-à-dire de la musculation, 30 minutes, 3 fois par semaine, à l'âge de 80 ans, vous allez en tirer un bénéfice. Mais bien sûr, si vous avez entretenu votre masse musculaire depuis l'âge de 30 ans, vous aurez certainement un vieillissement plus réussi.
2: Alors le problème aussi, semble-t-il, puisque là vous parlez du muscle, c'est un sujet que je connais un tout petit peu ayant été sportif, c'est vrai qu'il ne suffit pas de faire 20 ans de sport, c'est dans la continuité, c'est
3: absolument.
2: Pas juste dans la jeunesse.
3: Oui.
2: Alors on a un potentiel à 30 ans qui peut être énorme, hein. Vous pouvez battre à 35 pulsations minute, etc. Mais en fait... C'est tout le temps, c'est-à-dire c'est une sorte de régularité et d'équilibre quand même, non, semble-t-il ?
3: C'est une régularité et un équilibre. Alors si on commence à se lancer dans le sport, le sport c'est quelque chose de bénéfique à condition de ne pas se surentraîner. Quand vous vous surentraînez, vous vous blessez, vous provoquez de l'inflammation, vous provoquez du stress oxydant dont on a parlé à la dernière émission, ce qui vient abîmer le fonctionnement cellulaire, l'ADN et vous vieillissez prématurément. Donc le sport à haut niveau, c'est quelque chose qui doit être absolument bien encadré et qui est plutôt délétère.
2: Alors, L'activité physique régulière peut paraître contradictoire.
3: Oui.
2: Est-ce que le sportif de haut niveau, tout simplement, c'est pas une anomalie ? Parce que
3: Alors, vous dites bien encadré,
2: mais en même temps, on vieillit plus vite. Et ceux qui sont sportifs de haut niveau, ils savent très bien aussi qu'il y a des problèmes articulaires, musculaires.
3: Tout à fait. Et ils sont maintenant bien encadrés avec des médecins du sport qui les suivent régulièrement, avec des kinés du sport, avec des nutritionnistes du sport. Et pour cause, sinon, c'est risque de blessure et de blessure définitive, avec des séquelles pour la fin de la vie.
2: Nous sommes avec Karine Delhomme, elle est conseillère en santé naturelle. Elle est avec nous pour parler du vieillissement. Ce n'est pas un sujet facile, ce n'est pas un sujet dont on prend d'ailleurs vraiment peut-être la mesure. C'est quand on commence à prendre de l'âge qu'on se rend compte que, d'ailleurs, voilà, moi je crois quand même que le vieillissement, on réduit énormément, parce que moi j'ai l'impression que même au niveau psychologique, il y a un changement dans notre tête. Alors peut-être qu'on aime mieux le confort, peut-être, mais je le sens, je peux pas vous dire où c'est. Mais moi, je le sens sur les motivations, sur les rêves qu'on a. Ouais. Et ça, ça compte énormément. Parce que d'un coup, bah, voilà, c'est ce qui nous motive, qui nous donne de l'énergie derrière et tout ça. Puis plein d'autres choses. Karine.
3: Eh ben, en fait, on a parlé de généralité au sujet du vieillissement. Qu'est-ce qui se passe au niveau moléculaire, au niveau cellulaire, voire au niveau tissulaire. Eh ben, si vous parlez de la motivation et de ce qui se passe dans la tête, il faut savoir que, par exemple, avec l'âge, on produit moins bien de la dopamine. Et voup, là, ça y est, on est revenu à la cellule et à la molécule. Et la dopamine, c'est le neurotransmetteur qui nous aide à nous motiver, à avoir envie, à nous mettre à la tâche, à faire des projets. Donc, effectivement, avec le vieillissement, on a plus de dépression dopaminergique. Si, en plus, vous avez une maladie inflammatoire chronique, ça aggrave le processus. Si en plus vous avez des déficits micronutritionnels, ça aggrave le processus. Si en plus vous manquez de muscles, alors ça c'est incroyable, mais il y a un rapport direct entre la santé musculaire et la santé cérébrale, et ben ça s'aggrave aussi, la dépression dopaminergique. Donc oui, le vieillissement, il va pouvoir s'exprimer sur tous nos organes, à force d'avoir accumulé des cellules sénescentes qui fonctionnent moins bien, qui assurent moins bien leur job de cellule, on va dire. C'est plusieurs millions de réactions biochimiques à la minute partout dans notre corps, hein. C'est quelque chose de considérable. À force d'accumuler ces cellules sénescentes, nos organes vont fonctionner moins bien. Tous. Alors, il y en a qui sont visibles. La peau, ça se voit. L'œil, quand vous commencez à faire de la cataracte, par exemple, vous savez que votre œil vieillit. L'oreille, quand vous avez la presbyacousie, vous savez quand on n'entend plus très bien quand on est dans une foule ou à un repas de famille. Ça, c'est lié au vieillissement de l'oreille. Ça, ça se voit, ça se perçoit. Puis il y a des vieillissements qui sont un peu plus invisibles, un peu plus cachés, un peu plus profonds. Le fonctionnement cardiaque, le fonctionnement du rein, le fonctionnement du cerveau, par exemple.
2: Ah bah, dis donc, il y a une sacrée liste, là.
3: Alors, c'est tout notre organisme qui est concerné.
2: C'est une vraie révolution, en fait, à laquelle on n'est pas préparé.
3: Non,
2: Qu'on n'en parle que quand on devient un peu...
3: C'est ça.
2: Enfin, où on est fatigué, où on a moins de tonus musculaire, on voit moins bien, comme vous le disiez.
3: C'est ça. Voilà. Hein? Le problème, en tout cas, ce que je rencontre, et je crois qu'il n'y a pas que moi, c'est que les gens commencent à se préoccuper de leur vieillissement quand ils ont déjà des conséquences embêtantes, qui les gênent tous les jours.
2: Et ça, c'est valable dans la plupart. Vous êtes conseillère en santé, vous voyez bien, on vient vous voir quand ça ne va pas, quoi.
3: Pas toujours. Alors, moi, je commence à voir des gens, et ça, je me réjouis, qui se disent, je ne vais pas si mal, mais si j'allais faire un bilan, si j'allais faire un point, pour essayer que ça dure le plus longtemps possible.
2: Ben, ça, c'est une bonne idée. Mais je crois, alors ça, je ne sais pas si... Bon, je suis passé en Chine, mais je ne l'ai pas rencontré. Je ne sais pas si, en fait, il y avait un proverbe qui disait, enfin, une pensée globale qui disait qu'en Chine, on payait le médecin tout au long de sa vie.
3: Ah oui.
2: Et ça, vous avez vérifié cette information-là? Parce que moi, j'en ai beaucoup entendu parler.
3: Je
2: ne
3: l'ai pas vérifié, je l'ai entendu de multiples fois.
2: Ouais,
3: c'est-à-dire qu'on arrête de le payer quand on tombe malade.
2: Voilà, c'est ça.
3: Je ne sais pas. Mais en tout cas, j'aime beaucoup l'idée.
2: Voilà, c'est-à-dire il y a une continuité, il y a une sorte d'accompagnement, il y a aussi un bon sens, ce qui fait que on fait attention aux choses, et puis on considère les passages de notre vie dans des périodes plus âgées.
3: Oui, et je pense que c'est intéressant de savoir, par exemple, qu'à partir de 40 ans, on accumule les cellules sénescentes, c'est-à-dire celles qui ont encore un petit fonctionnement métabolique, mais plutôt moins efficace que le reste, et qui ne se reproduisent plus, qui ne se régénèrent plus.
2: Alors là, je vais toucher un domaine qui va vous intéresser. Je sais que vous allez réagir, hein, parce que vous étiez dans le monde médical pur et dur. Et aujourd'hui, j'ai l'impression qu'en fait, c'est juste sur les maladies qu'on réagit. Moi, j'ai reçu un courrier quand j'ai eu 50 ans pour un certain nombre de tests, des femmes pour certains tests. C'est-à-dire qu'on réagit seulement sur les symptômes. On n'est pas dans une logique, alors je ne dis pas en France, hein, je pense que c'est mondial, on n'est pas dans une logique, on est dans une logique vraiment presque pharmaceutique. On a quelque chose où de la maladie, elle est là, il faut vraiment soigner cette maladie. Et là, vous n'avez pas le côté que vous aimez, peut-être le côté
3: holistique. On n'est pas dans une logique de prévention. Bah, la prévention, moi, ça m'a préoccupé toute ma carrière médicale. Et puis, une des raisons pour lesquelles j'ai arrêté, c'est que j'avais l'impression de pas, en médecine générale en tout cas, de pas avoir suffisamment de place pour faire de la prévention. Oui, tous nos tissus vieillissent, sont moins efficaces, sont moins adaptables, mais on commence à comprendre les mécanismes du vieillissement, on commence à comprendre du coup ce qu'il faudrait faire pour que ça vieillisse pas de façon accélérée, Et ça, si on pouvait l'expliquer aux gens avant qu'il y ait des lésions irréversibles, ça me paraît intéressant. Bien sûr, ça ne marcherait pas à tous les coups, mais il y a quand même plein de choses qu'on peut faire si on est au courant, avant que l'organe soit complètement détérioré et qu'on ne puisse plus revenir en arrière.
2: Mais comme on ne le sait pas, puisque vous ne nous en avez pas encore parlé, voilà. Eh ben, il faut revenir à la prochaine émission.
3: Absolument.
2: Merci Karine Delaumône, conseillère en santé dans notre région. Et puis, un prochain numéro autour justement des orientations et des habitudes de vie à garder ou à changer.
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chaque jour. C'est bien connu, un homme, c'est des poumons, c'est là qu'il respire. À l'étage au-dessus, c'est une cervelle, c'est là qu'il est intelligent. Eh bien, c'est tout faux. En réalité, on respire avec toute la surface de sa peau et on est intelligent avec tout son corps. Par exemple, 40 km, ce n'est pas avec sa tête que l'on peut savoir combien cela fait, c'est avec ses pieds. Ce n'est pas le cerveau qui comprend la douleur des parents devant leur enfant mort, c'est le cœur. Et une journée de maçon, ce n'est pas dans la cervelle qu'on peut éprouver ce que c'est bien dans les bras. Croire aussi, c'est une affaire de l'être entier. La pensée y va de son élan, mais les mains doivent la traduire en actes qui, à leur tour, éclairent la pensée. Et les jambes qui marchent à cause du cœur qui aime aident la tête à être intelligente.

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1: À l'occasion de cet anniversaire sur le train de l'Andorre en Cévennes, je suis avec monsieur Mas Bernard, Jean-Claude. Bonjour.
2: Bonjour.
1: Pour cet anniversaire, il y a une randonnée qui est prévue et vous allez intervenir à un moment donné.
2: Voilà, oui, une conférence sur pourquoi le TAC, l'origine. Et en fait, il faut remonter relativement loin puisque c'est en 1877 que le ministre des Transports de l'époque avait pris un décret comme quoi toutes les préfectures et sous-préfectures de France devaient être accessibles en train.
1: Une belle idée quand même, hein.
2: Oui, puisque il y avait à ce moment-là, non pas la SNCF qui a été créée bien plus tard, plusieurs compagnies ferroviaires en France, et pour ici la région, c'était le PLM, Paris-Lyon-Méditerranée, qui assurait un certain nombre de lignes. Il y avait, en ce qui concerne la Lozère, puisque nous allons parler essentiellement du chemin de fer départemental de Lozère, nous allons avoir à ce moment-là deux grandes lignes, on va dire verticales, sud-nord, Béziers-Sargues d'un côté, de l'autre côté Nîmes-Clermont-Ferrand, et entre les deux, une transversale qui reliait la préfecture Mende aux deux côtés. Par contre, Florac, la sous-préfecture, n'était pas reliée au train. Donc plusieurs projets ont vu le jour après ce décret, notamment vers Millau à travers le COS, mais irréalisable techniquement, ainsi
1: à
2: que...
1: À cause de la neige, des conditions météo.
2: Oui, puis
1: météo.
2: Surtout de traverser les gorges de la Jonte et traverser le Larzac, c'est pas facile. D'autres projets ont vu le jour vers Anduze dans le Gard. D'ailleurs, si Saint-Jean-du-Gard a été relié à Anduze, c'est dans l'optique d'être relié à Florac plus tard. Malheureusement, donc pour des questions financières essentiellement, ça n'a pas pu se réaliser. D'autres projets ultérieurement ont vu également le jour vers Mende, qui paraissait très logique vers la préfecture, et enfin vers Sainte-Cécile-d'Andorge dans le Gard. C'est ce projet qui a été effectivement choisi pour une raison de facilité de travaux, compte tenu de nos Cévennes et d'un terrain qui n'est pas toujours très plat.
1: Oui, c'est ce que j'allais dire, ça a quand même été des travaux, on peut dire, titanesques. Hein. Quand on voit les ouvrages aujourd'hui, c'est incroyable.
2: Oui. Ça a mis tout de même pratiquement 30 ans avant de se réaliser, puisque ce n'est qu'en 2004 que l'arrêté d'utilité publique de la ligne Florac-Sainte-Cécile-d'Andorge a été pris. Les travaux ont démarré rapidement. 2004-2009, réalisation de 49 km de voies.
1: Dites-moi exactement les dates.
2: Alors, 1904, donc, décret de réalisation de cette ligne. 5 ans de travaux, 1909, début de l'exploitation. Donc, il a fallu 5 ans pour créer les 49 km de la ligne. Il y a une cinquantaine de petits ponts, une quinzaine de viaducs. Le plus important étant celui qu'on utilise actuellement, qui fait 180 mètres de long, 25 mètres de haut, soit l'équivalent d'à peu près 9 étages.
1: Alors les moyens quand même à l'époque, c'était pas ce qu'on a aujourd'hui, donc il y avait beaucoup de main d'œuvre, c'est ça?
2: Il y avait beaucoup de main d'œuvre. Je crois que c'est environ 5000 employés qui ont travaillé le long de cette ligne. C'était la pelle, la pioche, les petits wagonnets, et puis quelques explosifs pour les tunnels, etc. quoi. Cette ligne a fonctionné de 1909 à 1968, chemin de fer départemental de Lozère. C'est la compagnie CFD, chemin de fer départementaux, qui l'a pris en charge. Le PLM l'avait refusé parce qu'il l'avait jugé non rentable à l'époque. Ce qui n'était pas faux, effectivement, l'histoire le dira plus tard. Elle transportait essentiellement des voyageurs et des marchandises, bien sûr. Voyageurs, c'était les habitants des deux vallées, essentiellement. Il y avait tout de même, tous les jours, une quarantaine de mineurs qui prenaient le train. Et comme la voie était donc d'un mètre de large, voie métrique, il fallait qu'en gare de Sainte-Cécile-d'Andorge, donc ils changent de train pour utiliser un train PLM puis SNCF, donc pour aller aux mines de la Rancombe et d'Alès. Le mercredi, le samedi, des paysans qui amenaient leurs produits au marché de la Rancombe, et puis des marchandises. Et comme marchandises, on va dire notables, il y avait le bois de pin pour étayer les mines de charbon. Le bois de châtaignier, pour faire du tanin, il y avait à Genolac une usine de tanin. des minerais, puisque dans la vallée longue, il y avait énormément de petites mines de plomb, antimoine, baryte, etc. Ça, c'était dans le sens descente, on va dire. Dans le sens remontée vers Florac, c'était, ça alimentait la Lozère en vin et en charbon, essentiellement.
1: Ça a vraiment contribué au développement de la vallée.
2: Ah,
1: la
2: oui.
1: vallée longue, en comparaison avec les autres vallées sévenoles, a été une vallée plutôt riche, on va dire.
2: À ce moment-là, oui, grâce aux mines de la Grande Combe et grâce à ce petit train qui permettait de se déplacer facilement dans la vallée. Le côté de Florac également, avec la vallée de Mimente, donc permettait notamment, j'allais dire, les week-ends aux élèves du collège de Florac de rentrer chez eux et de retourner au collège. Il y avait également l'été pas mal de colonies de vacances qui prenaient ce train pour aller vers Florac notamment, qui descendaient de je sais pas où, Paris par exemple, avec la SNCF et qui puis prenaient ce petit train pour aller vers Florac. Donc en 1968, arrêt de cette ligne, qui tout de même avait laissé pas mal de nostalgie dans la
1: vallée. Ah bah j'imagine,
2: vallée.
1: Hein, les gens du pays devaient l'aimer, leur chemin de fer.
2: Oui,
1: hein.
2: C'était le tortillard du coin, tout le monde parlait de ce petit train.
1: Vous l'avez pris, vous ?
2: Ah, je l'ai pris plusieurs fois, avec quelques anecdotes un petit peu croustillantes, sur la fête notamment, quand c'était le déclin. Je me souviens, en redescendant de Florac, lorsqu'on est arrivé en gare de Saint-Privat-de-Vallon, le mécano qui conduisait la Micheline, comme on disait, l'autorail, qui est descendu avec une grosse masse, a tapé dessous, on faisait des bonds comme ça dans nos vieux sièges dans l'autorail, et quand il est remonté, il nous a dit « Oh, ben c'est pas grave, c'est juste les freins qui étaient grippés.
1: »
2: Sachant qu'on allait attaquer la descente vers le col de Dez. Donc voilà, mais je pense que c'était pour nous...
1: pour vous faire un peu peur.
2: Voilà, pour nous faire un petit peu peur. Donc il n'y avait aucun danger à ce moment-là.
1: Oui.
2: Ce petit train, après 1968, s'étant arrêté, très rapidement, la ligne a été, on va dire, démontée. Les ferrailleurs se sont emparés des rails, des matériels, etc. Donc il ne restait plus rien. Il y a eu quelques tentatives pour essayer de relancer les trains touristiques qui ont échoué. Et ce n'est qu'en 1997 qu'un passionné de vapeur vive de la Grande Combe, M. Théo Géraldo, a pris contact ici avec la municipalité de Saint-Julien-des-Points pour installer un tout petit train touristique à vapeur vive, c'est-à-dire des locaux qui marchaient au charbon. J'aimerais les tester sur à peu près 300 mètres de voie. Donc sur cette place ici à Saint-Julien-des-Points, il a réalisé une boucle, un parcours à travers le tunnel également, 300 mètres de voie environ, et il faisait quelques demi-journées d'animation par an avec ses collègues qui est également passionné de vapeur vive, qui animait pas mal et savait attirer tous les anciens cheminots et nostalgiques de l'ancien train, donc autour de ces animations. Malheureusement, pour des raisons de santé, en 2002, il a cessé son activité. Et ces passionnés qui avaient pris goût à la chose, on va dire, ont contacté les deux municipalités de Saint-Julien-des-Points et de Saint-Cécile-d'Andorge en disant « Il faut maintenir quelque chose. Relier les deux gares, les deux anciennes gares du chemin de fer départemental de Lozère. » Mais depuis 1968, la nature avait repris ses droits, donc il a fallu bûcheronner, débroussailler, etc., réinstaller le ballast. On a eu la chance de pouvoir récupérer un train chez un particulier dans l'Ain, avec des rails, etc. Donc on a acheté ce matériel. En 2004, l'association a été créée, le TAC, en 2004, 100 ans après la création.
1: 100 ans après,
2: juste,
1: tout à fait, oui.
2: Il a fallu également 5 ans de travail pour reconstruire toutes les infrastructures, réinstaller le matériel. En 2009, donc on a démarré notre exploitation du train de l'Andorge en Cévennes.
1: Voilà.
2: 100 ans après le démarrage du chemin de fer départemental.
1: D'où cet anniversaire aujourd'hui aussi.
2: Alors aujourd'hui, ça fait 20 ans que l'association est créée, 15 ans qu'on est en exploitation, et depuis 2009, on a transporté plus de 50 000 voyageurs à raison d'un peu plus de 3 000 à moyenne par an. Notre maximum a été de 4000 en 2014. Bon, les années de pandémie ont été un petit peu moins chargées. Alors, en conclusion, donc, ce petit train fonctionne toujours au bout de 20 ans de création et de 15 ans d'exploitation. Que nous recherchons toujours des bénévoles, bien sûr, pour faire fonctionner l'association. Nous avons à peu près 70 membres cotisants dans l'association et 35 bénévoles actifs qui font fonctionner, bien sûr, le petit train, mais également qui font tout l'entretien des matériels, de la voie, et de Dieu sait s'il y en a. Voilà.
1: Eh ben merci beaucoup Jean-Claude.
2: Je vous en prie. Merci à vous.
1: Et voilà le petit train qui arrive, voilà, avec ses voyageurs, ce train qui a permis de faire revivre cette ligne. Il vient de se garer et tout le monde descend. Alors c'est un train, pour le décrire, c'est vraiment comme les petits trains qu'on voit dans les parcs, sauf que celui-là fonctionne sur des rails. C'est vraiment minimaliste aujourd'hui. C'est très sympa, c'est vraiment l'idée d'une balade originale en Cévennes. Et ça, c'est en musique avec tous les gens qui sont venus pour cet anniversaire.
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1: Il est minuit.
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3: Bonjour à toutes et à tous et bienvenue sur Radio Intervalle pour ce moment d'information locale autour de l'actualité touristique et culturelle dans la région d'Alès. Nous partirons dans quelques instants au Musée du Désert où Maïlis Roure nous a fait le plaisir de nous présenter les prochaines animations de l'été au musée, dont une conférence ce soir. Restez bien à l'écoute. Mais pour commencer, d'autres événements à venir avec des contes à Anduze ce soir à partir de 21h, contes de la nature en compagnie d'une animatrice à l'environnement. Découvrez et explorez la nature autrement au travers d'énigmes et de contes variés. Ce sera au Val de l'Orte à Anduze. Les Fous Chantants d'Alès vous proposeront ce soir à partir de 21h30 une projection du concert 2025 des Fous Chantants en hommage à Zazie. Rendez-vous place des Martyrs de la Résistance, c'est gratuit. Et du côté de Saint-Christol-les-Alès, le domaine du Cerf d'Avène vous invite à un concert du groupe Les Filles. À partir de 19h, vous pourrez passer une belle soirée musicale au Cerf d'Avène. Ce jeudi, la cité médiévale de Vézénobre vous attend pour une visite guidée suivie d'une observation du ciel étoilé. C'est en partenariat avec l'Étoile Cévenol. Rendez-vous à 21h. Les tarifs sont de 5€ pour les adultes et 3€ pour les enfants. Et c'est sur réservation auprès de la Maison de la Figue. À la Grand Combe, ce jeudi soir, ce sera du jazz avec le concert de Yelbo à l'espace Frida Kahlo. Rendez-vous à 21h. À la fin de ce journal, nous citerons également quelques animations à venir ce vendredi. Mais pour commencer, Maïlis Roure, guide au Musée du Désert, nous présente les grands rendez-vous de l'été dans une conférence à venir ce mercredi. Ces protestantes qui ont fait l'histoire, portrait au fil des siècles par Valérie Duval-Poujol. Maïlis Roure, bonjour.
4: Bonjour.
3: Vous êtes guide au Musée du Désert à Mialet qui va accueillir tout l'été donc le public évidemment pour découvrir le musée en lui-même mais aussi pour tout un tas d'activités. Il est situé donc à Mialet dans le cœur des Cévennes et on entend que vous êtes entouré par le chant des cigales, c'est très agréable.
4: Oui.
3: Voilà, alors on peut rappeler peut-être quel est le contenu de ce musée puisque le mot désert ça rend on voit pas du tout au Sahara, mais à des événements historiques régionaux.
4: Alors tout à fait, le musée du désert en fait est implanté pour une partie dans la maison d'un chef camisard. Donc les camisards, c'est les protestants de Cévennes qui ont pris les armes au début du XVIIIe siècle. Mais la période du désert est beaucoup plus longue. C'est une période qui a commencé en 1785, au moment où Louis XIV a révoqué l'édit de Nantes, donc qui finalement en fait a interdit le culte aux protestants en France, et qui perdure jusqu'à la Révolution française. Donc pendant un peu plus d'un siècle, finalement, le protestantisme est complètement interdit. Mais depuis quelques années, même le musée retrace une période beaucoup plus longue, puisqu'on repart des origines avec l'implantation de la réforme. Donc c'est quasiment 2,5 siècles hein, qui sont retracés sur l'intégralité de la visite du musée.
3: Je suppose qu'il y a des visites guidées, mais on peut aussi le visiter de manière autonome.
4: Oui, tout à fait. En fait, on peut visiter le musée sous les deux formes. Donc, soit en visite libre, puisqu'il y a des petits panneaux explicatifs qui sont installés dans les différentes salles et qui retracent voilà, les événements les plus importants sur chaque période. Ou, en effet, en visite guidée. Donc là, à partir de la saison, hein, on propose des visites tous les jours, sauf entre midi et 14h. Avec grand plaisir, on propose des visites guidées qui rendent la visite forcément plus ludique.
3: Au programme de cet été, il y aura également de nombreux événements.
4: Tout ce qui est proposé, mais d'ailleurs toutes les animations de l'été sont gratuites. Mais sinon, oui, tout ce qui est organisé par le musée, assemblée nocturne, assemblée, conférence, tout est gratuit, en accès libre et en plein air.
3: Sur fin juillet et le mois d'août, il y aura une série de conférences les mercredis soirs à 18h30. On va donner rapidement les titres.
4: Alors, le mercredi 29 juillet, on aura une conférence par la vice-présidente de la Fédération protestante, donc Valérie Duval-Poujol, qui nous présentera une conférence qui s'appelle « Ces protestantes qui ont fait l'histoire, portrait au fil des siècles ». Et en lien justement avec cette conférence, on aura des visites thématiques cette année. Donc, deux visites particulières, le 29 juillet à 16h, donc juste avant la conférence, et une seconde le 8 août à 14h30, sur les femmes de la réforme et du désert, pour rester en lien avec cette thématique féministe.
3: Le mercredi suivant, le 5 août, cette fois, il sera question d'André Chanson, l'auteur régional bien connu.
4: Exactement, le 5 août, on recevra Catherine Vell, la petite fille de l'académicien, et Micheline Cellier, biographe d'André Chanson, qui nous présenteront donc une conférence sur André Chanson ou la puissance native.
3: Rendez-vous toujours à 18h30 en plein air, en accès libre. Et c'est pareil pour le mercredi 12, cette fois, la petite cuisine du désert.
4: Là, ce sera une conférence, carrément, mais une lecture-conférence par Lionel Astier, donc notre vedette régionale, qui viendra nous présenter une conférence autour, en fait, de la petite scénette qui est présente dans le musée, autour de la cuisine Cévenol reconstituée. Donc, il nous fera toute une étude autour de cette scénette-là.
3: La dernière conférence, ce sera le mercredi 19 août, autour de la grande peste de 1720.
4: On recevra l'historien Henri Mouissé, qui nous présentera une thématique sur la grande peste de 1720, avec le lien avec les protestants et la peste.
3: Pour terminer, les infos pratiques sur le musée, quels sont les horaires, où est-ce qu'on peut retrouver tous ces renseignements?
4: Le musée est ouvert tous les jours, sur une période estivale, donc du 15 juin au 15 septembre, ouverture en continu, donc tous les jours de 9h30 à 18h30. Et après, on repassera en ouverture avec une fermeture entre midi et 2, donc ouvert de 10h à 12h30 et de 14h à 18h. Toutes ces informations sont recensées sur le site internet du musée, qui d'ailleurs dans l'été devrait connaître une refonte. Donc on aura un nouveau site à vous présenter cet été.
3: Donc on ne manquera pas de revenir voir le site museedudesert.com. Merci beaucoup Maïlys.
4: Merci à vous.
3: Et on enchaîne avec vos sorties dans l'agglo d'Alès pour ce vendredi. Une visite à la Lampe de Mine, suivie d'un spectacle participatif de théâtre et de cirque. Ce sera à la Mine Témoin d'Alès à partir de 19h ce vendredi. Attention, il faut réserver et cette animation est payante. Du côté de Mons, les passionnés de peinture sont tous invités à partager un apéro peinture. Apportez de quoi grignoter, les boissons sont offertes par l'association Art à Mons et vous pourrez en profiter pour réaliser quelques œuvres. À Saint-Jean-de-Valérisque, ce vendredi, venez vivre une visite virtuelle de la grotte de la Cocalière. Sur écran géant en plein air, un guide sera présent pour répondre à vos questions en direct comme si vous y étiez. C'est à partir de 21h30 à Saint-Jean-de-Valérisque ce vendredi. Et c'est la fin de ce moment d'information locale sur Radio Intervalle. Merci de l'avoir suivi et on se retrouve très bientôt pour connaître tous les événements près de chez vous.
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3: Amis auditeurs, bonjour, bienvenue à l'écoute de cette émission où nous accueillons dans un instant Christophe Selmar, psychologue, professeur de Bible, pour voir de quelle manière ces paraboles concernent notre vie à nous et aujourd'hui. Christophe Selmar, bonjour.
4: Bonjour Dany et bonjour à vous tous aussi, amis auditeurs.
3: La dernière fois où nous avons démarré cette série d'émissions, vous nous avez montré de quelle manière ces enseignements étaient d'une grande pédagogie, peut-être pour nos auditeurs qui ont manqué cette première émission. Pourriez-vous nous rappeler les atouts de cet enseignement?
4: Oui, alors Jésus est un enseignant hors pair et il sait comment fonctionne l'esprit humain. Il sait que par notre configuration cérébrale, certaines personnes sont plus des personnes qui ont besoin de choses concrètes, qui ont besoin de savoir comment les choses fonctionnent. On les appelle les kinesthésiques. D'autres, pour comprendre un enseignement, ont besoin de le voir. Ce sont des visuels. Et d'autres ont une grande capacité d'abstraction. On les appelle des personnes auditives. Alors, la parabole satisfait justement ces trois type de fonctionnement cérébral, parce que les kinesthésiques voient un événement concret de leur vie courante, et c'est vrai que c'est tout le petit monde palestinien qui est décrit de façon très très vivante. Et puis les visuels ont besoin, pour comprendre un enseignement abstrait, de le voir en situation. Et puis bien sûr les auditifs, qui ont une très grande capacité d'abstraction, pouvaient, à partir de ce support qu'est l'histoire, développer d'autres notions. Effectivement, quand je relis une parabole que je connais pourtant parfois presque par cœur, il y a tel petit mot, telle phrase, telle idée qui ressort dans cette parabole que je n'avais pas perçue, pour dire la richesse extraordinaire d'un enseignement qui est un enseignement en situation, de façon très très concrète, pratique. Et bien sûr, je disais aussi que l'enseignement du Christ en parabole avait pour but de cacher aussi un enseignement qu'il ne voulait pas donner tout de suite pour ne pas mettre en danger son propre ministère. Et effectivement, nous savons que au bout d'un certain temps, ils comprenaient derrière les paraboles qu'ils étaient eux-mêmes visés, et les chefs de la nation juive à l'époque ont décidé donc de se débarrasser du Christ. Donc un enseignement, une dimension pédagogique, partir du concret vers l'abstrait, de ce qui est connu vers l'inconnu. Ensuite, un enseignement qui met en valeur la vie courante, et puis un enseignement qui correspond à nos besoins, à notre structure mentale, car on a besoin de choses concrètes. Dès qu'on raconte une histoire, hop, les gens dressent l'oreille.
3: Dressent l'oreille et sont beaucoup plus attentifs et réceptifs. Alors, je rappelle, Christophe Selmar, que vous êtes vous-même enseignant et que vous êtes donc encore plus sensible à toutes ces qualités de cet enseignement de Jésus, que vous pouvez en voir, j'ai envie de dire, un peu les ficelles, tout ce qui fait que chacun s'y retrouve et chacun peut progresser. Parce que vous nous disiez aussi que ces leçons données à travers du concret vont s'enraciner beaucoup plus profondément et vont ressurgir dans la vie courante au moment d'expérience.
4: Oui, la femme qui a perdu une pièce saura par la parabole de la dracme perdue que finalement Dieu s'intéresse à nous qui sommes parfois égarés dans les chemins de la vie. L'homme qui a été agressé par des voleurs en descendant de Jérusalem à Jéricho saura aussi qu'il y a un risque dans ces chemins de la vie, mais il y a toujours quelqu'un pour être à nos côtés. La parabole du bon samaritain, il y a la parabole aussi du fils prodigue pour nous dire que Dieu est père pour nous accepter quand bien même nous serions aussi égarés dans des chemins difficiles. Donc ce petit monde palestinien est là pour nous dire la vie est belle. Et puis Dieu est un Dieu d'accueil. Dieu est là, présent dans notre vie au travers de ces événements de la nature et puis de la vie quotidienne.
3: Donc déjà, à travers ces exemples que vous nous citez, Christophe Selmar, on peut découvrir que le message biblique s'adresse à chacun, quelle que soit la race, quel que soit le niveau social, quel que soit l'âge, quel que soit le contexte finalement.
4: Exactement. C'est la raison pour laquelle Jésus a choisi dans son enseignement, quand bien même ces événements de la vie quotidienne se situent en Palestine, mais il a pris en priorité des événements concernant la nature, les animaux, les faits divers universels. Mmh. Un mariage, un deuil, un conflit familial, etc. Ce qui fait que, en quelque lieu que ce soit, dans n'importe quel pays du monde, ces événements sont des événements universels et la parabole telle que Jésus l'a conçue, l'a enseignée, dépasse le cadre de la nation juive pour atteindre l'homme en tout lieu, en tout temps.

0: Christophe Selmar, vous nous avez dit la parabole parle à l'homme en tout lieu, en tout temps. Je sais que ces paraboles, vous les avez vous-même enseignées à des plus jeunes. Vous en avez certainement parlé à des plus âgés. Et peut-être une des paraboles qui est la mieux connue, peut-être pas toujours la mieux comprise, mais en tout cas dont on parle souvent, c'est la parabole du père du fils prodigue. Alors, on va démarrer avec quelque chose de connu, partir du connu pour aller vers l'inconnu. Qu'est-ce que vous pouvez nous dire sur cette parabole ?
1: Alors, cette parabole commence ainsi. Un homme avait deux fils. Le plus jeune dit à son père : Mon père, donne-moi la part de bien qui doit me revenir. Et le père leur partagea son bien. Peu de jours après, le plus jeune fils, ayant tout ramassé, partit pour un pays éloigné où il dissipa son bien en vivant dans la débauche. Lorsqu'il eut tout dépensé, une grande famine survint dans ce pays et il commença à se trouver dans le besoin. Il alla se mettre au service d'un des habitants du pays qu'il envoya dans ses champs garder les pourceaux. Il aurait bien voulu se rassasier des carouges que mangeaient les pourceaux, mais personne ne lui en donnait. Étant rentré en lui-même, il se dit « Combien d'ouvriers, de salariés chez mon père ont du pain en abondance, et moi ici, je meurs de faim. Je me lèverai, j'irai vers mon père, et je lui dirai « Mon père, j'ai péché contre le ciel et contre toi. Je ne suis plus digne d'être appelé ton fils. Traite-moi comme l'un de tes mercenaires. » Et il se leva, et il alla vers son père. Comme il était encore loin, son père le vit. Il fut ému de compassion. Il courut se jeter à son cou et l'embrassa. Le fils lui dit « Mon père, j'ai péché contre le ciel et contre toi. Je ne suis plus digne d'être appelé ton fils. » Mais le père dit à ses serviteurs « Apportez vite la plus belle robe et l'en revêtez. Mettez-lui un anneau au doigt et des souliers aux pieds. Amenez le veau gras et tuez-le. Mangeons et réjouissons-nous, car mon fils que voici était mort. » Il est revenu à la vie, il était perdu et il est retrouvé.
0: Pourriez-vous nous dire, Christophe Selmar, à quel endroit de votre Bible vous nous avez lu ce passage ?
1: Alors, celui qui rapporte le plus grand nombre de paraboles dans son enseignement, de l'enseignement du Christ, c'est l'évangéliste Luc, et ensuite c'est Matthieu. Alors, ce texte se trouve dans l'évangile de Luc au chapitre 15. Alors, cette parabole du fils prodigue est très très connue parce que elle a un côté psychologique, relationnel, conflictuel, éternel. Les conflits des parents face à leurs enfants, conflits de génération, désir d'émancipation, volonté d'avoir la part du gâteau, de l'héritage pour s'installer à son compte. Et puis, bien sûr, cette parabole rentre dans un contexte pédagogique bien précis. Je disais lors d'une émission précédente qu'aucune parabole ne met en valeur un personnage banal, ordinaire, commun. C'est un personnage toujours qui sort de nos dimensions pour montrer finalement que Dieu est tout autre, que Dieu est extraordinaire. Vous rendez compte, un enfant, le fils d'un père, on verra plus tard que dans le contexte patriarcal de l'époque, ça peut être un homme de 30-40 ans, ce fils qui demande l'héritage à son père. Mais en tout cas, ce qui est certain, c'est que dans n'importe quel pays au monde, on ne va pas demander l'héritage à son père de son vivant. C'est une offense grave de venir dire à son père « Voilà, je voudrais que tu me donnes mon bien. » Ça veut dire finalement « Tu ne meurs pas assez vite. » Hein. Et chose surprenante, il y a donc dans le contexte patriarcal où le père était tout puissant.
0: Avec une tradition beaucoup plus forte encore qu'aujourd'hui.
1: Ah, c'est certain, c'est pour ça que cet enseignement est révolutionnaire. Le père était tout puissant. Et aussi longtemps que le père vivait, ses enfants lui étaient soumis, quel que soit son âge. Si un père de 80 ans avait des fils de 55-60 ans, ses enfants, vivant dans sa maison, lui étaient soumis au doigt et à l'œil. Et le père avait une autorité absolue. Et dans un tel contexte patriarcal, finalement, ce que Jésus veut nous dire, c'est Père, n'utilisez pas sur vos enfants une trop grande autorité. Ils ont besoin d'exister par eux-mêmes. Ils ont besoin de mener leur vie. Ils ont besoin de se réaliser. Et finalement, cette parabole est là pour enseigner une des vérités fondamentales que l'on trouve dans l'Ancien Testament, au livre de la Genèse, au début de l'histoire de notre humanité, où Dieu pose, par l'enseignement de Moïse, le secret d'un bonheur de couple. Il est dit, l'homme quittera son père et sa mère, s'attachera à sa femme. C'est l'anti-civilisation patriarcale. Car dans une civilisation patriarcale, on ne quitte pas son père et sa mère. On est là, assujetti à l'autorité d'un ancien. Et là, Dieu nous dit, l'homme a une grande responsabilité. Il doit prendre sa vie à son compte. Il doit oser quitter son père et sa mère. Et lorsque ce fils vient demander l'héritage et que le père le donne, ça peut nous sembler subversif par rapport à la société de l'époque du Christ, mais cela rentre dans la logique même du message biblique, à savoir que les parents doivent accepter de mourir psychologiquement, socialement même, pour faire exister leur enfant. Ce père, et finalement, j'en ai la conviction, il est heureux que son fils veuille le quitter pour s'installer
0: pour
1: à
0: grandir,
1: son compte, pour grandir, et il lui donne les moyens de réaliser son rêve avec cet héritage. Le père aurait souhaité que le fils finalement s'installe à son compte en achetant un commerce, en achetant une terre, et c'est la volonté finalement de Dieu que nous sachions maîtriser notre vie.
0: Maîtriser notre vie, c'est ce que l'on essaye de faire jour après jour, et notamment avec votre aide, Christophe Selma. Une leçon d'ouverture aussi et d'adaptation au milieu. Je vous retrouve avec plaisir très bientôt.
1: Au revoir.

C'était Parabole, une rencontre avec Christophe Selmar pour découvrir ses textes riches en enseignements. Nous nous retrouverons la prochaine fois toujours autour de la parabole du père du fils prodigue. Si vous souhaitez la lire dans votre Bible, je vous rappelle qu'elle est contenue notamment dans l'évangile de Luc au chapitre 15, les versets 11 à 32.

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Dans les hôpitaux, on se bouge beaucoup pour empêcher les gens de bouger. Et voici que bras, torses, genoux disparaissent sous des bandages bientôt durs comme du bois. L'immobilisation est la condition de la réparation. Sous le plâtre raide, les tissus se refont, lentement, sûrement, exactement, merveilleusement. Ce qui bouge tout le temps ne guérit pas. Ainsi, si nous bougeons tout le temps, nous ne vivons pas. Il faut des temps d'arrêt, le temps d'une réflexion, le temps d'une prière. Les mains jointes sont à notre vie ce qu'un plâtre est à une fracture.

0: faites quelque chose, il faut le faire bien. 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
1: Amis auditeurs, bonjour, heureux de vous retrouver pour une découverte des océans, en compagnie d'un parcours, celui d'une femme. Elle s'appelle Anita Conti, première femme océanographe de l'histoire, biologiste, exploratrice, cinéaste, journaliste, philosophe. Nous découvrirons ce personnage en compagnie de Laurent Giraud-Conti, fils adoptif de cette personnalité hors du commun. Et puis nous aurons l'occasion également d'entendre quelques extraits de films sur un document qui s'intitule « Anita Conti, femme océan ».
0: Être marin a toujours représenté des difficultés à vaincre. Un marin a toujours été un homme qui a eu l'acceptation du risque, l'acceptation de la séparation d'avec sa famille, l'acceptation de toutes les duretés, parce que quand vous avez à peine de place pour vous mouvoir, il faut avoir beaucoup de courage pour l'accepter.
1: Alors cette femme va réussir en tout cas, non seulement à voyager sur ses bateaux, mais aussi à se faire apprécier, à se faire reconnaître.
2: Voilà, parce que là, tout ce qu'on vient de dire, c'est un petit peu toutes les difficultés qu'elle a eu à franchir. Mais une fois qu'elle l'a fait et que ça s'est bien passé et que ça a été même apprécié, sa relation même sur le bateau a été appréciée et reconnue par les hommes, elle s'est fait admettre. Et ensuite, le phénomène s'est inversé, c'est-à-dire que pour les marins, avoir Anita Conti à bord de leur bateau, quand elle a commencé à être un peu connue dans ce monde-là, c'était une forme de fierté d'avoir cette figure de proue, en fait, à bord. Et même, c'est une sorte de mascotte pour... Elle est devenue très vite une mascotte à bord des bateaux.
1: C'est dommage qu'on n'ait pas ce bruit des bateaux et puis cette atmosphère-là. Évidemment, à la télévision, on peut peut-être mieux le faire vivre. Et puis, qu'est-ce que Anita Conti faisait sur ce bateau toute la sainte journée, comme on dit?
2: Alors... Donc, je l'ai évoqué tout à l'heure, il y avait des prélèvements à faire, des mesures.
1: Mais sur ce bateau-là, pour aller dans le Grand Nord.
2: Donc, c'était ça. Hein,
1: toujours ça.
2: Voilà, oui, des missions de mesures, de prélèvements d'eau, de salinité et de température. De profondeur, on ne déroule pas une faune de 400 mètres de long sur des fonds que les marins connaissent déjà. Quoiqu'il y ait eu quelques prélèvements d'effectués sur ces fonds-là, mais Anita Conti a fait vraiment des prélèvements d'eau pour comprendre donc les mouvements des transgressions océaniques, les mouvements d'eau chaude et d'eau froide, parce que les morues sont des poissons qui aiment vraiment l'eau à une fourchette de température très très très étroite, entre 4 et 6 degrés. Si on est trop en dessous, elles vont ailleurs. Si on est trop au-dessus, elles se déplacent. Et en plus, elles aiment une certaine catégorie de nourriture. Et donc, on les trouvera toujours sur ces zones-là. Et donc, elle fait ses mesures. Et donc, elle rapporte ses carnets de bord avec toutes les mesures en correspondance avec ses points de sonde, avec ses sondages, etc., etc. Et elle note des observations qui sont aussi celles des relevés des chaluts. Le chalut, il dégueule de la morue, mais il dégueule aussi des fois une prise qui est un peu exceptionnelle, un poisson un peu bizarre, etc. Donc à l'époque, on ne connaît pas encore tout. Et ce n'est pas encore fini, encore des choses à découvrir. Donc on fait ces observations-là. Elle rapporte donc ses comptes rendus. Et d'autre part, elle photographie parce que les techniques de pêche ne sont pas bien connues, ne sont pas, comme je disais tout à l'heure, elle est chargée de propagande auprès de l'Office des pêches. Donc il faut qu'elle témoigne aussi. Pour elle, c'est important de témoigner de ce qu'est le travail des pêcheurs. sur le plan de l'aventure humaine, évidemment, mais aussi sur le plan technique. Parce qu'il y a des procédés qui sont... Bon, ces bateaux-là, on les appelle maintenant des bateaux classiques. C'est des bateaux qui pêchaient sur le côté. Maintenant, on en voit le chalut se déroule sur une pente arrière du bateau. Et à l'époque, le chalut était envoyé par le côté. Si bien que le bateau, lorsqu'il ramenait plusieurs tonnes de poissons, s'il était mal positionné par rapport à aux vagues, il est arrivé des gros accidents. Quoi. Et c'était une pêche très très dangereuse qui demandait une grande science aux marins pour la manœuvre du navire.
1: Et puis lorsque...
2: Attends, je tousse un bon coup.
1: Et puis lorsqu'Anita Conti n'était pas en train de faire des photos, des prélèvements, d'être abracadabrante en train d'essayer de faire une prise de vue, elle écrivait aussi, puisqu'elle est poète aussi. Mmh. J'aimerais, si c'est possible, de lire ou un poème ou un passage de cette vie.
2: Je vais vous lire quelque chose, oui. Et oui, elle écrivait donc sur le navire. Je pense qu'on peut dire qu'il y a trois types de notes manuscrites que l'on trouve sur ces carnets de bord, sur ces manuscrits. C'est la note donc d'observation scientifique, je l'ai évoqué. C'est la note descriptive de la vie du bateau et des techniques de pêche, ce que font les marins. Et puis il y a la note personnelle, qui là peut être ou de la poésie pure ou une description allégorique. Par exemple, elle a une formule extraite du film: quand on remonte le chalut, on remonte l'inconnu. Voilà. Alors ça, c'est le typique de, c'est une observation. Oui, c'est observé et en même temps, c'est une note qui ouvre sur autre chose. C'est plus une observation pragmatique, c'est une observation qui ouvre sur une pensée. Ça. Donc c'est ce. Et alors là, c'est ça qui m'a beaucoup touché chez Anita. C'est cette pensée qui s'appuie sur une réalité technique, scientifique, avec une grande aventure humaine. Et elle aurait pu s'arrêter à ça, déjà ça aurait été extraordinaire, mais en plus son écriture ouvre sur une pensée philosophique, sur une pensée poétique qui nous renvoie à nous-mêmes. Quand on regarde la mer, on est face à un miroir qui nous renvoie à notre propre ignorance. Bon, voilà, c'est toutes ces formules-là qu'on retrouve aussi dans ses livres, qu'on retrouve dans ses manuscrits. Alors, par exemple, en 1943, au large des mers sahariennes, visibilité 100 mètres, disait le second. C'était vrai. Un voile barrait la vue. L'épaisseur de l'air étouffait la gorge. Le bateau était rouge de terre. Au carreau de la passerelle, le capitaine essuyait ses paupières d'un revers de la main. Et chaque fois, une traînée sale rayait son visage. Le capitaine regardait sa main avec dégoût et d'un geste machinal tirait sur la corne de brume. Le son rauque semblait retomber sur nous. Il n'y avait plus de ciel. On respirait une densité minérale qui séchait les muqueuses. Les hommes disparus du pont avaient bouclé tous les panneaux. Deux fiévreux geignaient dans le poste avant. La sueur coulait sur leur face. Devant nous, le poisson pourrissait dans la chaleur sans soleil. Nous volions échapper à la muraille asphyxiante et le bateau faisait route à demi-vitesse, cap au nord. Sur lui, autour de lui, continuait à tomber la poussière rouge. Alors cette poussière, si on va plus loin dans le texte, on s'aperçoit que c'est du sable, et à un moment donné, ce ne sera plus que du sable, ce sera aussi des sauterelles qui vont s'abattre sur le bateau.

0: a une passion pour les serpents.
1: Vous savez, c'est très commode d'avoir ces bêtes-là, parce que quand ils ont mangé, vous leur flanquez. Moi, je lui serrais la gorge, il ouvrait la gueule, et je lui fourrais jusqu'au fond de la gorge tout ce que je pouvais comme viande. Alors il était gavé pour 15 jours, et je peux partir tranquille.

0: les années passent. Sa renommée aussi reste fervente pour chaque marin et de plus en plus connu. Mais il va arriver la guerre et la guerre va transformer aussi.
1: Quand on dit connu, entendons-nous bien toujours, c'est reconnu dans le monde maritime.
0: Reconnu dans le monde maritime.
1: Voilà.
0: Oui, parce qu'aujourd'hui, c'est vrai, même Anita Conti, je ne sais pas si les auditeurs connaissent ce nom.
1: Alors, et peut-être que depuis quelques années, quelques-uns en ont pu peut-être en entendre parler ici ou là, mais c'est vrai qu'elle n'est pas très connue du grand public. Par contre, dans le monde maritime, on va très vite s'apercevoir, si on questionne quelques personnes, qu'elle est connue.
0: De par son travail également.
1: Voilà. Et donc, effectivement, pour poursuivre cette chronologie, cette réputation va se confirmer avec d'autant plus d'éclat, d'importance, à l'occasion de la guerre, puisqu'en 39-40, on va la trouver sur les dragueurs de mines, en Manche et en mer du Nord. Alors, les dragueurs de mines, pourquoi ? Parce que ce sont des bateaux qui doivent travailler comme le font les bateaux de pêche. Pour déceler les mines, on drague la mer avec des mêmes techniques que le tractage d'un chalut pour aller chercher le poisson. Alors, en plus, il y a le problème des mines magnétiques qui commencent à apparaître. Et donc, pour approcher les mines magnétiques, autant prendre des bateaux de bois. Les bateaux de bois sont les bateaux de pêche. Donc, ça fait deux paramètres déterminants qui font que la technique de dragage se rapproche vraiment de la technique de pêche. Et les marins de la Marine nationale ne connaissent pas forcément bien la pêche. Donc, on s'informe auprès des techniciens de la pêche, de l'Office des pêches. Et Anita Conti est embarquée sur ces dragueurs de mines.
0: Mais dans quelles circonstances ? Parce qu'elle est connue pour avoir un certain savoir dans ce domaine ?
1: Oui, la technique de dragage.
0: On lui demande.
1: De chalutage qui se rapproche à la technique de dragage. Alors, évidemment, elle n'est pas la seule, mais en plus, elle est capable d'observer, elle est capable de photographier et d'écrire. Donc, elle fait aussi des articles qui vont passer par la censure, évidemment, pour le journal L'Illustration à l'époque. Parce qu'elle a encore le titre de chargée de propagande.
0: Donc, en tout cas, opportuniste d'une certaine manière, c'est une opportunité, mais dangereuse.
1: C'est même pas de l'opportunité, parce que moi, je trouve, j'ai vu clairement en 39-40 dans ses petits carnets agenda. Les missions pour les femmes dans les bureaux la défense passive pour les femmes, non, je veux rejoindre mes camarades en mer. Et elle fera tout pour se faire embarquer.
0: C'est ce qu'on retrouve aussi, ce mot camarade est important parce qu'on le retrouvera dans d'autres moments de sa vie où elle va vraiment partager la vie des gens avec qui elle se trouve et une sorte de fraternité, de compassion, peut-être pas le mot de
1: partage.
0: Compassion, oui, et même empathie d'une certaine manière.
1: Oui, une empathie,
0: pour cet équipage, voilà, c'est sa vie, c'est sa mission.
1: C'est vraiment la vie en mer, ça. Si, pour ceux qui connaissent la mer, je pense que passer 15 jours en voilier avec 5-6 amis, et s'il n'y a pas cette empathie, c'est impossible.
0: Mais d'ailleurs, nous reviendrons à cette expression de la part d'Anita Conti sur la vie en commun. Qu'est-ce qu'on peut faire sur un bateau ? Qu'est-ce qu'on ne peut pas faire ? Et on est au pied du mur d'une certaine manière. Alors, les dragueurs de mines, donc c'est quand même un métier particulièrement dangereux.
1: Voilà, c'est même plus un métier, c'est des missions, je dirais, un peu catastrophes. Les bateaux de marine marchande, des bateaux de transport ne peuvent plus circuler. Donc, il faut envoyer des volontaires pour ouvrir la voie. Et donc, les dragueurs de mines. Alors, les dragueurs de mines, soit ils visualisent la mine, mais il y a des mines qui sont positionnées entre deux eaux, et celles-ci, on ne peut pas les voir. Donc là, le chalutage va permettre, le dragage, qui est une technique de chalutage, va permettre d'envoyer des filins, des funes, sur lesquels vont être accrochés des cisailles. Et alors, ces funes partent à l'aveuglette, en éventail derrière le navire, et les cisailles accrochées aux funes vont accrocher ou pas les poids qui retiennent les mines, au fond, entre deux eaux. Et donc, les mines qui seraient... les funes qui accrocheraient les mines permettraient à ces mines-là, à ce moment-là, de remonter à la surface ou d'exploser,
0: d'exploser derrière.
1: Loin derrière le
0: C'est
1: navire.
0: Le
1: ou de remonter à la surface, et ensuite, on la tire à vue au fusil.
0: D'accord, ouais. Parce que la mine n'est pas sur l'eau.
1: Il y avait des mines sur l'eau, et des mines qui étaient donc en flottaison, à cause d'un poids auquel elles étaient rattachées, qui les maintenait. D'accord. Comme les eaux de la Manche et de la mer du Nord sont très peu profondes et les marins les connaissaient très très bien à l'époque, que ce soit les Allemands ou les Français, c'est des eaux qui font pas plus de 50 mètres, 60 mètres à peine. Donc c'était pas facilement, et qu'on les mettait pas en pleine mer, on les mettait plutôt à l'entrée des ports, à l'entrée des sur les zones de passage des bateaux.
0: Alors, en tout cas, ça pose problème, parce qu'une femme sur les dragueurs de mines, ça ne s'était jamais vu, en tout cas, et ça pose problème, on n'est pas très d'accord au niveau de...
1: Oui, alors là, ça demanderait, là, si jamais les historiens entendent, ça demanderait un petit peu de recherche, parce qu'effectivement, Anita m'a rapporté qu'effectivement, à l'époque, ça a fait un petit peu un scandale, ça aurait fait un scandale, ça demanderait donc à être vérifié à la Chambre des députés, dans les archives, là-bas, je pense que ce serait intéressant de voir. Et il aurait fallu qu'un décret soit voté pour qu'Anita soit embarquée, et elle a eu vraiment tout le soutien de la marine de l'époque, tout fait pour qu'elle puisse faire cette mission, accomplir cette mission. Parce que là, on revient à cette idée de mascotte. Là, c'est un petit peu le légendaire, mais je pense que ça doit compter hein, pour des hommes, pour les hommes de mer, et en plus dans des conditions dramatiques comme ça, d'avoir Anita Conti. Pour eux, c'était une garantie de quelque chose.
0: Et elle représentait aussi peut-être celle qui était passée outre.
1: Qui avait déjà depuis une dizaine d'années, effectivement, passé la frontière et s'était fait admettre.
0: Je pense que pour cette raison, ça devait être une fierté aussi pour les hommes de dire tiens, il y a une femme qui est avec nous et qui nous aime sûrement, parce qu'elle devait apprécier et aimer ces marins.
1: Surtout, les campagnes, les missions de dragage de mines, c'est pas des missions qui durent très longtemps. On part une journée, on part 24 heures, on part 6 heures, et on rentre ou on rentre pas.
0: En tout cas, elle est toujours rentrée, Anita.
1: Elle est toujours rentrée, mais il y a des bateaux qu'elle a quittés quelques heures après qui ont coulé. Et elle s'est retrouvée sur des naufrages, mais dont elle s'est sortie.
2: Anita embarque comme photographe sur des chalutiers transformés en dragueurs de mines. La Manche et la mer du Nord sont truffées de mines magnétiques. Mais la présence d'une femme dans la Royale fait scandale à la Chambre des députés. Il faut voter un décret spécial pour que ce milieu hostile aux femmes autorise Anita à participer à cette dangereuse opération. Les marins vont la protéger et la défendre. Elle est depuis longtemps leur mascotte. Les politiques cèdent. Anita est finalement chargée d'une mission secrète sur les mécanismes du déminage.
3: Anita Conti a dit, mais c'est facile, moi je connais des pêcheurs, je vais en mobiliser, ils ne vont pas me refuser, je vais aller en pêcher une avec eux. Alors, elle a appelé des gens entre parenthèses, ils n'avaient de fréquent. Ils ont réussi à relever une mine magnétique, il paraît qu'ils étaient plutôt un peu blancs le temps qu'elle arrive à bord, ils se demandaient comment ça allait se passer.
4: Je dois dire que nous avons fait ce travail dans une ivresse totale, cérébrale. Il fallait être fou. Fou de gentillesse et de plaisir en disant on réussit. Dès l'opération, il fallait le réussir, parce que si on ne réussissait pas, on sautait. Donc, il fallait réussir. Eh bien, dès que vous donnez à un homme l'idée de réussir, eh bien, il va le faire. Parce que le mot suffit.

0: tout cas, reconnu également pour son courage dans ces périodes-là.
1: Clairement, clairement.
0: Son courage et puis son désir aussi d'aider tout simplement son prochain, parce que là, c'était le cas. Hein, il fallait que les bateaux puissent entrer.
1: Absolument.
0: Question de vie ou de mort pour elle, mais aussi pour ceux qui allaient passer sur ces mines. Donc, je pense aussi une belle reconnaissance dans ce domaine-là.
1: Totalement, oui.
0: Alors, les années passent, la guerre aussi, heureusement.
1: Ben, la guerre se passe pas. Là, on est en 39-40 et en 41. Donc, après la débâcle de Dunkerque, Anita va hésiter, va chercher à trouver son rôle, encore une fois. Elle va tenter elle va aller en Angleterre, elle va revenir aussitôt parce qu'elle va comprendre que c'est la vie de bureau pour elle. Donc, elle refranchit la Manche et pendant un an, elle va tenter de trouver la porte. Et la porte, ça va être en 41, de s'embarquer sur des chalutiers qui vont rejoindre les eaux africaines pour continuer à pêcher. Donc là, sous les ordres de l'Office des pêches, donc de Vichy encore à ce moment-là, elle va donc partir sur ces eaux de Méditerranée et d'Afrique de l'Ouest, de telle sorte à définir les premières cartes de pêche. On connaît les fonds. On connaît la cartographie du littoral, mais les fonds, on ne les connaît pas très bien, et notamment pour les pêches. Et donc, elle va définir ses cartes, et ces chalutiers qui pêchaient avant en mer froide la morue vont partir donc sur les mers chaudes pour pêcher d'autres espèces de poissons. Mais alors, là, ces poissons-là, on les connaît, mais on ne connaît pas leur traitement aussi bien que celui de la morue, leur conditionnement, le salage. En plus, c'est des poissons très. Les poissons de mer chaude sont très écailleux avec des épines, alors que la morue, c'est un poisson très doux. Le mérou, c'est un poisson, si on prend pas des gants, on s'écorche énormément. Donc les gars vont traiter des poissons absolument hallucinants dans des conditions décales qui sont à 30 degrés, à 40 degrés, parce que le soleil tape sur le bateau. Donc le sel, c'est très bien, ça conserve, mais on connaît pas très bien le dosage du mérou par rapport au salage, parce que c'est pas une tradition. Donc là, il faut improviser en permanence, et malgré tout ça, faut continuer à alimenter les populations. Faut que les ports soient alimentés en poissons. La nourriture devient d'autant plus importante en période de crise, parce qu'on ne peut plus pêcher sur l'Atlantique, évidemment, à cause de la guerre, en mer froide.
0: C'est sûr qu'entre pêcheurs d'Islande et l'Afrique...
1: Voilà, et c'est des zones sur lesquelles fermées, carrément. Donc, on se rabat sur les eaux chaudes africaines. Et donc, là, pendant 3 ans, Anita Conti va passer, durant 27 mois, pratiquement, va passer d'un bateau à l'autre, faire ses rapports, remonter très vite à Vichy, faire ses rapports de cartographie, etc., etc. Et en même temps, elle va mener d'autres actions. Alors là, inconnue, puisque en 1943, le gouvernement d'Alger, de Gaulle, va lui confier une mission qu'elle va entreprendre jusqu'aux années, à la fin des années 40, qui est donc l'étude des pêches traditionnelles des côtes de l'Ouest africaine, de la Guinée et du Sénégal notamment, du Dahomey aussi un petit peu, de manière à étudier d'abord les ressources dont disposent ces côtes, et d'autre part pour tenter de lancer un programme d'exploitation rationnelle de l'espace maritime des colonies françaises de l'époque. Et donc elle va créer des pêcheries, les ethnies locales ne s'intéressent pas à telle et telle espèce de poisson pour des raisons de culte ou pour des raisons religieuses. Et donc Anita va essayer de leur faire comprendre que cette espèce est consommable. Et puis on peut pas encore pêcher. On est encore en période de guerre quand elle commence ce travail. Et la morue, donc l'huile de foie de morue, une ressource très très importante pour la France, pour les colonies, pour les enfants. On le sait maintenant. Et donc elle va imaginer que l'huile de foie de requin permet. Elle va comprendre que l'huile de foie de requin permet aussi des ressources en vitamines très très très riches. Mais le foie de requin a une certaine période de son existence, quand il est amoureux ou pas. Je sais plus. Là, faudrait revoir les documents. Et donc, elle va créer des pêcheries de requins pour traiter l'huile, qui va être ensuite redistribuée sur Dakar, à partir de Dakar, soit sur la France ou soit sur les populations locales qui sont elles aussi en souffrance, même si elles n'ont pas directement le front de la guerre comme dans d'autres régions.
0: Oui, mais des régions effectivement aussi on manque de vitamines, on manque de certains nutriments, donc pratiquement une action humanitaire là.
1: Voilà, alors ça c'est
0: très utile.
1: Là c'est une action donc pour sous les ordres du gouverneur de l'époque, qui a été donc initialisé par le gouvernement d'Alger, qui sera reconduit à partir de 44, jusqu'à 47-48, où là, le nouveau gouverneur qui va venir prendre ses fonctions en 48 va interrompre la mission d'Anita Conti, ne la considérant plus comme importante parce qu'elle se chevauche avec une autre mission qui est celle de l'IFAN, dont Théodore Monod à l'époque est responsable. Donc, lequel Théodore Monod qu'elle croisera, dont ils croiseront quelques informations. Mais donc, le nouveau gouverneur ne reconduit pas la mission d'Anita Conti. Alors, Anita Conti ne se désespère pas. Elle crée, avec ses relations, ses amis et les moyens qu'elle a encore à l'époque, une pêcherie, une entreprise de pêcherie. Mais une entreprise doit faire des profits, doit faire des bénéfices, sinon des profits. Et ce n'est pas le propos d'Anita Conti. Donc, une entreprise qui va péricliter assez vite, après pas mal de mésaventures, parce qu'Anita Conti va utiliser cette entreprise pour continuer son travail.
0: C'est une observatrice, en tout cas.
1: Voilà, et donc elle a mené vraiment une action qu'on qualifierait aujourd'hui d'humanitaire.
0: En tout cas, elle a réussi, vous parliez de porte tout à l'heure, j'ai presque envie de dire, elle a réussi à se trouver encore une certaine utilité au travers de ce travail dans ces pays d'Afrique pendant une guerre.
1: Alors c'est clair que, resituant le contexte, il s'agit des colonies françaises. Anita Conti fait partie du programme des colonies. Officiellement, elle est chargée par le gouverneur, par le ministre des colonies françaises, Gaston Defer, qui vient lui rendre visite d'ailleurs en 47, je crois.
2: Mars 1941. Anita met le cap sur l'Afrique occidentale à bord du chalutier malouin volontaire. La jeune femme est désormais séparée de son mari. Elle échappe avec d'autres marins français à l'occupation allemande. Avec la marine nationale qui l'a assimilée au rang de capitaine, elle doit, avec les chalutiers, ravitailler en poisson les armées alliées et les populations locales, établir des cartes de pêche précises pour les côtes sahariennes. 27 mois d'une campagne dangereuse où elle soustrait de nombreux navires à la surveillance des armées allemandes. Le monde africain s'ouvre à elle et pour de longues années. Le gouvernement d'Alger lui confie la mission d'améliorer le régime alimentaire des populations du littoral. Elle crée notamment dans les îles de Loos, tout près d'un pénitencier, une station expérimentale d'exploitation du requin.
3: Souvent avec moi, je partais avec une douzaine de pénitents, des meurtriers. C'était les plus sûrs. Le chef du pénitencier me disait, madame, je vous donne les meurtriers. C'est plus sûr. Ça ne les empêchait pas d'être des hommes très dévoués au pays.

0: travail remarquable, ses recherches novatrices, Madame Anita est respectée par tous les Africains. On l'appelle aussi le lamantin à tête d'homme, qui veut dire la sirène à l'intelligence virile.
1: C'est là qu'on a découvert, au cours des analyses, l'extraordinaire richesse en vitamine A des foies de requins, et surtout la variété des richesses suivant l'état sexuel des animaux. Voilà, alors les Africains manquaient cruellement d'alimentation à la fois régulière et équilibrée. Il fallait donc tenter, par des apports de vitamines concentrées, d'améliorer leur régime général et apporter une aide continue à la population.
0: Encouragée par le succès, Anita Conti retourne en Guinée pour écrire son second livre, Géant des mers chaudes. Elle consacre alors presque exclusivement ses recherches à l'Afrique noire.
2: Anita Conti, je vais vous poser une question essentielle. Pourquoi cette vie avec les Africains? Pourquoi cette pêche?
3: Il faut connaître les ressources océaniques pour pouvoir les exploiter. Or, les ressources océaniques sont indispensables si on veut améliorer le régime alimentaire des pays sous-développés. Nous avons en Afrique noire un monde français splendide, mais qui manque d'alimentation complète. Or, tous les organismes de recherche scientifique ont pu définir les carences alimentaires, et c'est en exploitant rationnellement l'océan qu'on parviendra à annuler ces carences.
2: Oui, c'est une recherche
3: régularisée, passionnante
2: et utile, puisque vous redonnerez certainement de la santé à des centaines de milliers d'hommes et de femmes en leur apportant ce qui leur manque justement dans leur régime alimentaire, avec la richesse de l'océan.
3: Exactement, vous avez dit ce que j'allais expliquer, Sylvain.

0: quand on est dit colonie franc-française, il est de bon ton actuellement de le prendre sous l'angle de la critique, et c'est vrai qu'il y a beaucoup d'angles qui s'y prêtent. Mais malgré tout, il y avait dans les colonies et chez les colonialistes des personnes qui avaient vraiment des rôles très très importants et utiles à la fois pour la France en tant que telle, mais à la fois aussi pour les pays et pour les autochtones avec lesquels il y avait une vraie harmonie, une vraie compréhension, des vrais échanges au sens plein du terme, où chacun apportait à l'autre quelque chose, et des gens qui n'étaient pas là pour faire du profit sur le dos des Africains. Et Anita Conti fait vraiment partie de ces personnages, et je pense que c'est intéressant de le souligner. Il y a vraiment eu des actions utiles de la France envers ces pays-là à ces époques, qui passaient par certains personnages évidemment, et malheureusement n'étaient pas la majorité. C'est là, je pense, où il y a eu vraiment le vrai problème, mais c'est important de le souligner, ça, parce que c'est quand on dit le mot colonie actuellement, il est très connoté tout de suite. C'est pour ça que je tiens à souligner.
1: C'était bien de le faire. D'autre part, Anita se bat, et je crois que c'est un mot qui revient souvent, on parle de courage, elle se bat, et c'est sa manière de se battre pendant la Seconde Guerre mondiale, de se battre en permettant une vie meilleure, c'est peut-être un peu ça aussi.
0: Oui, c'est ça, c'est de continuer à ce que les bateaux puissent poursuivre leur pêche pour pouvoir alimenter les ports. Notamment, je pense à une campagne avec le Volontaire, un bateau qui s'appelle le Volontaire, qui va ramener donc ces différentes pêches à Marseille pour alimenter la population. C'est aussi simple que ça. Alors, ça, c'est la partie de l'iceberg visible. Maintenant, comment se fait-il qu'alors qu'elle est sous les ordres de Vichy, en 1943, le gouvernement d'Alger, sous De Gaulle, lui confie cette mission? Il y a une partie invisible chez Anita Conti, et là j'ai aucune trace, même pas écrite, parce que alors là elle avait une maîtrise de ce qu'il fallait dire ou ne pas dire, il y a des choses qu'elle a jamais écrites. Qu'est-ce qu'elle a pu faire? Je sais qu'elle m'a dit qu'elle avait eu des missions d'espionnage aussi dans les années 30. Bah oui, on peut imaginer, on part sur le Spitzberg, c'est une zone soviétique, on peut imaginer que certaines personnes détachées sur des bateaux de pêche aient aussi des responsabilités parallèle. Mais là-dessus, elle a été aussi. Elle m'a dit ça, déjà c'est pas mal, mais je n'en sais pas plus. Et il n'y a pas de trace écrite non plus.
1: Donc peut-être un jour, en tout cas, pour l'instant. En tout cas, elle se bat, ça c'est une évidence. Ce qu'on ne sait pas, on ne le sait pas, mais elle se bat pour essayer encore d'être utile à la mer, d'être utile aux hommes qui sont sur la mer.
0: Aux hommes, voilà. Et puis, avec son statut, son rang, sa réputation, elle aurait pu se satisfaire de rôles, je dirais, administratifs. De Dakar, eh bien non, elle va sur le terrain, elle va dans les marigots, elle vit dans les villages avec les marins, avec les autochtones, elle crée des pêcheries avec eux, etc. Et elle s'implique véritablement, quoi.
1: Alors, Laurent Giraud Conti, la guerre se termine, une nouvelle personne, une nouvelle Anita arrive, comment se passe le virage?
0: Il n'y a pas de virage, c'est vraiment là tout ce qu'on vient de dire là, sur cette période africaine, c'est une continuité entre 43 jusqu'à 48. Et c'est
1: avec la pêcherie, donc
0: c'est le changement de son statut à cause de ce gouverneur qui ne reconduit pas, c'est sa mission qui va tout changer, c'est-à-dire qu'elle crée cette pêcherie et puis ça va devenir un échec en termes d'entreprise, et c'est sur le constat de cet échec qu'elle repart donc en Europe sur les mers froides, et c'est là où il y a un revirement, c'est-à-dire qu'à partir de 1948-50 elle n'a plus de mission officielle. C'est-à-dire qu'à partir de là, Anita Conti n'a plus aucun statut. Jusqu'à la fin de ses jours, elle n'aura plus de sécurité sociale, plus de retraite, rien. C'est une femme dans la marine. Elle a réussi à s'imposer déjà. C'est déjà bien. Mais quand même, il y a des handicaps. Et là, à partir de 1950, toutes les missions qu'elle accomplira, ce sera des missions qu'elle a su se créer.
1: Donc elle a environ 51 ans.
0: Voilà.
1: Alors quelles sont ces missions qu'elle va se créer?
0: Et donc en 1952, notamment, elle repart sur les chalutiers Terre-Neuve. Et là, elle repart à Terre-Neuve. Elle y est déjà allée dans les années...
1: Ça faisait longtemps.
0: 20, 30. Oui, c'est ça. Elle passe des mers chaudes aux mers froides à nouveau. Elle retrouve donc ces gros chalutiers qui ne sont plus à vapeur, qui sont devenus diesel, mais les techniques de pêche n'ont pas évolué. On a rajouté aussi sur le château du navire le radar, ce qui est quand même pas rien, grâce aux techniques qui ont évolué pendant la guerre. Et maintenant, les navires arrivent un petit peu à se situer plus facilement en mer, mais les techniques de pêche sont toujours, donc, ce qu'on disait tout à l'heure, des chalutiers classiques qui pêchent par le côté.
1: Et alors, sur ces chalutiers, cette fois-ci, elle veut écrire peut-être ?
0: Alors voilà, c'est-à-dire qu'elle a déjà rassemblé des notes dans les années 30, et en 1952, là, elle se décide, à l'appui des notes qu'elle a déjà accumulées, elle se décide, elle repart pour faire un livre. Voilà. C'est son objectif, c'est ça. Et elle va partir 4 mois. Elle va faire un carnet très très rempli. Elle va tous les jours, c'est des milliers de notes qui vont faire toute la matière d'un livre qui va être publié très rapidement après sa sortie, après sa rentrée de cette campagne, qui sera donc Racleur d'océan, le premier livre qu'on attendait, puisque on a parlé donc de la mer et de la reliure jusqu'à présent, mais Anita Conti a écrit pas mal d'articles pendant toute cette durée, dans les années 30, pour la presse, pour la République, pour Comédia, pour l'Illustration, pour les Échos. Enfin, il y a vraiment un certain nombre de journaux, et pas des petits articles. Des fois, c'est une page complète sur l'aventure du hareng. J'ai des titres comme ça, sur l'océanographie, etc. Enfin, c'est vraiment, c'est des séries même, où, en suivant l'huître, il y a une série d'articles en mai 36. Comme ça, ça dure, il y a 4, 5, 6 articles qui se suivent, plein de pages, en suivant l'huître, sur tout le littoral français. C'est extraordinaire. Et donc, on attend un livre, parce qu'on sent déjà dans ces articles-là une plume, un regard, une pertinence. Et là, on va vraiment le découvrir. Et c'est un livre qui va, dès qu'il sort, il est primé. Alors, c'est un prime qui a disparu, qui s'appelle Le Prix des Vikings, qui avait une très belle réputation à l'époque et qui était livré avec le prix, en même temps que le prix, je crois que c'est le prix Albert Londres. Enfin, il y avait 2-3 prix comme ça qui étaient distribués. Enfin, c'est un prix qui avait une vraie valeur. Et il est primé tout de suite, illico. Et maintenant, bon, c'est vrai que c'est un livre qui prend maintenant plutôt un caractère, on dirait ethnologique, parce que c'est la distance du temps qui donne. Mais derrière cet angle-là, on y trouvera quand même une vraie force littéraire. On ne peut pas ne pas le voir, c'est clair.

auditeurs, je vous propose de nous retrouver dans une émission prochaine, redécouvrir ce personnage, Anita Conti, cette femme océan, en compagnie de Laurent Giraud-Conti, mais également d'extraits du film Anita Conti, femme océan.

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1: Bonjour à tous, bienvenue dans ce magazine sur Radio Intervalle. La semaine dernière, vous avez pu découvrir l'histoire du train de l'Andorre en Cévennes à l'occasion des 20 ans du TAC. Aujourd'hui, nous poursuivons avec la visite d'un certain lieu particulier du village de Saint-Julien-des-Points et de l'exposition qui s'est tenue lors de ce week-end de festivités d'anniversaire.

0: le sont en très mauvais état, mais quand on les coupe, qu'on les entretient sur la souche, poussent des bruyères qui sont très droites. Et elle est utilisée pour faire des balais. Et à ce moment-là, en vieux français, les personnes disaient « à l'Aine-Albruck, on va aux bruyères ». D'où le nom de cette maison, parce que depuis des temps anciens, aussi bien les habitants d'Alès que la Grande Combe venaient chercher leurs bruyères ici. Et dans des temps moins lointains, dont je me souviens tout de même, les mineurs des mines de la Grande Combe venaient récupérer des bruyères ici, ils venaient les couper, ils faisaient des rangées pour les laisser sécher de manière à ce que les petites feuilles tombent, puis ils venaient les récupérer pour, cette fois-ci, balayer les mines de la Grande Combe et d'Alès. Et je me souviens qu'ils payaient ces bruyères avec des briquettes de charbon. C'était du troc. C'est vrai que le troc, c'est la meilleure économie qui puisse exister. Pas de TVA, ne le dites pas, mais c'est ce qui fonctionnait le mieux.
1: Au troc.
0: Alors, cette maison a quand même une histoire relativement ancienne, parce que, paraît-il, au temps des guerres de religion, c'est ma maman qui le racontait, puisque c'est la maison de mes ancêtres côté maman, un curé avait été mis à l'abri dans l'entrée de la cuisine. Il y avait une grande porte et paraît-il qu'il y avait une trappe. Et le curé a été mis à l'abri dans cette trappe pendant les guerres de religion. Donc, c'est une maison très, très, très ancienne. Je me souviens, il y avait une plaque 1711 qui, malheureusement, était dans une pierre qui s'est cassée. Et c'était la partie, on va dire, la moins vieille de la maison. Donc, c'est une maison qui a une petite histoire. Alors, il faut dire qu'également, à la fin du 18e, quand les communes ont été créées, il n'y avait pas de bâtiments communaux. Et c'est au Bruck, donc, que la mairie a existé pour la première fois. Donc, c'était mon aïeul qui devait être le maire à ce moment-là, le premier maire de la commune de Saint-Jean-des-Points, qui s'appelait Ours, puisque ma maman s'appelait Ours, je précise, avec un H. Et il reste, si on peut dire, quelques vestiges de cette époque-là, puisque entre la partie cuisine et la chambre de mes parents, il y a une énorme porte double. Et toujours, d'après ce qu'on me disait quand j'étais petit, elle était là parce qu'avant, il fallait faire passer la mariée avec son papa, il fallait une porte double pour pouvoir accéder à la mairie. Voilà cette histoire de cette maison, qui est certainement une des plus vieilles de la commune. Et sur le cadastre napoléonien, qui existe encore à la mairie, tout un quart de la commune s'appelle le quartier du Bruck. Donc ça doit être une des maisons les plus anciennes que je veux dire sur cette maison.
2: Je m'appelle Bernard.
0: Oui.
2: Qui a été président du TAC pendant combien d'années?
0: Oh, 14, je crois, 13, 14.
2: Et qui a été maire de Saint-Julien-des-Points.
0: Oui, pendant 6, 18 ans.
2: Il connaît bien notre histoire.
0: Voilà.
2: Et je voulais rajouter sur la bruyère. Bruyère à balai, le Bruck,
0: oui.
2: Que bien sûr, pour les verres à soie,
0: ah oui.
2: On a employé la bruyère pour faire monter les verres à soie. On disait qu'on embruguait les cocons. Voilà. Et vous allez Maison Rouge, qui est un très beau musée de l'Est Agglomération. Oui. Dans l'Est Agglomération, on voit ces bruyères qui portent ces cocons.
0: Et d'ailleurs, au dernier étage de la maison, là, dans le grenier, qu'on appelle la magnanerie, le magnan en patois, c'est le verre à soie. Donc, il y a également deux petits vestiges, c'est des petites cheminées contre
2: Magnane,
0: le mur,
2: ouais, c'est ça.
0: Qui permettaient de chauffer la pièce quand il faisait trop froid, parce que paraît-il qu'il fallait une certaine quantité de chaleur pour que les verres à soie éclosent et fassent. Quand j'étais petit, il y avait encore des mûriers, et je me souviens des verres à soie qui étaient sur des grillages. On me posait dessus les bruyères pour qu'ils puissent accrocher leurs cocons et on mettait dessus les feuilles de mûrier pour les nourrir. Voilà, il y a encore dans la cave quelques petits tréteaux de support de ces verres à soie.
2: Là, c'est monsieur le maire. Monsieur le maire de Saint-Julien-des-Points.
3: Bonjour à tous, bonjour à tous les courageux qui ont osé faire la balade Saint-Julien. Ceux qui ne connaissent pas, vous avez pu remarquer que Saint-Julien, c'est pas plat. C'est à l'image de nos belles Cévennes et c'est pour ça qu'on les aime. Donc aujourd'hui, on est là pour les 20 ans du TAC et on est très heureux de voir autant de monde. La pause à Saint-Julien va se dérouler comme suit. On vous dit un petit mot d'un

0: d'accueil. On vous propose un petit rafraîchissement ou un café pour ceux qui le veulent. Après, il y aura le spectacle. Et après, ceux qui le souhaitent pourront voir l'exposition d'artistes locaux à l'intérieur de la mairie avant de reprendre le chemin pour redescendre à la place du TAC. Encore bienvenue et merci d'être là.
1: Bravo.
2: C'est le maire de Saint-Gilles-des-Points quand même. C'est André Deleuze, quand même. Il ne s'est pas présenté. Voilà. Merci de ton accueil.
0: Avec plaisir.
3: Micheline, voilà, est accompagnée par
4: Odile.
3: Odile, donc Odile qui pousse la chaise roulante et on va aller à l'intérieur de la mairie de Saint-Julien-des-Points pour cette expo où ces artistes locaux nous présentent une expo à l'occasion de cet anniversaire du TAC, du train de l'Andorge en Cévennes. Voilà, on va aller visiter donc l'intérieur de la mairie.
4: La galerie.
3: Avec des peintures, des poteries, des dessins qui sont exposés. Alors, avec qui on commence ? Micheline, alors c'est sur la droite.
4: C'est toi qui choisis, Micheline.
5: Mais on commence par Oda.
4: Ah, on commence par Oda.
3: Ah, on commence par Oda.
4: Oda, c'est là.
3: Alors, c'est qui Oda ?
4: Le petit coin, c'est moi.
3: Ah, bonjour.
4: Bonjour.
3: Alors, vous nous exposez quelques poteries.
4: Voilà, poteries et deux peintures.
3: Deux peintures. Voilà. C'est des gravures, non, ou des peintures ?
4: Alors, comment ça s'appelle ? Un pastel.
3: Un pastel, oui.
4: Et un fusain.
3: Et un fusain.
4: Là, c'est Oda qui t'a présenté. Une peinture du 19e que j'ai copiée, mais au fusain. Et là, c'est juste un intérieur au pastel, voilà. Et ici, ce sont mes... Moi, je suis intéressée par la poterie, donc j'ai fait pas mal de grès. Ça, c'est du grès et du grès. Et là, j'ai représenté ce qu'on appelle une petite Vénus de Willendorf. Ça date de la préhistoire. C'est vraiment la copie presque au niveau de la grandeur aussi. Les femmes qu'on représentait, c'était les premières effigies de femmes il y a 30 000 ans. 30 000 ans de notre ère. Et puis ici, c'est ce qu'on appelle la dame de bras sans pluie. Peut-être que vous avez déjà entendu sur les livres d'histoire, vous les retrouverez. Elle n'est pas plus grande que ça. C'est une petite figurine en os qui a été trouvée dans des grottes des Pyrénées. Et moi, je l'ai reproduite un peu plus grande. Voilà. Et puis après... Ça, c'est du grès aussi. C'est une copie aussi d'un vase. J'avais vu dans un musée, Cocteau avait fait ce genre de vase. Et puis là, ce sont mes propres œuvres en porcelaine. Voilà. Alors, avec un petit treillis comme ça. Et puis là, je me suis amusée à faire ce genre de choses. Et puis des petits pingouins dont je suis spécialiste. Spécialiste des pingouins. Et puis là aussi, des petits drapés. Alors ça, j'en ai fait plusieurs, mais je n'ai pas tout apporté ici. Voilà, ce sont une partie de mes œuvres. Alors là, c'est Odile avec les tableaux et les poteries. Mais Odile, elle va en parler mieux que moi.
3: Allez, on vous écoute, Odile.
6: Eh bien, disons que voilà, je fais de la poterie. Oui, c'est ça, donc ça fait quelques années que j'adore malaxer la terre. Un petit peu tout, bon, j'ai apporté des petites choses différentes. Des fois avec des modèles, des fois en m'inspirant, comme ce petit village complètement déstructuré. Et puis, il y a un an ou deux, j'ai vu qu'à Saint-Julien, il y avait de la belle terre rouge. Donc, j'ai ramassé de la terre rouge. Alors, je m'en suis aussi servi pour faire des engobes de poterie. Mais je me suis dit, tiens, je vais essayer de la peindre aussi. Donc, ça m'a inspirée. J'ai fait des essais, un petit peu comme de l'aquarelle. Et puis, du coup, cette année, j'ai dit, je vais prendre des cours de peinture. Et puis, voilà, je me suis lancée dans un peu d'aquarelle, un peu d'huile, un peu de pastel, un peu de couteau. Voilà, donc ça, c'est que des premières œuvres, entre guillemets. Oui, en recopiant plus ou moins. Ou bien d'après une photo de Berck-sur-Plage, la mer du Nord.
7: C'est bien bleu aujourd'hui.
6: Ouais, le ciel était bleu. Ça arrive.
3: C'est le dernier artiste.
5: Alors, voilà mes tableaux. Alors, de la peinture acrylique, de l'aquarelle et le fusain.
3: Vous peignez la nature ?
5: Oui, les fleurs, la nature, j'aime bien. Les personnages, pas trop. Voilà.
3: Ça fait longtemps que vous le faites ?
5: Depuis 96, en fait.
3: Ah, vous êtes lancée, ça fait un moment déjà.
5: Ça fait un moment, oui. C'est... Alors j'ai trouvé que c'était bien de faire cette exposition avec des amis, en fait. Et on s'est dit, pourquoi ne pas la faire à Saint-Julien-des-Poignes.
3: C'est votre première exposition ou vous avez déjà...
5: Non, j'en ai fait quelques-unes.
3: Ouais.
5: Oui, j'en ai fait quelques-unes.
3: Et il y a de la vente de tableaux ou...
5: Oui.
3: Oui, vous vendez. Oui. Alors, ben justement... Micheline Bruno, c'est vous ?
5: C'est moi.
3: Voilà, donc à Saint-Julien-des-Poignes. Et donc aujourd'hui, une expo ici... À la mairie. On a les tableaux devant nous, beaucoup de fleurs, aussi des paysages. Ce sont quatre copines, du coup, de Saint-Julien-des-Poignes qui exposent. Merci.
5: Merci à vous.
3: Et on a aussi quelques affiches qui nous sont proposées pour connaître les petites bêtes qui vivent ici dans les vallées sévenoles, les libellules, les bêtes d'Occitanie, les abeilles sauvages. On découvre cette mairie, cette petite mairie de village, ici. Et voilà, on découvrait cet anniversaire du train de Landorge en Cévennes. Et on profitait de cet anniversaire pour découvrir la nouvelle voie verte qui relie Sainte-Cécile d'Andorge à Florac. Et au cours de cette balade, eh bien, on pouvait découvrir la mairie et le village de Saint-Julien-des-Poignes.
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